0: les gens. C'est quoi cette façon de parler là? Je veux dire, il n'y a rien, c'est pas une longue phrase. Je comprends qu'on veuille écourter des trucs, mais il n'y a rien, c'est pas long, il y a R. Comment on va parler dans 10 ans? Moi je dis, on parle de plus en plus des extraterrestres et des ovnis. Moi je pense que si les extraterrestres viennent sur Terre, c'est à cause des gens qui parlent comme ça, qui réduisent les mots. C'est quoi cette façon de parler, franchement? C'est abusé, quoi. Parler français, c'est une belle langue, le français. Il y a R, MDR, PTDR, ASKIP, il est BG pour dire beau gosse. Mais c'est bien de dire qu'on est beau gosse, ça fait plaisir d'entendre beau gosse. C'est plus plaisant que BG. Ils enlèvent les voyelles comme ça. Ça me rappelle les films coquins qu'on voyait sur Canal+, au début du mois, le samedi du mois, quand c'était encrypté. Vous vous rappelez ça? Faites pas semblant, hein. Lui, à tous les auditeurs d'ici Picardie, vous aussi, vous êtes tombés au moins sur du crypté sur Canal+, dans les années 90. Et ben c'est pareil, cette nouvelle façon de parler là. Des mots courts, de plus en plus courts. Et d'ailleurs, même les rappeurs de nos jours ont des noms d'artistes de plus en plus courts. ZKR, PLK, SCH, MHD. Après, il y en a qui gardent même les voyelles. Gims, Jules, Vald. Et bien sûr, on terminera par les groupes asiatiques, les Coréens de BTS. Alors eux, ils ont pas mis de voyelles, mais BTS, c'est quand même Bac+2.
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2: Bonjour Johan.
3: Salut Manu.
2: Merci de nous accueillir à Issoudun pour parler d'un jeu. Un jeu d'arcade comme on en trouve de temps en temps, et ça nous émerveille.
3: Ça, c'est super parce que ça nous rappelle notre jeunesse quand on allait dans les bistrots et qu'on jouait aux bornes arcade. Donc là, tu vois, ça vient d'arriver. On a un copain qui est très talentueux et qui reconditionne et restaure entièrement des bornes arcade typiques du début des années 80. C'est la référence. Il les reconditionne entièrement, il les restaure entièrement. Elle est dans son aspect d'origine, vintage, tu vois, toute la déco et la caisse sont vintage. Et puis, lui, ce qu'il propose, c'est d'intégrer une nouvelle carte et puis de nous proposer tous les jeux d'arcade qui existent dedans. Donc là, je crois qu'on a on doit avoir une borne où il y a plus de 600 jeux avec tous les, évidemment, les Pac-Man, les Space Invaders et tout ça. Et elle est complètement dans son état d'origine, mais avec un nouveau processeur où on peut accéder à tous les jeux qu'on a aimés quand on était plus jeune. Donc ça, c'est vraiment une pièce de collecte, mais qui marche, qui est révisée et qui est très, très, très, très plaisante et très déco surtout.
2: Hein. Remis en état, ça coûte combien ça?
3: Elle est proposée dans les 1 400 € et c'est vraiment un prix très raisonnable parce que, encore une fois, on a accès dedans à plus de 600 jeux avec tous les jeux de l'époque. Et puis, on a un vrai look vintage. C'est déco pour quelqu'un qui a envie de se faire une pièce à la maison, une pièce de jeu ou un bar, etc. Enfin, ça s'intègre évidemment partout.
2: Johan, je t'arrête, je vais lâcher le micro, puis je vais m'installer.
3: Bah
2: je
3: oui, joue.
2: Oh là là, c'est
3: voilà,
2: parti.
3: Voilà,
2: et je le valide. Hein.
3: Tu le valides, celui-là? Oui. Bah évidemment, mais ça c'est super, c'est notre jeunesse, et puis ça revient beaucoup à la mode, c'est très tendance.
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1: On part en Vendée ce matin à Bouin, tout près de Beauvoir-sur-Mer et Noirmoutier. Voici François, conteur d'histoire depuis 1987. Il transforme chaque balade en un voyage dans l'imaginaire. Il fait naître des histoires qui touchent petits et grands, mêlant tradition locale et émotion. Une passion présente depuis très longtemps pour François.
2: Ça vient de très loin, ça vient de ma grand-mère qui racontait des histoires à mon papa et de mon papa qui nous racontait des histoires quand on était petit, notamment une histoire que ma grand-mère lui racontait, l'histoire de Jean sans peur. C'est l'histoire d'un petit garçon qui part de chez lui et qui rencontre le diable.
1: Oh
2: ouais. C'est la première histoire que j'ai racontée devant un public. Et en fait, c'est là que j'ai réalisé que j'avais un don pour le conte.
1: Ça se sent, le fait d'avoir ce don pour raconter les histoires, c'est parce que c'est pas donné à tout le monde.
2: Alors pour moi, c'est donné à tout le monde, mais c'est une passion et puis c'est un plaisir d'emmener des gens juste avec l'imaginaire, avec très peu de décors et juste avec les mots. Alors moi, j'adore les mots, j'attache énormément d'importance aux mots, à leur sens, et quand j'invente une histoire, eh ben je choisis mes mots avec beaucoup de rigueur.
1: On est d'accord, c'est votre métier, François.
2: Alors, c'est mon métier. C'est devenu mon métier un peu après. Donc, moi, j'ai eu un parcours où j'ai vécu une vingtaine d'années à la montagne, du côté de Bourg-Saint-Maurice. Et j'étais gardien de refuge. Ben, je racontais des histoires au refuge aux gens, le soir, à la veillée. Et ils remontaient au refuge pour que je leur raconte mes histoires de colporteur d'histoires.
1: Quelle émotion, justement, vous recherchez à travers vos histoires, vous ?
2: Le rire, la joie. Et aussi, un des grands messages, c'est dire qu'on peut toujours se relever. Que dans chaque épreuve de la vie, on peut trouver quelque chose qui va nous faire rebondir.
1: Alors, elle est où la part de vérité là-dedans ?
2: Alors, dans le conte, il y a toujours de la vérité. D'abord, la première vérité, c'est le vocabulaire.
1: Ouais.
2: L'autre vérité, c'est que, effectivement, dans la vie, on peut toujours s'en sortir. S'émerveiller de quelque chose, même quand on pense que tout est fini, qu'il n'y a plus d'espoir. Qu'il y ait plein de vie, même dans un lieu qui est quand même assez rigoureux.
1: Comment la Vendée vous inspire, vous, pour vos histoires ?
2: Ah ben, la Vendée, c'est mes origines, c'est ma famille, c'est mes oncles et tantes chez qui je suis allé beaucoup en vacances, c'est les bisous de mes grands-mères. Quand, après 20 ans en Savoie, je suis revenu en Vendée, je suis allé boire un café sur la route, et là, j'ai entendu l'accent. Un accent vendéen qui est très maternel, qui est très affectueux, qui est très affectif.
1: Comment vous imaginez votre avenir, tout simplement, François ?
2: 56 ans, j'ai encore une trentaine d'années à travailler.
1: Ouais, vous êtes un jeune homme.
2: Voilà, je pense qu'à 90 ans, ben, j'aurai la barbe encore un peu plus blanche, les cheveux tout blancs, mais je pense que je continuerai à faire des balades comptées au port du Bec, au port des Champs, à la Couplace, etc. Parce que c'est pas un métier facile où on gagne des millions, ça c'est un choix. Et par contre, c'est toujours le bonheur de faire rêver les gens, de les faire rire, énormément rire.
1: François, c'est un personnage attachant et généreux. Avec lui, une simple promenade devient un moment hors du temps.
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1: Il a pour le coup des histoires qui nous restent bien dans la tête. C'est Arnaud Fromage qui est avec nous. Bonjour Arnaud.
4: Bonjour, bonjour à tous.
1: Arnaud, ça faisait longtemps que vous ne nous aviez pas déterré une vieille loi de l'époque révolutionnaire.
4: Oui, mais cette fois j'en ai trouvé une qui sert vraiment à quelque chose. Je dirais même que c'est une loi qui a tout changé. Il s'agit de celle qui, en 1799, a instauré en France le système métrique. Ou plutôt, le système MKPS pour mètre kilogramme poids seconde. Trois unités de base pour les unir toutes et en finir enfin avec les toises, les perches, les pouces, les lieux, les livres et les boisseaux. Il faut dire que chaque région et parfois même chaque ville possédait sa propre unité de mesure. À Besançon, c'était l'aune, par exemple, qui mesurait un peu plus de 81 cm. Pour éviter les embrouilles, une tige en métal, une aune étalon, avait été scellée dans la pierre au XVIe siècle à l'extrémité gauche de la façade de l'hôtel de ville. Et elle y est toujours, d'ailleurs, elle est toujours en place. Mais voilà, à la demande des commerçants de l'époque, un système identique identique était nécessaire, et ce fut donc le système métrique.
5: Le système métrique qui a depuis été adopté par presque tous les pays du monde, on peut le dire.
4: Oui, en gros, il n'y a que les États-Unis, le Liberia et la Birmanie qui refusent toujours le système métrique, et c'est vrai que le Royaume-Uni l'utilise en traînant des pieds. Le système métrique, qui a évolué d'ailleurs depuis, il a intégré le système SI, le système international, qui rassemble toutes les unités de mesure de base desquelles on peut calculer toutes les autres. Et elles ne sont que 7. Le kilogramme, la seconde et le mètre, donc, auxquels s'ajoutent le kelvin pour la température, l'ampère pour l'intensité électrique, la mole pour la quantité de matière et le candela pour l'intensité lumineuse.
5: Et avec ça, on peut tout calculer ?
4: En grande partie, oui, les autres unités se déduisent de ces sept-là, mais il y a malgré tout un monde qui résiste encore et toujours au système métrique et, je dirais même, à la logique humaine, celui des pointures de chaussures. Personne n'y comprend rien, alors j'ai mené des petites recherches. Tout part du point de Paris, inspiré du quart de pouce britannique. La pointure d'une chaussure est calculée en divisant la longueur de l'intérieur de la chaussure en centimètres par le point de Paris. En gros, une pointure 40, ça fait environ un pied de 26 cm de long. Pour les Italiens, c'est le même calcul, mais avec une pointure en moins. Les Américains commencent à compter à partir de la taille 1, qui correspond à notre 31. Les Anglais, c'est pareil, mais eux, ils commencent à 0. Les seuls qui ont un système à peu près compréhensible, ce sont les Japonais. En gros, un pied de 26 cm correspond à la taille 26, et ensuite on décale, mais toujours en fonction du fameux point de Paris. En résumé, il serait peut-être temps de mettre un bon coup de botte là-dedans, parce que, rayon chaussure, moi, je ne sais plus sur quel pied danser.
5: Ah, c'est le cas de le dire, oui, c'est vrai qu'on a un petit peu perdu avec tout ça. Merci beaucoup, notre cher Arnaud Fromage, avec ses nécessaires minutes comptoises, et puis à très bientôt.
4: À demain.
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6: Et dans le 7-9 France Bleu Paris, tous les week-ends, Thierry Boeuf vous donne ses bons conseils de bistrot parisien. Il vous présente aujourd'hui un établissement qui a fait des émules un peu partout en France avec ses fameux bouillons. Direction Chartier ce matin.
7: Et le cocktail américain, c'est quoi ?
8: C'est un cocktail grillé avec une sauce américaine, tomate, échalote, une pointe de cognac, du vin blanc. C'est un peu relevé.
9: Un décaen !
10: Pâté, jambon, c'est du canvrier, gruyère, cantal, rôti, jambon de pays.
11: Eh ben, tout ça, ça va aller dans la blanquette.
8: Bon appétit.
12: Chartier, le temple vénéré de la gastronomie populaire à Paris, appelé Bouillon, a fait des émules ces dernières années. Pas moins de 12 bouillons se sont créés depuis 2019. Des indépendants, des groupes, Pigalle et République, Julien, Faramond et autres. Mais c'est bel et bien Chartier qui tire son épingle du jeu en ajoutant deux bouillons à la maison mère du 7 de la rue du Faubourg-Montmartre, à Montparnasse et Gare de l'Est, avec l'assurance de trouver dans les trois établissements le même menu à prix mini doux.
13: Aujourd'hui, nous aurons un saucisson à l'ail ou alors une salade de tomates pour 2 euros, un rôti de porc pomme normande ou bien une semonette sauce poivre vert à 9,60 euros, une mousse au chocolat ou une coupe vanille chocolat, une glace, pour 2,80 euros.
12: Et c'est bien ça qui fait le succès des bouillons depuis 130 ans. Prenons l'exemple du navire amiral, le Chartier des Grands Boulevards. 325 places, 6 à 800 repas servis chaque jour dans un décor 1900. Rien n'a bougé sauf l'ajout du chauffage central. Imaginez il y a 100 ans, dans la salle de 25 mètres de long et 6 mètres de hauteur sous plafond, un énorme poêle à charbon au centre brûlait les clients qui en étaient proches et laissait geler tous ceux qui en étaient éloignés. Pour le reste, c'est de l'authentique et dès la porte à tambour franchi, la magie opère.
14: Alors nous approchons, vous voyez, pour entrer, on va être obligé de pousser cette porte à tambour qui était posée en 1912 et qui a vu tous les clients depuis. Poussez fort, allez-y, nous allons entrer.
12: Et si l'on est bien dans ce premier quart 21e siècle, grâce à Chartier, on entre chez Balzac ou Maupassant. Et on doit ce privilège à Camille Chartier. Il suffit de se balader rue Racine, admirer la devanture du grand bouillon Camille Chartier, un joyau de l'Art Nouveau.
9: Vous êtes au premier étage du Bouillon Chartier, aux 3 rue Racine. C'est historiquement un bouillon Camille Chartier ouvert en 1906. On est allé jusqu'à environ 200 bouillons sur Paris à une époque. Ils ont été à l'origine très populaires et puis après sont devenus un petit peu plus bourgeois. Il y a eu différentes variantes qui ont été créées. Toujours avec un souci du décor et un soin amené à l'esthétique. Hein. Le début du siècle, c'était l'apogée de l'Art Nouveau.
12: La devise de la maison Chartier, souvent copiée, jamais égalée. Pour preuve, cette altercation en 1900 entre Camille Chartier et Alexandre Duval, un autre grand patron de bouillon parisien. Chartier, un jour, va déjeuner chez son concurrent. Duval, le voyant rentrer chez lui, l'apostrophe d'un ton ironique. « Alors, Chartier, vous venez manger chez moi parce que c'est meilleur que chez vous ?» Et Camille Chartier de répondre « Eh non, parce que chez moi, c'est complet. »
6: Merci beaucoup Thierry Boeuf. 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
1: Une aventure de 30 ans. Françoise Chavaldini n'est pas peu fière de son entreprise, dont la renommée n'est plus à faire.
2: C'est une belle aventure, avec ses hauts, ses bas, mais c'est plutôt positif. Alors, pour la région de la commune de Dzie, c'est très important, parce que ça fait vivre le village, non seulement l'été, mais même l'hiver. Il y a quand même, ici à Dzie, il y a des personnes qui habitent Dzie et qui travaille ici à Sodez, donc ça fait quand même un flux, ça fait de l'économie et c'est quand même pas mal pour un petit village à flanc de montagne d'avoir une telle activité aujourd'hui au centre de Dzie. Nous ne sommes pas les seuls, comme vous savez, et donc ça fait quand même vivre le village et une certaine effervescence, même l'hiver et pas seulement l'été quand il y a les touristes.
1: Et en trois décennies, la production s'est développée à vitesse grand V.
2: On a revu, si vous voulez, notre système de commercialisation. On sait, comme on est dans une dynamique environnementale, on a plutôt préservé donc, pour la ressource. On s'est cantonné déjà en Corse, en région PACA, un peu Paris. On a un peu d'export qui nous reste fidèle, c'est la Guadeloupe. Voilà. Mais très peu parce que c'est voulu, c'est dans notre façon de contribuer, si vous voulez, aussi avec l'environnement, si vous voulez, de faire très attention.
1: Voilà. Et la gamme s'est étoffée.
2: En plastique, donc, du litre et demi, du litre, du 50 et du 33. Nous avons deux bouteilles plastiques pour le CHR en 1 litre. Nous avons donc toute la gamme vert, 1 litre, 75, 50 et 33. Et ensuite, nous avons aussi la gamme gazeux en litre CHR. Et en vert gazeux, nous avons le litre, le 75, le 50 et le 33. Et ensuite, on a développé aussi les aromatisés. Aujourd'hui, nous sommes au citron. Elle va se compléter dans les années qui viennent avec le citron corse, donc naturel, pas de sucre, citron plat 50 et 40 gazeux citron.
1: Françoise Chavaldini met ses espoirs pour l'avenir dans les infrastructures routières. Pour elle, les routes ne sont plus adaptées, notamment pour les camions de livraison. Pour elle, rien n'a été fait depuis 30 ans.
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3: Bonjour à toutes et tous, bienvenue dans Affaires classées, le podcast. Nous sommes en 1875, au cœur de la Bigorre, dans le petit village de Montousset, pas loin de Bagnères. Un fermier du village est assassiné avec sa fille. La veille, trois inconnus leur avaient rendu visite. Question, qui sont ces étranges visiteurs? La suite, dans un instant.
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3: Nous sommes en l'an 1877. Les gazettes judiciaires de l'époque regorgent de faits divers, de vols, de meurtres. Pour quelques sous, certains n'hésitent guère à frapper, à tuer. Souvent, hélas, ces drames sordides impliquent des ressortissants espagnols sans ressources, des sans domicile fixe, errant de ville en ville, profitant de la quiétude des campagnes pour commettre leurs méfaits. En cette fin de 19e siècle, la France accueille nombre d'immigrés fuyant leur patrie après l'invasion de Napoléon, comme en atteste le procès qui va suivre. Ce matin du 12 mars, une imposante foule de curieux s'est amassée des deux côtés de la petite rue qui conduit de la prison au palais de justice de Tarbes. Tous guettent le passage, dans un instant, du convoi à cheval qui transportera les accusés du crime de Montousset. Voilà plusieurs jours que la presse régionale annonce ce qui sera le procès criminel de l'année dans le coin. Il est 11h. Le président de la cour d'assises, Monsieur Léniel, vêtu de son imposante robe rouge et noire, ordonne aux gardes qu'on introduise les accusés. Deux hommes et une femme dans le box. Ils sont jeunes, une trentaine d'années, de taille moyenne. Les deux hommes sont originaires de la province voisine de l'Aragon, tandis que leur voisine de galère est certes née à Tarbes, mais de parents espagnols. L'affaire a débuté 2 ans plus tôt. Dans la soirée du 25 novembre 1875, le trio arrive d'Auch en diligence à la gare de Lannemezan. Ils vont marcher, à pied, toute la nuit, en direction du petit village de Montousset, dans le canton de Bagnères-de-Bigorre, qu'ils atteignent enfin au matin suivant.
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3: Leur traversée ne passe pas inaperçue. Des paysans, déjà au champ, scrutent ces inconnus. Qui sait s'ils ne sont pas là pour voler ? Un petit garçon les voit aiguisant leur couteau au bord d'un sentier. C'est à lui que le trio réclame son chemin. La ferme des Campistrous, tu sais où c'est ? Arrivé à destination, il toque à la porte et tombe sur Philippe, le chef de famille. C'est Louise, sa fille, que la dame du trio demande à voir. Elle dit être une ancienne amie. Direction un champ proche où Louise est à pied d'œuvre. Quand elle aperçoit sa visiteuse, elle se jette dans ses bras, l'embrasse avec effusion et propose au trio de passer la nuit à la maison. Dimanche 27 novembre, Rosalie, une voisine des Campistrous, s'étonne de voir les volets fermés. Elle frappe à la porte. Personne. Louise. Silence. Un sombre pressentiment envahit Rosalie, qui part alerter monsieur le maire, lequel se transporte sur place, accompagné de quelques hommes. Un épouvantable spectacle les attend. Philippe, le chef de famille, gît inanimé dans son lit. Une mare de sang s'écoule à travers le matelas. Un double bâillon noué derrière la tête et fortement serré a été posé sur sa bouche pour l'étouffer ou l'empêcher de crier. Des plaies béantes sur sa poitrine, son cou, sa tête lui ont été infligées par une arme blanche. Et Louise, elle, c'est dans l'écurie que son cadavre mutilé sera découvert, lardé de coups de couteau. Pour les gendarmes de Bagnères, il n'y a pas à chercher bien loin. Le vol est le mobile de ce double meurtre. Les meubles ont été fouillés, le linge des armoires jeté au sol. Un objet va pourtant retenir leur attention.
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3: C'est un cache-nez noir et blanc. Rosalie, la voisine, est formelle. Il appartient à l'un des deux hommes arrivés la veille. Elle a croisé le trio quand il se dirigeait vers la ferme en début de soirée. Et bizarrement, tout ce beau monde a disparu. Nul ne sait à ce stade qui sont les deux hommes à l'accent espagnol qui accompagnaient la visiteuse qui se disait amie de Louise Campistrous. Elle, en revanche, est très vite identifiée. Elle se nomme Marie Viau. Née à Tarbes, elle s'adonne depuis longtemps à la prostitution dans les rues du chef-lieu de la Bigorre. Selon les policiers, Marie s'est mise en ménage avec un certain Francis Badel, un homme fort dangereux, condamné par 3 fois et fraîchement sorti de prison après avoir failli assassiner un compatriote. Sa spécialité, c'est le vol d'argent et malheur à la victime qui lui résiste. Un voleur patenté, capable de tuer sa proie, voilà qui dessine le portrait idéal du suspect numéro 1 dans l'enquête ouverte sur le crime survenu le 26 novembre à la ferme de Montousset. Reste une question. Comment Marie Viau a-t-elle fait connaissance avec Louise ? La réponse ne tarde pas. Quelques mois avant son assassinat, la jeune paysanne avait fait un petit séjour derrière les barreaux à la prison de Tarbes à cause d'un menu larcin. Et c'est là que Louise et Marie s'étaient liées d'amitié, à tel point que Louise lui fit promettre qu'il faudrait passer la visiter une fois dehors à la ferme familiale. Immature, Louise avait glissé une imprudente confidence. Philippe, son père, avait longtemps vécu aux Amériques. Il en était revenu riche, très riche, et pour preuve, il cachait sous son matelas des lingots d'or et 30 000 francs en espèces.
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3: Une confidence qui ne tomba pas dans l'oreille d'une sourde. Marie en parla aussitôt à son amant, lui aussi en prison. C'est pour s'emparer de ce joli magot que Marie Viau conçut le projet de rendre visite à son ex-voisine de cellule, aidée des deux hommes que les policiers ne tardent pas à identifier comme étant les deux frères Badel, Francis et Valentin. Mais où sont-ils passés ? Le lendemain du crime, le trio sanguinaire a déjà traversé la frontière afin de se planquer en Espagne. Grâce à l'entraide entre les deux pays, les trois suspects seront malgré tout interpellés vite après. Face au juge, Marie Viau se met à table et elle raconte. Profitant de l'hospitalité du vieux Campistrous, le trio assassin entamait la soirée en savourant les spécialités culinaires de la ferme de Montousset avant de tuer le père et sa fille. Selon ses deux compères, c'est Marie Viau qui a décidé d'achever le vieil homme. « Il faut en finir, et vite, sinon les gendarmes vont arriver !» Joignant le geste à la parole, elle s'empare d'un couteau de cuisine posé sur la table et elle le tend à son compagnon. « Vas-y, achève-le !» Détail sordide, une fois les deux meurtres commis, la jeune femme s'est mise à danser, ivre de joie, à l'idée du magot qu'elle imaginait découvrir dans les armoires de la ferme. Mais sa joie sera de courte durée. Malgré une fouille approfondie, les trois compères ne trouvent pas une seule trace du butin dont Louise avait parlé à sa copine de cellule en prison. Ni lingots d'or, ni billets, ni pièces de monnaie. Le butin se résumera à quelques vêtements. Deux robes, un parapluie, des boucles d'oreilles, des chemises, des draps et une montre.
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3: Un butin bien dérisoire face à la guillotine que les trois assassins encourent à présent. Inculpés du crime de vol suivi de meurtre, commis avec préméditation, ils retournent à la prison de Tarbes, et pour longtemps, la même où naquit leur sanglant projet criminel. Le procès aux assises s'ouvre au printemps 1877. La presse locale et nationale est là. L'affaire passionne l'opinion publique car, aux yeux de tous, les frères Badel ne sont que des exécutants. Le cerveau du drame, l'instigatrice, c'est Marie, la diabolique. Dans l'inconscient populaire, la femme donne la vie, pas la mort. Et comme chaque fois lorsqu'une femme est accusée d'un crime horrible, la foule accourt. Face aux magistrats et aux jurés, les frères Badel semblent résignés, convaincus que leur sort est déjà scellé et qu'ils finiront coupés en deux par la lame du bourreau. Mais Marie, jeune et belle, joue la comédie jusqu'au bout. En pleine audience, elle tombe à terre, en proie à des attaques nerveuses. Simule-t-elle la folie pour échapper à la peine capitale ? Un médecin accourt, il lui fait respirer des sels. Marie se calme, repose sa tête sur l'épaule d'un gendarme et l'audience reprend. Au nom de la société, l'avocat général, M. Dumoulin, requiert la peine de mort contre les trois accusés, unis dans le crime, unis dans le châtiment. Une heure suffira à la cour pour rendre son verdict. Peine de mort pour Marie Viau, peine de mort pour Francis Badel et prison à vie pour le jeune frère, Valentin. C'est le 12 mai suivant que Francis sera guillotiné. Marie aura plus de chance. Elle est graciée par le chef de l'État. Devenue une détenue modèle, elle sera libérée 25 ans plus tard, en 1902.
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3: D'or et de sang, c'était ce nouvel épisode du podcast. Je vous propose de nous retrouver dans un prochain rendez-vous avec cette fois-ci un petit voyage dans le temps en juillet 1992. Un curé d'origine basque est découvert dans les toilettes d'une aire d'autoroute en Charente-Maritime. Que s'est-il passé ? Réponse dans un prochain numéro. À bientôt.
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6: Un circuit court aujourd'hui à Saint-Pierreville. Nous sommes au nord-ouest de Privas avec Sabine Loulier pour découvrir Castanaïs.
7: J'ai décidé de créer une ligne de cosmétiques qui sont fabriqués avec les châtaignes que l'on produit sur l'exploitation. Et donc cette ligne de cosmétiques, elle est certifiée bio et nos châtaignes sont bio et AOP châtaignes d'Ardèche.
6: Et donc aujourd'hui, Sabine nous propose une crème corps et une crème visage.
7: Donc la particularité en fait de la châtaigne, elle est multiple. D'abord, la châtaigne est très riche en sucre, ce qui permet d'avoir ce côté très très hydratant de la crème. Également, la châtaigne contient du tanin, qui est issu, vous savez, de l'arbre et de la sève. Le châtaignier contient beaucoup de tanins. Et donc, ces tanins, en fait, ont un rôle un petit peu antioxydant qui permet de faire que la crème convienne aux peaux qui sont un peu rosacées, vous savez, des peaux un peu atopiques, des peaux un petit peu fragiles. Et puis, troisième effet, et pas des moindres quand même, ce sont les polyphénols qui sont très riches et condensés dans la châtaigne et qui en font un anti-âge naturel imparable. Pour l'instant, l'accueil est plutôt favorable, très favorable. C'est vrai que les Ardéchois sont très surpris. Ils ne connaissaient pas, évidemment, je leur dis que c'est normal parce que ça n'existait pas avant. L'usage en cosmétique est encore balbutiant.
6: Et c'est donc en profitant des 12 hectares de sa châtaigneraie multicentenaire que Sabine a décidé de se lancer dans l'aventure Castanaïs. Et donc forcément, en parallèle de ses produits cosmétiques, vous avez également toute une gamme de bonnes choses à déguster.
7: C'est une gamme qui est assez restreinte, mais qui va à l'essentiel. De la crème de châtaigne, de la crème de châtaigne saveur peine d'épices, de la farine de châtaigne et des châtaignes au naturel. Et qui fonctionne bien, quoi qu'il reçoit aussi un bon accueil de la part des clients. Donc c'est chouette, franchement, c'est une super aventure.
6: Bon, et vous savez quoi ? C'est une belle aventure aussi parce qu'elle résulte d'une belle histoire d'amour.
7: J'ai rencontré mon mari il y a 30 ans maintenant. Et mon mari est fils de castanéiculteur. Moi, ça fait 30 ans maintenant que je vois mon mari passer énormément de temps dans ses châtaigniers. Tous les jours, il y va, il connaît les arbres, il sait ce qui se passe dans ces arbres, il suit l'évolution des arbres qui greffent. Parce qu'en fait, nous, on travaille sur une châtaignerie ancestrale et traditionnelle et nous ne plantons rien. Nous greffons. C'est un travail au long cours. Mon mari fait de la taille en prévision des greffons qui vont sortir, si tout se passe bien, de cette taille. Et donc, l'année d'après, il récupère ses greffons, il regreffe, donc on choisit nos variétés. Une chose aussi importante, c'est que mon mari est un des derniers à pratiquer une greffe en flûte traditionnelle sur laquelle on n'utilise absolument pas de mastic. Voilà, c'est-à-dire qu'on utilise la sève qui sert de colle. Et donc, tout le process est super naturel. Donc moi, quand j'ai vu ça, je me suis dit, mais c'est un travail incroyable qui passe sous silence. Et donc, moi, je voulais essayer de donner à voir cette passion pour le châtaignier. Donc, c'est pour ça que j'ai aussi cherché à faire des produits qui soient élégants, qui soient vraiment de très haute qualité. C'est pour ça, d'ailleurs, que la crème que je produis, les crèmes cosmétiques, elles sont bio, mais elles sont dans des pots qui sont compostables et biodégradables, avec des étiquettes en papier, une encre, une colle qui sont non impactantes pour l'environnement. Vraiment, c'est l'essence même de l'Ardèche, sans aucun PFAS, sans aucun produit controversé. Et les produits, on peut les mettre au jardin quand on a fini de les utiliser.
6: 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Comme d'habitude, je vous mets toutes les infos qu'il vous faut sur ici.fr Drôme Ardèche, rubrique circuit court.
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1: Je vous emmène à Gergovie et je vous promets d'avoir un petit peu de vent dans la crinière puisque nous allons faire la connaissance d'une association très utile, SOS Cheval. Mireille Vore qui nous accueille ici à SOS Cheval. On est dans un petit mobilhome sur le terrain, en pleine nature. Là, on s'occupe des chevaux. Mireille, SOS Cheval, vous nous en dites quelques mots ?
2: Oui, bien sûr. Bonjour Patricia.
3: Bonjour.
2: On recueille les chevaux retraités ou réformés de centres équestres, de courses, de laboratoires, des anciennes poulinières, des équidés maltraités, abandonnés, divagants, chacun a sa propre histoire.
1: C'est votre cheval de bataille, si je puis dire, mais vous n'êtes pas toute seule, évidemment, parce que là, il faut plein de bénévoles pour s'occuper de tous ces chevaux.
2: Absolument. Nous ne sommes que des bénévoles, 60 bénévoles, tous complètement investis et ne ménageant ni leur temps ni leur peine.
1: Et une petite dame à côté, là.
3: Denise. Bénévole du lundi matin depuis, je sais pas, 6, 7, 8 ans. Notre mission, c'est de nourrir, vérifier que les chevaux n'aient pas de blessures, regarder si le foin est bien à disposition, de l'eau, et tout va bien.
1: Alors, on y va ? On était dans le mobilhome, là, parce qu'il y a un petit peu de vent. Donc, du coup, on s'était mis un peu à l'abri. Bonjour, Sandrine.
4: Bonjour.
1: Vous aussi, alors, je vous vois affairée avec des carottes et des pommes.
4: Oui. C'est parce que quand je vais voir nos petits protégés, ben, des fois, on leur fait quelques petites gâteries comme ça pour, voilà, pour les amadouer, pour leur donner confiance, pour ça sert à tout, les carottes, pour les soins.
1: Combien il y a de surface là à peu près ?
2: 16 hectares.
4: Alors lui, c'est le plus jeune de ce pré-là. Et il est très jaloux si on s'occupe des autres. C'est un réformé de course. Il vient de Normandie. Et lui, il a eu une fracture au niveau de l'épaule, de la clavicule. Donc il est réformé. Mais du coup, il est très, très, très demandeur et très jaloux aussi. Voilà, il supporte pas que Nolo s'approche de nous parce qu'il veut qu'on s'occupe que de lui.
1: On n'a pas l'impression de parler d'humain un peu parfois.
4: Ah si, totalement. Si, si. Avec beaucoup plus de sensibilité. Là, c'est Cheyenne. Une petite jument aussi qui est en retraite. On en a beaucoup, beaucoup qui viennent finir leur vie chez nous. Et comme ça, ils ont une jolie fin de vie.
1: Avec des gens qui, manifestement, sont particulièrement bienveillants.
4: Ah, c'est le mot sacré, respect et bienveillance. Oui, sinon, il ne faut pas venir.
1: Viens, viens voir, bébé. Viens.
4: Kira, on a été appelé par les gendarmes. Une famille qui avait beaucoup d'animaux. Et ces personnes, quand elles ont su que les gendarmes arrivaient... elles s'en sont pris aux animaux. Et elle a eu 5 coups de couteau dans le poitrail.
1: J'en emmènerais bien à la maison, mais je manque un peu de place.
2: Quand on ne peut pas devenir famille d'accueil parce qu'on n'a pas de terrain, on peut devenir famille de cœur et parrainer un équidé.
3: Alors ma belle, tu veux que je sois ta tata ?
2: Ça serait une très gentille filleule.
4: Oui.
2: Ils ont travaillé toute leur vie au service de l'homme, et ça serait quand même profondément injuste qu'ils partent à l'abattoir. Donc nous, on est là pour eux.
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1: Direction le sud Mayenne, Biernay-les-Villages, où je vous emmène au Mixelli. C'est un restaurant qui propose un menu ouvrier le midi. Et c'est le gérant qui m'accueille avec un carnet à la main.
2: Eh oui, bonjour à tous. Le petit carnet pour prendre les petites commandes pour ce midi.
1: Alors, qu'est-ce que vous notez sur ce carnet?
2: Alors, comme il y a deux choix pour ce midi, poisson ou viande, donc on fait des petits bons, comme ça, ça se passe très très bien, quoi.
1: Donc vous, c'est Mickaël, et si ça s'appelle le Mixelli, c'est parce qu'il y a une deuxième personne, évidemment, dans l'aventure.
2: Voilà, ma femme, Céline, donc Mick et Céline, Mixelli.
1: Alors, on va s'avancer dans la salle. Vous avez une petite place pour moi, pour
2: ouais,
1: ce midi, évidemment.
2: Pas de problème, on va vous trouver ça, il n'y a pas de souci.
1: Alors, je vois qu'il y a des tables qui sont dressées.
2: Voilà.
1: Et puis alors, attendez, je vois une collection de véhicules miniatures également. Alors ça, c'est une passion qui vient de
2: vous. Ouais, alors ça, c'est une grosse passion depuis tout petit, puis très mordu des années 50-60. Donc, comme on est toujours au boulot quasiment, la déco est là, quoi. Donc, on adore aller travailler et on vit dans son quotidien, quoi.
1: Vous en faites profiter tout le monde, en fait. Il y en a combien, là, de véhicules? C'est impressionnant.
2: Ouais, là, les petites, à une dizaine près, il y en a 600, quoi.
1: 600 petits véhicules. Ouais. On a aussi des plaques émaillées. Voilà. Franchement, il y a de la déco partout, en fait.
2: Ouais, là, on tripe à fond dans les années 50 et les gens aiment beaucoup parce qu'ils s'attendent pas à voir ça du tout ici. Donc, ça rappelle beaucoup de souvenirs à quelques personnes quand ils disent, oh, j'avais ce meuble-là. Oh, ça, j'ai connu ça. J'ai des pompes à essence. J'ai une vieille glacière Coca-Cola, quelques frigos. Tout est un peu typé 50-60, en fait.
1: Où est-ce que je vais m'installer, moi, pour ce midi, Mickaël?
2: Je vais vous laisser vous installer au pire au soleil. Comme ça, vous allez être super bien.
1: Voilà, il y a une table de 5, ça veut dire qu'il y a peut-être d'autres personnes qui vont me rejoindre, c'est ça?
2: Ouais, il y a d'autres personnes qui vont pas tarder à arriver, ouais.
1: À ma table, il y a 3 collègues qui bossent sur un chantier dans une commune voisine et j'en rencontre aussi à mes côtés, Laurent. Bon, j'ai l'impression que vous vous régalez, c'est le cas?
3: Ah oui, très bien. Moi, j'ai mes habitudes de venir ici assez rapide et puis bon, quoi.
1: Alors, vous venez d'où pour venir ici régulièrement?
3: Je fais secteur sud Mayenne. Quand je suis à proximité de Biernay, je viens manger là, quoi.
1: Ouais, donc vous avez un métier, vous êtes en déplacement, c'est ça?
3: Oui, contrôleur machine à traire. Donc je vais de ferme en ferme et puis les restaurants, ça court pas les rues, alors je vais là où on mange bien quand même.
1: Et puis le poitrou, il est sympa, on peut le dire quand même.
3: Oui, il est sympa.
1: Je crois qu'il est derrière nous.
3: Ah bon?
1: Ah non, finalement, il est pas là, on peut dire qu'il est méchant.
3: Ah non, ça va.
1: Oh, Mickaël, en plus, il est super sympa, c'est lui qui assure le service. Alors, au menu, il y a entrée à volonté au buffet. Pour le plat, j'avais pris du jambon grillé accompagné d'un riz préparé avec de petits légumes, crème brûlée en dessert. J'ai super bien mangé et c'est ce que je dis à Mickaël quand je le retrouve au comptoir.
2: Bon, j'espère, super, c'est principal.
1: Et dites-moi, j'ai remarqué, vous avez une énergie incroyable quand vous faites le service. Comment vous expliquez ça?
2: Il faut avoir la patate si c'est pour avoir les deux mêmes pieds dans les mêmes chaussures, je vois pas l'intérêt, quoi.
1: Bon, faut peut-être que je passe payer quand même.
2: Ça,
1: c'est là-bas. Oui, ce serait pas mal, hein. Alors dites-moi combien je vous dois.
2: Alors 15,50, s'il vous plaît, monsieur. Et voilà, monsieur.
1: Merci beaucoup, Mick.
2: Merci à vous, au plaisir, à bientôt.
1: C'était un plaisir de vous avoir à mon Mick.
2: Super, merci beaucoup.
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1: Timéo, le chasseur.
2: Il était 5h du matin, on avançait dans les marais, couvert de brumes.
1: Révélé par The Voice Kids, Timéo Béas est un jeune chanteur originaire de Cran. L'interprète de Canaillou a aussi su séduire les studios Disney en prêtant sa voix au personnage de Mufasa, le roi lion.
2: Marchait devant dans les roseaux.
1: Pour l'un de ses enregistrements, il rend hommage à Michel Delpech.

0: c'était Timéo.
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0: Salut à toutes, salut à tous et bienvenue dans Décibel. Merci de nous avoir choisis pour passer votre mercredi soir. Nous allons célébrer l'anniversaire d'une des légendes de la country américaine, Willie Nelson. Le rock suédois, tiens, de Europe. Oui, The Final Countdown. Figurez-vous qu'ils sont de retour. Ils ont annoncé une nouvelle chanson, je vous en dirai plus tout à l'heure. Le coup de cœur, la découverte, c'est un groupe qui vient de Vendée, un groupe de rock vraiment surdoué. Il s'appelle les Dynamite Shakers et je pense que vous allez les adorer. Le thème du Blind Test ce soir, c'est dire je t'aime. Je t'aime, mais en chanson. Si vous voulez vous inscrire, vous nous appelez maintenant 0810 055 056 0810 055 056. Laura vous attend au standard. Et ce soir en cadeau, c'est l'album de Jérémy Frérot. Notre invité de ce soir sera dans deux semaines à Vienne, en Autriche, pour représenter la France à la finale du grand concours Eurovision. Elle fêtera ses 18 ans à la fin de l'année. Monroe est avec nous dans Décibel. Salut Monroe.
4: Salut, comment ça va?
0: Ça va bien et vous?
4: Très bien, merci.
0: Alors aujourd'hui pour vous Monroe, c'était une journée de répétition, comme j'imagine beaucoup de journées ces derniers temps. Alors on fait l'interview à distance, vous n'êtes pas dans le studio de Décibel, mais en fait quand on représente la France à l'Eurovision, on a un emploi du temps de Premier ministre.
4: Oui, il y a beaucoup de choses à faire, mais c'est des bonnes choses aussi. Alors ça nous rend très heureux.
0: Ah oui, évidemment. Alors, on dit, vous allez me dire si c'est vrai, que quand on s'engage dans un concours comme l'Eurovision, il faut de la rigueur, il faut de la discipline. Certains artistes de pop ont dit d'ailleurs à quel point ils n'avaient jamais autant travaillé de leur vie que quand ils ont fait l'Eurovision, notamment Louane l'année dernière, qui disait « Oh là là, c'est une somme de travail incroyable !» Mais sauf que vous, vous venez de la musique classique, alors est-ce que vous êtes habitué à cette rigueur et à cette énorme somme de travail ?
4: Oui, je pense que dans tous les genres de musique, c'est énormément de travail pour accomplir la performance que tu veux accomplir. Alors pour l'Eurovision, je pense que toute l'équipe, ils s'amusent énormément vraiment à travailler dur pour donner la meilleure performance possible. Je pense que oui, on travaille beaucoup, mais en même temps, on s'amuse énormément sur le projet. On rigole tout le temps et ça ne nous empêche pas de vraiment donner tout ce qu'on a pour l'Eurovision parce que c'est un concours qui demande tout.
0: Ouais. Alors, en parlant de concours, le public français vous a découvert grâce à un concours télévisé, une émission de référence d'ailleurs de France Télé. C'est une émission qui s'appelle Prodige, que vous avez remportée donc en 2025. Est-ce que le côté concours, compétition, puisque vous l'avez déjà fait, ça va, vous n'êtes pas trop stressé pour l'Eurovision ?
4: Moi, j'adore les compétitions. J'ai fait, en fait, en grandissant, j'avais fait du tennis, beaucoup avec mes frères. Alors, on a fait beaucoup, beaucoup de compétitions. C'est dans mon sang. Mais non, je plaisante. Mais c'était très, très fun. Je trouve que c'est une belle façon d'apprendre au même temps que tu donnes envie de donner le meilleur de toi-même, mais en même temps, tu arrives à apprendre des autres personnes dans le même scénario. Ça t'apprend des choses que tu veux mettre dans ta propre performance et dans ton propre entraînement. Alors, je trouve c'est une bonne façon d'apprendre aussi.
0: Ouais, c'est
4: et de connecter avec des gens surtout.
0: Oui, alors j'allais dire ça parce que c'est vrai que c'est une vie à part. De toute façon, musicien, c'est une vie à part. Mais alors, en plus dans le classique et alors là, en plus à l'Eurovision, c'est vrai qu'il y a très peu de gens sur Terre qui peuvent comprendre ce que vous vivez. Et en l'occurrence, à part les autres candidats de l'Eurovision de cette année, personne ne peut comprendre ce que vous traversez. Donc ça doit être super de les rencontrer et de parler de tout ça ensemble.
4: Oui, bah, ma préférée chose de l'Eurovision, c'est vraiment de rencontrer le public, de vraiment être avec tout le monde. Je me souviens quand on était à Amsterdam, qu'on a pu être avec tout le public, et c'est ça le moment qu'on travaille pour. C'est ce moment qu'on s'amuse pour. C'est ce moment qu'on a plus envie d'être là pour, avec tout le monde, de ressentir quelque chose, parce que c'est un partage. La musique, c'est un partage. On donne autant qu'on reçoit. Oh. Et je trouve que c'est ça la beauté de la musique. Ah, c'est tout centré sur ça.
5: Et puis alors, il y a le public français, évidemment, qui est à fond derrière vous. Il n'y a pas que nous, d'ailleurs, hein, des bookmakers, puisqu'on peut faire des paris sur l'Eurovision, vous ont placé parmi les favorites. Et voilà, dans un petit peu plus de 2 semaines, à Vienne, en Autriche, ça sera la finale de l'Eurovision, avec votre chanson Monroe, une chanson qui s'appelle « Regarde ». Est-ce que vous pouvez, avant qu'on l'écoute, me dire, déjà, quand on vous l'a proposé pour la première fois, comment vous avez réagi ?
4: J'étais tellement contente. Parce que je me souviens, on a passé beaucoup de temps à travailler sur cette chanson dans le studio. Et même si ça a changé dans la façon, dans l'arrangement de la chanson, on a toujours gardé le même esprit, les mêmes mots, le même, comment on peut dire ça, la même histoire.
5: Oui, ok, bien sûr.
4: Le même bizarre de partager ce message, voilà, de ce message. Ça n'a pas changé du début, et je trouve que c'était ça, la chose la plus importante pour nous, quand on a travaillé dans le studio, et on voulait que la chanson, dans les paroles, ça transmet ce message, mais aussi dans la mélodie, l'esprit et la dynamique de la chanson, que ça va intérieurement, et que ça s'envole aussi avec les parties graves et avec la partie lyrique. Alors c'était vraiment ça notre but, et je pense que c'est beau aussi, cette idée de mélanger plusieurs mondes pour créer quelque chose qui peut être très très joli, je trouve.
5: Oui, et unique, parce qu'effectivement il y a un mélange qu'on a rarement entendu. Et vous, j'imagine, en tant que chanteuse lyrique, ça doit être agréable, parce que forcément quand on fait votre métier, on chante des œuvres qui ont 200-300 ans. Là, de fabriquer une toute nouvelle chanson toute neuve, c'était peut-être la première fois que ça vous arrivait?
4: Oui, je trouve ça beau. Trouve ça beau que on sait tous que l'opéra, ça garde le test du temps, tu vois. C'est toujours beau, même avec les vieux compositions, les nouvelles compositions. Je trouve ça tellement beau, et de pouvoir mélanger ça avec des autres styles et des autres genres. Je trouve ça très très beau. Je trouve ça quelque chose qui peut vraiment toucher les gens et qui est très intéressant. Moi, je m'amuse énormément à un peu jouer avec, et aussi de l'écouter des autres artistes. Je trouve ça me touche énormément.
5: On va la découvrir ensemble, cette chanson. Si vous ne l'avez pas encore entendue, elle résonnera sur la scène de la finale du grand concours Eurovision le 16 mai prochain à Vienne, en Autriche. C'est Monroe qui représente la France, et la chanson s'appelle « Regarde ».

0: Regarde, point d'exclamation. C'est le nom de la chanson que vous venez d'entendre, chantée par Monoro, qui représente la France cette année à l'Eurovision et qui est ce soir l'invité de Décibel. Cher Monoro, on l'a dit tout à l'heure, vous êtes une chanteuse lyrique. On a entendu aussi un tout petit accent quand vous nous parlez, parce que vous n'avez pas grandi en fait en France, vous êtes franco-américaine. Le côté français, c'est maman, le côté américain, c'est papa. Et c'est là-bas, aux États-Unis, que vous avez commencé à chanter?
1: Oui, c'est aux États-Unis où j'ai commencé à chanter. Par contre, j'ai toujours écouté la musique française en grandissant, parce que je m'asseyais sur le canapé avec mon père et on écoutait des chansons américaines et des artistes américains, Adele, Whitney Houston, Pentatonix. Et avec ma mère dans la voiture, c'était Lara Fabian, c'était Céline Dion, c'était Jean-Jacques Audin, Barbara, c'était vraiment tout le monde. Et c'était trop trop fun d'avoir tous ces genres de musique dans la maison.
0: C'est beau cette double culture. Et alors, j'ai lu que vous aviez commencé à chanter dans la chorale de l'église, entre le moment où vous chantez et vous y prenez plaisir, le moment où on se rend compte que vous chantez bien, et finalement le moment où on se dit « Non mais Monoro, elle a une voix de dingue, il faut en faire quelque chose », quel a été le déclic où vous ou votre entourage, vous vous êtes dit « Il faut faire quelque chose de cette voix ».
1: Moi, je pense, pour moi, j'étais très jeune quand j'ai décidé que je voulais faire la musique. Je ne sais pas si je chantais bien à cette époque-là, mais j'étais très jeune quand j'ai vu que la musique avait quelque chose de plus fort que nous, qui nous touchait énormément, qui était très puissant. Et moi, je voulais ça dans ma vie. Je voulais partager ça, je voulais apprendre de ça. Alors, ça m'a donné envie de prendre des cours et de vraiment poursuivre ce rêve qui a commencé à se réaliser dans moi. Je trouvais extrêmement beau et je voulais faire comme ces autres artistes qui m'ont beaucoup inspirée. Et c'est à l'église, oui, où j'ai vu les personnes qui étaient en larmes à cause de la musique, ils ne savaient même pas pourquoi. Wow. Et ça m'a mettait dans les larmes. Et moi, je ne savais même pas pourquoi. En chantant, en écoutant, en chantant avec tout le monde, c'était beau. Alors, oui, c'est toujours ça le goal, c'est connexion.
0: Vous avez donc chanté dans la chorale, puis pris des cours de comédie musicale et finalement donc le lyrique, vous l'avez dit, vous étiez très jeune, vous êtes encore très jeune en fait, vous avez 17 ans à peine. Le monde du lyrique avec sa rigueur et sa discipline, est-ce que c'est quelque chose de facile à vivre quand on est une toute jeune fille puis une toute jeune femme?
1: Oui, je pense que ces arts, l'opéra et le pop et la comédie musicale, ce sont des arts magnifiques. Et je trouve ça tellement, tellement fun et tellement chouette qu'on peut jouer avec ça. On peut trouver des différentes façons que ça nous touche à nous personnellement, que ça nous inspire et ça nous donne envie de partager ça. Alors je trouve que c'est tellement intéressant de voir des différentes façons que les artistes interprètent même la même chanson dans des opéras ou dans la pop, dans la comédie musicale. Je trouve ça fun qu'on peut tous jouer de notre propre manière avec des chansons.
0: Alors il y a des classiques effectivement, et quand vous avez sorti votre premier album qui porte votre nom simplement Monoro, après avoir gagné l'émission Prodige, et ben sur cet album il y a tout un tas d'air que tout le monde connaît, et notamment l'air de la Reine de la Nuit, de la Flûte Enchantée. On va vous écouter chanter ça, mais ça nous paraît tellement à nous qui ne savons pas chanter, un Himalaya de la chanson. Est-ce que vous vous souvenez, vous, la première fois que vous avez réussi à chanter cette air de la Reine de la Nuit, réputée impossible à chanter? Est-ce que c'était pour vous une étape importante dans votre vie de chanteuse?
1: Oui, je pense toujours ma pensée avec la Reine de la Nuit, c'est une chanson que tu peux chanter toute ta vie et tu peux toujours l'améliorer.
0: Ah, wow.
1: Je la chanterai toute ma vie et j'espère de continuer à pouvoir l'améliorer, de mieux la chanter avec meilleure technique, meilleure émotion, tu vois, meilleur tout vraiment. Ouais. Je trouve ça tellement fascinant que la même chanson, tu peux la chanter quand t'es toute petite et tu peux la chanter quand t'es plus grande, et ça peut toujours te passionner, de vouloir la chanter avec vie, avec la force et le corps, tu vois. Je trouve ça magnifique.
0: Eh ben moi aussi, je trouve que cette version-là est magnifique. Monroe sur son premier album, c'était un petit peu avant qu'on apprenne qu'en plus, elle allait représenter la France à l'Eurovision. L'air de la Reine de la Nuit, der Höllerhart, de la flûte enchantée. C'est parti.

0: incroyable, la voix de Monroe. Elle est notre invitée ce soir dans Décibels. On lui envoie évidemment plein de force, plein d'amour et nos meilleures ondes pour la finale de l'Eurovision dans un petit peu plus de 2 semaines. À tout de suite, vous écoutez Décibels.
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0: Et c'est la suite de Décibels. On est ensemble jusqu'à 21h. J'espère que la soirée se passe bien pour vous. Nous allons célébrer ensemble l'anniversaire de Willie Nelson et vous faire découvrir un groupe génial qui s'appelle les Dynamite Shakers. On va se faire un petit blind test aussi autour de l'expression « je t'aime » en français, en anglais, en espagnol, un peu dans toutes les langues, en chanson. En tout cas, si vous voulez jouer avec nous au blind test, il est encore temps de nous appelez 0810 055 056 0810 055 056. Monroe a seulement 17 ans, déjà révélé au grand public en 2025 grâce à Victoire dans l'émission Prodige. Elle est, avec sa voix d'or et son look génial, la représentante de la France pour la finale de l'Eurovision qui aura lieu à Vienne en Autriche dans un petit peu plus de 2 semaines. Ça sera le samedi 16 mai. Votre radio ici sera sur place dans la semaine. Le mercredi, Laurent Petit-Guillaume sera à Vienne, histoire de rencontrer les Eurofans et puis d'autres artistes qui font partie de cette grande finale. Nous, évidemment, on est toutes et tous derrière Monroe. La chanson « Regarde », on en écoute quelques notes. C'est avec cette chanson que Monroe représente la France à l'Eurovision cette année.

0: incroyable performance vocale. Monroe, je me posais une question. Quand on chante la partie pop de la chanson et quand ensuite vous passez en mode lyrique, est-ce qu'il faut carrément changer quelque chose, je ne sais pas, dans votre gorge, dans vos poumons? Est-ce qu'on chante de la même manière le couplet et le refrain de cette chanson?
1: Non, non, en technique c'est différent, mais aussi en émotion c'est très différent aussi, c'est une autre intention.
0: Oui.
1: Alors il faut un peu changer les choses et ça c'est le challenge de la chanson, mais c'est très très fun à jouer avec, à trouver des solutions et tout.
0: Oh là là, en fait votre voix c'est votre instrument.
1: Oui, oui, c'est ça.
0: Monroe, vous nous avez dit que finalement la joie de participer à ce concours Eurovision et aussi votre amour de la compète que vous vivez depuis votre plus tendre enfance avec des frères qui jouent au tennis, tout ça fait que vous n'avez pas tellement le trac pour la finale du 16 mai. Ceci dit, est-ce que vous avez, je sais pas moi, des petits doudous, des petites superstitions qui vous aident et qui vous accompagnent, des porte-bonheur avec vous?
1: Ça dépend. Ça dépend du jour. Ah. Des fois, il faut un petit, je ne sais pas. Il faut parler avec des gens et tu peux dire que ça, c'est un peu mon rituel de parler avec des gens. Comme ça, tu détends, tu rencontres des autres gens. Et des fois, il faut te concentrer, être dans ta bulle juste avant d'aller sur scène et peut-être même répéter la chanson oui. dans la tête une ou deux fois. Mais oui, c'est surtout ça.
0: Alors j'ai lu que votre chanson d'Eurovision préférée de tous les temps, c'est Ne partez pas sans moi, la chanson qui avait été chantée par Céline Dion et qui lui avait permis de remporter l'Eurovision en 1988 pour la Suisse. Qu'est-ce que vous avez comme souvenir de la toute jeune Céline Dion qui chantait cette chanson-là? Pourquoi elle vous touche?
1: Bah parce que elle était là, elle avait tellement de force dans sa performance, elle était complètement dedans. Ouais. Tu ressentais tous les mots. Elle avait fait avec une passion, un amour. Ça se voyait qu'elle s'amusait énormément et je pense que ça s'est bien transmis à nous.
0: Eh oui, elle a gagné à l'époque. Alors nous évidemment on croise les doigts pour vous, Monroe. On vous envoie du soutien, de l'amour, des bonnes ondes et tout ce qu'on peut vous envoyer. D'ailleurs, on sera évidemment devant la télé le samedi 16 mai. Est-ce que votre famille américaine peut venir vous encourager à Vienne ou bien est-ce qu'ils vous regarderont à la télévision?
1: Non, j'ai des familles qui vont venir.
0: Ah,
1: j'ai trop hâte.
0: Génial. Eh bien, je vous souhaite le meilleur, ma chère Monroe, pour cette Eurovision 2026. Et je propose qu'on termine en vous écoutant à nouveau sur votre premier album, une chanson alors qu'on connaît bien en France, mais qui est vraiment un grand, grand classique américain, une chanson de comédie musicale, c'est Over the Rainbow.
1: Oui.
0: Ah oui, ça vous va?
1: Oui.
0: Monroe, Over the Rainbow. On croise les doigts pour vous. À bientôt, Monroe. Bonne répétition.
1: Merci. Au revoir.
0: Au revoir.

0: Over the Rainbow, une des chansons signature du film Le Magicien d'Oz, film musical. Et alors, j'y croyais pas, donc j'ai fait des recherches, mais oui, ça date bien de 1939, en fait, Le Magicien d'Oz, avec Judy Garland qui chante cette chanson. C'est le début de la Deuxième Guerre mondiale, en fait, c'est tellement ancien, c'est fou. Et d'entendre cette jeune Monroe, 17 ans, la chanter aujourd'hui, c'est vraiment magnifique. Donc, Over the Rainbow, version originale, 1939, Judy Garland, et version Monroe, c'est sorti il y a 6 mois sur son premier album, Monroe, donc à qui on souhaite le meilleur pour l'Eurovision.
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0: Et si je vous conseillais un petit bouquin, c'est pas mal ça, c'est mercredi, c'est bientôt le week-end, voilà, il va falloir penser à vous occuper. Un bouquin qui est super chouette, que j'ai adoré, qui s'appelle « La véritable histoire de la musique que j'aime ». Oui, c'est bien celle-là, toute la musique que j'aime, celle de Johnny, une chanson, un repère même de la chanson française, c'est Johnny Hallyday en 1973, et le parolier de cette chanson, Michel Mallory, a sorti un bouquin pour raconter justement comment cette chanson a été créée. Ça vient de sortir chez Talent Édition et c'est préfacé par David Hallyday. C'est donc validé. Et ça fait plaisir de le savoir. Michel Mallory, la véritable histoire de la musique que j'aime. N'hésitez pas à lire et à faire tourner. C'est plein d'anecdotes hyper intéressantes. Et c'est l'occasion pour nous de réécouter Johnny.
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0: Une des chansons de Johnny, composée par Johnny, et c'est pas le cas pour toutes, donc c'est bien de le souligner. La musique que j'aime et les paroles donc de Michel Mallory.
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0: Si je vous dis ta ta ta ta, normalement vous allez me répondre ta ta ta ta ta. Et c'est pour ça qu'on s'aime, vous et moi. Europe ou Europe pour les bilingues, Europe annonce un nouvel album. C'est un des groupes de hard rock suédois, évidemment mythique des années 80. Europe donc va sortir un nouvel album 40 ans après le succès de The Final Countdown. L'album sortira au mois de septembre et ils viennent de dévoiler une nouvelle chanson qui s'appelle One on One. Alors moi je savais même pas qu'ils étaient encore en activité, quelle bonne surprise!

One on One, Europe. Évidemment, il y a les marqueurs du hard rock des années 80, mais pas que. Pour le coup, sur l'album, donc qui va s'appeler Come This Madness et qui sortira le 25 septembre, bah, Europe, ils ont invité des gens du métal de maintenant. Il y a Ghost, il y a Opeth, et puis ils ont travaillé avec un producteur qui bosse avec Rammstein, qui a bossé aussi avec Creeper. Enfin voilà, vraiment, c'est assez réjouissant ce retour d'Europe. Ils vont présenter des chansons de ce nouveau disque sur leur prochaine tournée. Il passe au festival Rétro C'est Trop le 28 juin et puis à l'Olympia à Paris le 6 octobre. Et ils en profiteront pour fêter les 40 ans de... The Final Countdown. Bah oui, on le déguste quand même. Europe, sur ici.

0: ans, 40 ans, elle a cette chanson incroyable de Europe, The Final Countdown. Et en 2022, il y a 4 ans, elle a dépassé le milliard de vues sur YouTube, ce qui est plutôt rare pour les chansons des années 60, 70, 80, 90. On dit, ah oui, tel rappeur américain fait plus de vues que les Beatles. Oui, mais c'est parce que nous, on a déjà les disques des Beatles à la maison. Mais voilà, parfois, il y a des chansons comme ça. C'est le cas aussi de Bohemian Rhapsody de Queen. Il dépasse le milliard sur YouTube parce que même la jeune génération s'y intéresse, évidemment.
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0: Il est temps de jouer au blind test, un blind test pendant lequel nous allons dire « je t'aime » en chanson et sur tous les tons. Et pour jouer avec nous, il y a Caroline et Corinne. Salut mesdames.
2: Bonsoir.
0: Bonsoir, bienvenue dans Décibel. Ah, c'est Caroline ou Corinne qui a cette belle voix de radio? Corinne.
2: Bonsoir.
0: Et Caroline est là aussi, hein?
3: Salut Corinne.
0: Ah, c'est bon, oui, c'est bon.
2: Bonsoir Caroline.
0: Vous êtes là toutes les deux. Alors Caroline et Corinne, vous jouez ce soir pour remporter le dernier album de Jérémy Frérot, Gamin des Sables, et pour dire je t'aime, donc avec des chansons qui portent toutes ce titre, en fait, je t'aime, alors dans peut-être plusieurs langues, hein. Attention, c'est pas oui. Forcément que du français. Caroline et Corinne, je voulais vous demander si ça vous était déjà arrivé dans votre vie d'utiliser justement une chanson pour dire je t'aime. Caroline, par exemple.
3: Non.
0: Non. Super, mais la route est encore longue, ça peut encore arriver. Et Corinne?
2: Oh oui, mais... Non, je cherche maintenant quel titre... Il y avait un titre de...
3: Je cherche aussi.
2: Un titre de David Bowie, ouais. C'était Absolute Beginners, et c'était magnifique, et c'était justement sur des jeunes qui tombaient amoureux,
0: oui.
2: Et c'était magnifique.
0: Ah,
2: voilà.
0: C'est beau. Moi, j'avais fait une cassette à un garçon quand j'étais en quatrième. C'est vieux, la quatrième. Non, parce que si j'avais été en CM2...
2: Rembobiner avec un stylo, la cassette.
0: Oui, exactement. Non, mais voilà, si j'avais été en CM2, vous pourriez trouver cette histoire mignonne. Mais enfin, j'avais quand même bien 14 ans, donc j'aurais pu me rendre compte que je n'avais aucune chance, mais pas du tout. Et donc, comme il réagissait pas trop à mes appels du pied, j'avais fait une cassette avec que des chansons d'amour. Mon Dieu, c'était horrible. Oh. Et il a fait comme si de rien n'était, il m'en a même pas parlé. C'était terrible, mais bon, écoutez, moi,
3: le malheureux, qu'est-ce qu'il a perdu?
0: Ah ça, mais en tout cas, je crois que je l'ai encore dans les affaires chez mes parents. Faudrait que je vous la ramène, la cassette. Ah, on pourrait se faire un soir.
3: Non, il était Maurice.
0: On va faire.
2: D'ailleurs, si je peux me permettre, je me rappelle maintenant que vous l'évoquez, le mot cassette. C'est qu'à l'époque, c'est vrai que j'avais fait moi une cassette. Je l'ai acheté pour un petit noyau d'amis.
0: Ouais.
2: C'était des chansons très love de les Bee Gees. À l'époque, c'était tellement romantique. How Deep Is Your Love et bien d'autres chansons. C'était waouh.
0: Ah là là, oui, on peut faire plein de choses avec de belles chansons d'amour. Et ce soir, vous allez gagner toutes les deux le blind test avec ces chansons qui disent « je t'aime ». Caroline et Corinne, ce que je vous propose, c'est de commencer dès maintenant. Juste, petit point de règlement, il faut bien que vous me donniez votre prénom.
3: Le prénom,
0: ouais. Avant la réponse. Je vois qu'il y en a qui connaissent bien le jeu. On y va, Caroline et Corinne, première chanson qui dit « je t'aime ». Mais qui en est l'interprète?
2: Corinne.
0: Corinne.
2: Paul Naref.
0: Bravo.

0: Je t'aime, Michel Polnareff. Oh, wow. Bravo Corinne, sur l'intro, sans même avoir entendu la voix de Mich Mich, c'est pas mal, bravo, vraiment.
1: Parce que je connais l'album, il est sublime.
0: C'est vrai. On continue, on change d'ambiance, mais pas de titre, je t'aime.
1: Corinne.
0: Corinne.
1: Lara Fabian.
0: Oui.

0: Je t'aime de Lara Fabian. Ça fait 2 points pour Corinne. Elle est très forte. Ça va, Caroline?
1: Ah oui.
0: Oui, mais bon, tu aurais bien marqué un point quand même. Je précise que quoi qu'il arrive, Caroline et Corinne repartiront avec un cadeau à la fin de ce blind test. Mais enfin,
1: je vais m'en prendre.
0: Allez, concentration. Je sais ce qui se passe, Caroline. On est en train de se relâcher parce que c'est le troisième trimestre. C'est ça qui se passe. Oui, oui, je comprends bien. Allez, une dernière chanson qui dit « Je t'aime ». Elle ne le dit pas en français cette fois. D'ailleurs, l'artiste n'est pas français, mais il est francophone. Bon, je vous ai donné trop d'indices, je me tais.

0: Quiero, c'est Stromae, notre belge chéri.
1: J'ai dit mon prénom. Hein.
0: Mais oui, mais j'ai entendu Caroline, c'est bon. Hein
1: ah,
0: mais oui, ah, mais oui, ah j'ai bon entendu, mais oui, oui, oui.
1: Alors on l'a dit, oui, d'accord, alors on t'a dit en même temps, ok.
0: Ah bah, en tout cas. Grave.
1: Allons-y, Caroline, c'est très bien.
0: Bah oui, parce que c'était pas facile de trouver Stromae et Tequiero. Et donc, oui, on me confirme via la régie son qui ne se trompe jamais que Caroline avait dit son prénom en premier et qu'elle a dit Stromae en même temps que Corinne. Donc, tout est bien qui finit bien et tout le monde avait trouvé. Vous êtes des stars, mesdames. Bravo pour votre participation à ce Blind Test. Je vous remercie beaucoup.
1: C'est moi qui vous remercie beaucoup.
2: Merci, merci, merci à vous.
0: Et évidemment, à très bientôt, toutes les deux. Allez, je vous propose d'aller faire un tour en 1969. Une chanson qui dit « Je t'aime ». Moi non plus, en français certes, mais qui a fait le tour du monde. Jane Birkin et Gainsbourg. Je t'aime.

0: excusez-moi de vous interrompre, la chanson est terminée. Je t'aime, moi non plus. Gainsbourg, Birkin, qui s'était hissé à la 3e place des ventes en France, mais qui avait été en numéro 1 en Suisse, en Norvège, en Autriche, en Angleterre ou encore en Suède. Et que ce soit numéro 1 en Angleterre, c'était à la fois la grande fierté et la petite gêne de Jane Birkin, puisque quand elle retournait chez elle, elle était sûre que quelqu'un allait lui en parler.
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0: Le coup de cœur du jour vient de Vendée, un groupe de rock. 3 garçons, une fille, les Dynamite Shakers ou Dynamite Shakers, si vous voulez, vous la jouez complètement anglophone. C'est d'ailleurs parce qu'ils ne savaient pas comment s'appeler. À leur premier concert, ils ont fait passer une urne dans le public en disant « Donnez-nous des idées de noms de groupe » et c'est comme ça qu'ils ont trouvé leur nom. Ils ont, disent-ils, écumé tous les campings de Vendée à leur début. Ils jouaient surtout des reprises des années 50 et 60 parce que c'est ce rock'n'roll-là qu'ils aiment. Et puis voilà, ils ont évolué et leur 2e album va sortir à la rentrée dans une très belle et prestigieuse maison de disques qui s'appelle Barclay. Et ouais, c'est pas rien, les Dynamite Shakers qui ont la bonne idée de chanter en français pour mieux gagner en profondeur. Et ben on va se rendre compte avec leur tout nouveau single qui vient de sortir et qui s'appelle Cinéma. C'est notre coup de cœur du jour. Salut.

0: Arts et Cinéma, c'est notre coup de cœur du jour. Alors désolé si vous êtes en vacances en Vendée dans un camping cet été, vous ne les croiserez pas car ça y est, les grands festivals ont adopté les Dynamite Shakers. Ils seront notamment à Rock en Seine le 29 août ou encore à la Fête du Bruit dans Landerneau. Ça sera le 8 août. Rendez-vous aussi au festival Beauregard en Normandie le 2 juillet.
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0: C'est l'anniversaire de Willie Nelson, 93 ans aujourd'hui et infatigable, toujours sur les routes ou en concert ou en train de revendiquer soit les droits des musiciens, soit les droits des fumeurs de pétards, puisque ce sont ses deux grandes passions dans la vie, faire de la musique et fumer des gros pétards. Voilà Willie Nelson qui est le représentant des outlaws, des hors-la-loi. Vous savez, dans la musique country, il y a les gendres parfaits et il y a les hors-la-loi. Bah, Willie, c'est un hors-la-loi. À 93 ans, on lui envoie plein d'amour et on écoute sa version de City of New Orleans. Right.

0: et comme on se quitte. Et oui, adapté par Joe Dassin en français. Salut les amoureux. Là, c'était bel et bien notre Willie Nelson, à qui on souhaite un excellent anniversaire. Et Décibel pour ce soir, c'est fini.
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1: Renaud, Mistral gagnant, bon la chanson préférée de Grand Corps Malade.
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3: Est-ce que ce serait pas la plus belle chanson du monde, ça?
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3: C'est mon classique parmi les classiques. Si je devais garder qu'une chanson à écouter en boucle sur une île déserte, ce serait celle-là. Tout est dit dans cette chanson.

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2: Bonjour la France, j'espère que tu vas bien. La France, c'est mercredi. Ah, on est content quand c'est mercredi. Comment ça va, Éric Bastien ?
3: Ça va bien, on est content parce que c'est mercredi. Pourquoi on est content ?
2: Parce que c'est la moitié de la semaine.
3: C'est vrai.
2: Ah là là. Alors, je vous rappelle que toute la semaine, nos candidats vont s'affronter pour se qualifier pour la finale de vendredi. 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
2: Et voilà, allez, tout de suite, on accueille Franck et Gwen.
3: Ils sont venus en maillot de bain.
2: Comment ça va, les amis ?
3: Bonjour.
4: Très bien, et vous ?
2: Ben ça va, alors. Franck, qui a 52 ans, joue avec Ici Touraine.
4: Tu
2: habites à Chanceaux-sur-Choisy.
4: Oui.
2: Alors, comment s'appellent les habitants de Chanceaux ? Les Chanceux ?
4: Non, les Cancéliens et Cancéliennes.
2: Hop. Tous les Cancéliens, toutes les Cancéliennes. Ils vont chanter sur le refrain. Alors, tu as 2 filles, Sarah et Chloé.
4: Oui.
2: Jusqu'ici, j'ai bon. Et alors là, va falloir m'expliquer, mon petit canard, pourquoi ton surnom, c'est Cauchemar ?
3: Fais peur.
4: Alors, parce que tout le monde me prend pour un cauchemar. En fin de compte, est-ce que je fais peur aux gens alors que je suis un homme très gentil ? Je sais pas. Tout le monde m'appelle Cauchemar. C'était mon surnom et c'est resté comme ça.
2: Cauchemar, carrément. Tiens, voilà le cauchemar
3: qui arrive. C'est moche.
4: Exactement.
2: Mon Dieu, mais même... Non, pas tes amis quand même, si ?
4: Si, tout le monde. Ma famille, tout le monde m'appelle Cauchemar.
2: Oh my... Mais tu dois faire des trucs quand même. T'as réfléchi déjà ? Est-ce que tu fais
4: non.
2: des... Oh, mince.
4: Je vous dis, c'est un homme très gentil, mais pourtant, voilà, tout le monde m'appelle Cauchemar.
2: Oh mon Dieu. Bon, bah écoute, j'ai envie de te dire...
3: Vous n'avez pas de chance, Valérie.
2: Ah non, mon petit cauchemar. Surtout que Franck, il avait envie de jouer avec moi. Parce que Franck... Il a demandé à jouer avec moi. Il est...
4: Parce qu'il a toujours rêvé de maroufler avec vous.
2: Et voilà ! Et oui, il bricole, mon Francky. Il adore.
4: Exactement.
2: Mais oui, il maroufle, il fait tout dans la maison. Il paraît que t'adores le bricolage. Mais voilà.
4: Exactement, j'ai fait ma maison moi-même.
2: Oh là là là là là là. Bon bah, rien ne t'échappe. Le placo, le béton, les tout.
4: L'électricité, le plomberie, enfin tout.
2: Oh là là, t'as déjà posé du parquet ?
4: Oui.
2: Oh, t'as marouflé ?
4: Oui.
2: Oh là là là là, mais quel homme complet !
3: C'est un cauchemar.
2: Non, c'est pas un cauchemar, pauvre. Non, il a fait sa maison tout seul, il est fort.
3: Il a fait sa maison tout seul.
2: Exactement. Bon, alors écoute, on va tout de suite marquer le premier point, histoire de montrer qu'on est les plus forts, nous les maroufleurs. Tiens, un petit extrait.
4: Exactement.
2: Allez, encore un petit verre de vin, une chanson de chantier, tiens.
3: Oh.
2: Alors,
3: une chanson de chantier. C'est
2: une chanson de chantier. Vous savez ce que c'est le plus bel outil du chantier ?
3: Le verre ?
2: Non, la bière. Ouais. Allez, au Royaume-Uni, figure-toi qu'on a découvert une cave à vin du 19e siècle. sous un parcours de golf. Alors, est-ce que c'est vrai qu'au Royaume-Uni, on a découvert une cave à vin du 19e siècle sous un parcours de golf ? Vrai ou faux ? Top chrono, 5 secondes.
4: Faux.
2: Eh ben non, c'est vrai. Figure-toi que sur le parcours de Derwent Park, yeah, à Trafford, eh bien, le green s'est effondré. Et sous le green, il y avait une cave voûtée remplie de bouteilles centenaires. Bon, alors, elles étaient vides, mais c'était quand même une cave à vin. Donc, pas de point pour toi, mon Francky.
3: Oh là là, il porte bien son nom, celui-là, Cauchemar. Ça, déjà, ça démarre mal. Gwenaëlle, bonjour et bienvenue.
5: Bonjour, bonjour.
3: Bonjour, bonjour. Avec ici, Armorique, comment s'appelle l'endroit où tu vis ? Je te laisse le prononcer parce que c'est compliqué pour moi.
5: Noyal-Châtillon-sur-Seiche. Deux communes confusionnées.
3: Ok, alors du coup, comment on appelle les habitants de Noyal-Châtillon-sur-Seiche en Ille-et-Vilaine ?
5: Les Castelnaudais.
3: Ah oui, rien à voir.
2: Rien à voir.
3: Ah, les Castelnaudais, oui. Castelnaudoises, d'Aise.
5: Castelnaudais.
3: Ouais.
5: Castelnaudaise.
3: Voilà. Bon, salut tout le monde. Hein, voilà. Sois la bienvenue. Tu as deux grandes filles déjà. Comment elles s'appellent, tes filles ?
5: Mathilde et Chloé également.
3: Qu'est-ce qu'elles font ? Parce qu'elles ont plus de la petite vingtaine. Elles sont étudiantes, elles travaillent. Qu'est-ce qu'elles font ?
5: C'est ça. Elles sont étudiantes, ouais.
3: Toutes les deux dans quoi ? Qu'est-ce qu'elles étudient ?
5: La politique internationale.
2: Oh my god.
3: D'ailleurs, on va régler ce problème tout de suite. Il paraît que t'aimerais bien déjeuner avec Donald Trump. Pour lui remettre un petit peu les...
5: quelques vérités à lui dire.
3: Voilà.
2: Surtout en ce moment.
5: Je mettrais Poutine à côté et on ferait peut-être une petite remise à plat de certaines choses.
2: Oula. Oh my god.
3: Les points sur les i et les machins au carré. Ok. Allez. Bon, Gwen, évidemment, Gwenaëlle. Gwen, c'est ton petit surnom. T'as des poules à la maison aussi ? C'est pour les œufs le matin ?
5: Ah oui, mes petites cocottes, ouais. L'entretien du jardin, tout ça, c'est formidable.
3: C'est trop mignon.
2: Les œufs coques le matin.
3: Ah, c'est délicieux. Non, mais les œufs de la poule, quoi.
2: Tu manges des œufs de chien, toi, ou pas ? Non, c'est juste pour savoir.
3: Les œufs de la campagne, c'est ça que je voulais dire. Oui, les vrais œufs, quoi. Oui. Voilà,
2: mais en fait, les œufs, ils viennent tous de la campagne. Il n'y a pas beaucoup de Parisiens.
3: Écoutez, commencez pas.
5: Elle est taquine.
3: Le mot est fait, madame, vous savez. Le mot est fait.
2: Ça y est, c'est parti.
5: Au taquet.
2: Allez, au taquet, exactement. Merci, Gwen.
3: Gwenaëlle, nous allons jouer tout de suite avec une première question et un générique.
6: Madame, monsieur, bonjour. Valérie D'Amido est taquine aujourd'hui. Voilà,
3: je fais très mal.
2: Ça va, Yves Morozmas ?
3: Bonjour. On va parler du journal télévisé. Le tout premier JT, journal télévisé français, durait seulement 15 secondes. Est-ce que c'est vrai ou faux ? Info ou un toc, stop chrono, 5 secondes. Gwenaëlle.
5: Oh non, pas 15 secondes, on n'a même pas le temps de dire bonjour.
3: Bonjour. Le 29 juin 1949, il est 21h et les Français découvrent le tout premier JT lancé par Pierre Sabagues qui durait non pas 15 secondes mais 15 minutes et sans présentateur à l'écran. Il n'y avait que des images et puis des commentaires en off.
2: Bah ça fait un point pour Gwen et pas de point pour Franck. Franck, tu vas te rattraper mon chat. Parce que là, back to the past, 1982, Letiag, le 500, hein, j'étais amoureuse de lui. Étienne Dao, je ne veux plus me réveiller, rien à faire. Bon, le grand sommeil, vous écoutez ici, on vous aime, à tout de suite.

0: de toi.
1: J'avais pas mon casque, j'étais en train de raconter ma vie à mon téléphone. Je vous prie de m'excuser, j'étais en train de m'endormir à l'image du grand sommeil. C'est Étienne Dao.
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0: Ici, nous sommes avec Franck qui joue avec Ici Touraine et Gwenaëlle qui joue avec Ici Armorique. Alors, Franck, on a parlé du fait qu'il était un bricoleur incroyable, c'était un bricoleur de génie. Mais ton métier, en vrai, c'est agent territorial dans une mairie depuis 30 ans.
3: Oui.
0: Bah donc, c'est un peu chef de chantier, quoi.
3: Exactement.
0: Bah oui.
3: Chef de groupe.
0: Bah oui, c'est toi qui diriges tout ce petit monde pour tout faire. Les services techniques, tout ça, c'est...
3: Hein, ah non, pas tout le monde, mais une partie de mon service, oui.
0: Bon, c'est peut-être là d'où vient ce truc de cauchemar, peut-être.
3: Pas du tout.
0: On va essayer de percer à jour ce mystère.
1: Ou alors ça vient de la cuisine. Parce que cauchemar en cuisine. Voilà.
0: Allez, Franck, ne ris pas, ne l'encourage pas, pitié, je t'en supplie.
1: Oh, ça vous a fait rire quand même.
0: Alors, il paraît que tu as fait pas mal de vélo en compétition et que tu étais même président du club de Saint-Cyr.
3: Oui.
0: Et alors, t'as arrêté ? Pourquoi t'as arrêté ?
3: Parce que j'ai fait ma petite maison, j'avais un changement de vie, j'allais avoir une femme, tout ça, donc... on pouvait pas tout faire, le travail, le loisir et en plus la maison.
0: Mais attention, il paraît que tu as gagné un vélo électrique sur Ici Touraine et que du
3: oui.
0: coup tu vas reprendre le vélo.
3: Oui.
0: Bah voilà.
3: Prendre le travail en vélo.
0: Bah voilà, c'est pas mal ça, le vélo électrique.
3: Exactement. Ah, c'est super.
0: Moi, j'adore.
3: C'est vraiment génial.
0: Bah oui, bien sûr. Alors, tu t'es inscrit à la roue de la fortune.
3: Oui.
0: Et t'attends des nouvelles.
3: Exactement.
0: Oh, alors, tu crois que tu pourrais aller loin dans la roue de la fortune?
3: Oh oui.
0: Oui.
3: Oh oui.
0: Oui.
3: Question.
0: Oui. Entraîne-toi bien. Entraîne-toi bien parce que la roue est très lourde
1: hein.
0: à tourner. Mm-mm. Elle est très lourde. Eh oui, mon chat. Je vais te dire qu'elle est lourde, là. Elle est très lourde. Alors, nous allons immédiatement marquer ton premier point. Ça serait vraiment bien que tu marques. Elle a un point, Gwen, donc j'aimerais que t'en marques un. Tiens, je t'emmène. Alors, on va parler de la Statue de la Liberté. Il paraît que la Statue de la Liberté fait partie des 7 nouvelles merveilles du monde moderne. Alors, est-ce que c'est vrai que la Statue de la Liberté fait partie des 7 nouvelles merveilles du monde ? Top chrono, 5 secondes.
3: Allez, faux.
0: Oui, c'est faux. Dans la liste dévoilée, il y a la Grande Muraille de Chine, il y a le Christ Rédempteur au Brésil, le Colisée, le Machu Picchu, mais il n'y a pas la Statue de la Liberté, même si c'est un très beau monument. Premier point pour Franck.
1: Gwenaëlle, avec les Casteldonnaise, c'est ça ?
4: Naudet.
1: Ah, voilà.
4: Castel Naudet. Noyal.
0: Comme Castel d'Audary.
1: Voilà, Noyal et Châtillon sur Sèche, en Ille-et-Vilaine, ici Armorique, avec ses deux filles, Mathilde et Chloé. Dis donc, on n'a pas dit que tu travailles à la poste. Hein.
5: C'est un gentil facteur.
1: Qu'est-ce que tu fais à la poste?
4: Je m'occupe de la gestion des bâtiments, l'entretien des bâtiments.
1: Ah d'accord, donc c'est de la logistique.
4: Oui, exactement.
1: Ok, mais pareil, t'as toujours changé de métier à la poste, ça fait combien de temps que t'es à la poste déjà?
4: Ça fait une trentaine d'années.
1: Ah ouais, donc toute une carrière. Et t'as fait quoi comme différents métiers à la poste?
4: Alors j'ai été guichetière en bureau de poste, j'ai été conseiller financier, j'ai été animatrice euro et philatélie.
1: Ok.
4: Du passage à l'euro.
1: D'accord.
4: Donc j'apprenais aux personnes âgées ou à travers les associations comment faire les conversions, quelles allaient être les nouvelles pièces, les nouveaux billets. C'était
1: sympa.
4: Passionnant, c'était super intéressant.
1: J'imagine.
4: Ouais, c'était vraiment très chouette.
1: Bon, une belle carrière en tous les cas à la poste. Tu fais du sport, tu fais même beaucoup, beaucoup, beaucoup de sport. C'est vrai ? Vraiment motivé, musclé ?
4: Ah, je bouge tout le temps, ouais. Mais après, voilà, j'en fais beaucoup moins que j'en ai fait, mais je suis toujours active.
1: Bah, quand même, tu fais de l'escalade, par exemple.
4: Alors, oui, j'ai dû arrêter parce que j'ai eu un problème au pied, mais bon, je fais du vélo tous les jours, je ne me déplace quasiment qu'en vélo.
1: Bon, comme Valérie. Voilà.
4: Déjà, voilà.
1: Course à pied, du kayak, de l'aquagym, du stretching. Excuse-moi, ça c'est sportif, c'est des mots qu'avec Valérie on connaît peu.
0: Moi je regarde mon chat faire du stretching.
1: C'est du sport ?
0: Le stretching du chat ? Oui.
4: Essayer de bouger un petit peu tous les jours.
1: Bon, Gwenaëlle.
0: C'est bien.
1: Bravo. Mmh. On va surtout essayer de faire bouger les points, s'il te plaît. Bah, déjà, on en a un. On va peut-être en prendre un deuxième avec un extrait. Écoute. Pour moi, c'est pas moi qui fais la vanne, hein, pour une fois. C'est Plastique Bertrand. Mon nez, vous l'avez, mon nez.
0: Oui, bah je l'ai. Je suis pas totalement bête.
1: Et encore une fois, une belle question. Merci les auteurs, ça tombe sur moi. Selon une récente étude, manger ses crottes de nez, on l'a tous fait.
0: Ah non.
1: Vous l'avez pas fait ça.
0: Ah mais quelle horreur.
1: Jamais.
0: Ah mais quelle horreur.
1: Vous en souvenez pas.
0: Ah bah non,
1: toute
0: non,
1: petite.
0: Je m'en souviens, oui.
1: Bon, il paraît que ce serait bon pour la santé. Est-ce que c'est vrai ou est-ce que c'est faux, Gwenaëlle? 5 secondes.
4: Oui. Je suis pas convaincue.
1: Ça te rappelle des souvenirs? Non, c'est faux. C'est faux. Le chercheur canadien Scott Napier a simplement émis cette hypothèse que ça pourrait stimuler l'immunité comme une espèce de mini-vaccin naturel.
0: Bien sûr.
1: Voilà.
0: Bah, bien sûr. Non. Mangez vos crottes de nez, bande de petits cochons. Allez, ça fait un point Franck, un point Gwen. Et là, tout de suite, this love is ta-na-na-na. Maroon 5. Oh là là, on adore. Allez, on écoute ici, on vous aime. On ondule son body.
1: Ah oui,
0: tout de suite, mes petits chéris.
1: Body Summer, grâce à Malongo, je vous rappelle quand même. Allez.

0: n'y en a pas un. Il n'y en a pas deux. Même pas trois ni quatre. Il y en a cinq. Maroon 5. Vous avez vu, ils sont tous venus, rien que pour vous, Valérie, pour vous souhaiter votre fête avec
1: alors,
0: un jour de retard.
1: Il y a Sarah et Céline qui sont en régie et
0: dans
1: qui
0: le désespoir.
1: Et qui font comme ça.
0: Pas
1: voilà. J'engueule.
0: Maroon 5.
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0: Bon, la dernière fois, je vous avais fait le truc sur la couleur. Maroon. Je modifie un peu mes blagues, vous voyez, j'essaye d'évoluer mon spectacle.
1: Alors, Franck qui donc a un point et Gwen qui a un point. Alors Franck, c'est un joueur. Hein. T'as un abonnement au loto, il paraît. Hein, tu joues tout le temps au loto et t'es un grand joueur. T'adores jouer. Bon, même si t'as pas encore gagné le premier prix, t'adores jouer. Voilà.
3: Exactement. C'est pour le plaisir.
1: Alors, ça a démarré jeune parce que quand t'étais jeune, tu as gagné un séjour avec le club Dorothée. C'était pour le démarrage de la fameuse carte Kiwi.
4: Mais si, c'est possible avec la carte Kiwi.
1: La carte Kiwi.
0: Je me souviens de ça.
1: Alors, c'était un séjour à Chamonix pour 5 personnes, transport compris. Et il paraît que tes parents n'y croyaient pas. Toi non plus d'ailleurs.
3: Exactement.
1: Et ils ont même, ils avaient un copain qui bossait à la SNCF. Ils lui ont demandé si c'était vrai. C'est vrai ?
3: Ouais, c'est vrai.
1: Et ben voilà. Et alors, c'était vrai, puisque tu es parti. Et figure-toi qu'on a retrouvé le passage. Écoute.
5: Non. On a un gagnant, oui, après tirage au sort, parmi les bonnes réponses. Il s'agit de Franck. Bravo,
6: bravo Franck,
5: tu as gagné un week-end au sport d'hiver offert par la SNCF. Et tu pourras emmener les 4 personnes de ton choix.
0: C'est énorme.
1: C'est toi.
0: C'est Jackie.
3: Énorme.
0: Jackie.
1: Et oui, tu l'as maintenant. Comme ça, tu l'auras sur le replay de l'émission. Ben tu pourras avoir le moment où on t'annonce que t'as gagné. C'était bien, Chamonix? Tu t'es bien amusé?
3: Très bien. Super, super. On a eu de la neige en plus. C'est nickel. Beau temps. Nickel.
1: Ben, ça, c'est bien.
0: Bravo à Mathilde qui a retrouvé l'archive.
1: Ben oui, bravo. Alors, mon chat, on va jouer au quiz musical. L'idée, c'est que on va te faire écouter une chanson de Pierre Bachelet. La chanson va s'arrêter à 2 reprises et il faut que tu me trouves les 2 mots manquants. Ok ?
3: D'accord.
1: Okay. Allez, écoute bien la chanson de Pierre Bachelet. Ensuite...

0: Alors, en ce temps-là, j'avais 20 ans, sur la télé en noir et blanc, on découvrait le rock'n'roll. Elvis Presley et les Pouettes.
1: J'idole.
0: Ok.
1: J'idole.
0: Ok, je note. Fauteuil cassé dans tous les music halls. En ce temps-là, c'était Paris. C'était la guerre en Pouettes.
1: L'Algérie.
0: Eh ben, toi, tu dis idole et Algérie. Est-ce que c'est vrai? On écoute.
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0: jury. Eh ben bravo Franck, c'est 2 points pour toi, tu as 3.
1: Félicitations, bravo, il a été fort. Gwen, tu vas être tout aussi performante, j'en suis convaincu. D'autant que tu jardines beaucoup, tu aimes être dehors. Et alors, je parle de ça parce que alors, toi, tu plantes des fleurs un peu particulières. Il paraît que tu t'essayes aux plantes exotiques.
2: Ah, moi, tout ce qui est nouvelle graine, qui s'adapte au nouveau climat, moi, je tente, j'adore ça. Alors, maintenant, j'ai planté des kiwanos.
1: Alors, oui, c'est ça, t'as planté un kiwano, c'est un concombre d'Afrique, si j'ai bien compris.
2: C'est ça.
1: Ouais. Et ça a quel goût, ce truc-là?
2: Oui, c'est un mélange entre la banane et le kiwi.
1: Oh, bah, alors, ça peut être mauvais, hein? Pas mauvais.
2: Oh, c'est super bon.
1: Et dans
2: c'est un régal.
1: Et dans ton potager, il y a quoi, du coup?
2: Eh ben là, donc, j'ai planté des kiwanos, je vais avoir des pastèques. Ouais. Là, cet hiver, j'ai planté un... Oui, j'ai la courgette popcorn.
1: Oui.
2: Hein, j'ai planté un arbre de bête goji, enfin, c'est un petit arbuste.
1: Ouais, c'est magnifique, voilà, ça, ouais. Bon, ouais. Écoute, félicitations pour ce beau jardin et ce beau potager. J'espère que ça va te porter bonheur, toutes ces belles plantes, avec ton quiz musical. C'est une chanson de Diane Tell. Écoute bien.
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0: Quels sont les deux mots, je t'écoute?
1: Alors, ça doit être Brésil et temps.
0: Brésil et temps. Moi, si j'étais un homme, je serais capitaine d'un bateau vert et blanc d'une élégance rare. Eh ouais.
1: Oui, ah, j'ai pas entendu le mot élégance.
0: Et si. Ouais. Et le mot temps, par contre, était bon.
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2: Elle est là.
3: Ah, et nous jouons pourquoi cette semaine? Je vous le donne en mille. On joue pour un très beau voyage. Et oui, 3 jours et 2 nuits pour 4 personnes à la découverte de l'île Tatiou. L'île Tatiou, c'est un joyau du patrimoine normand. Vous allez dormir aux maisons de Tatiou. Vous allez traverser en bateau amphibie, visiter le musée maritime, surtout vous balader en vieux gréement. Et puis, vous aurez 100 euros de carburant pour rejoindre l'île de Tatiou. Et si vous ne gagnez pas ça, vous gagnez la machine expresso, Malongo, 32 dosettes et 6 verres en...
2: Bah en verre, mais je me demandais ce que c'était amphibie.
3: Ça, oh là là.
2: Non mais si, c'est vrai, c'est sur la route et l'eau, c'est ça?
3: Amphibie, ça va sous l'eau, voilà. Allez, bonne journée à tous, jingle.
2: Donc c'est un sous-marin?
3: Non, une voiture amphibie, c'est une voiture qui peut aller dans l'eau, voilà.
2: Donc elle va sur la route et sur l'eau?
3: Mais on s'en fout, une voiture, son principe c'est d'aller... Enfin là c'est un bateau en l'occurrence qui va... Enfin c'est amphibie quoi.
2: Je me pose tellement de questions.
3: Oh là là mon dieu. Alors, Franck à 3, Gwen à 2. Franck, ah Franck qui joue avec ici Touraine, qui a 52 ans. Franck, il y a un petit moment, hein, on va dire. Franck, on sait qu'il bricole, mais Franck c'est aussi MacGyver. Franck, c'est MacGyver.
2: Ah construire bah oui. Un bateau avec une allumette.
3: Exactement. Et il a acheté une Golf d'occasion, hein, et il a eu un petit problème. Impossible de fermer à clé les portières de droite. Alors, MacGyver, Francky, qu'est-ce que t'as fait?
4: Je l'ai réparé. J'ai trouvé la panne.
3: Ah oui, d'accord, mais comment t'as fait? Le stratagème?
4: Eh ben, en vacances, déjà, comme ça m'est arrivé en vacances, j'ai pu la réparer provisoirement en mettant des tendeurs à chaque poignée de porte.
3: Ah ben.
4: Pour fermer la porte à clé et me garer le plus rapide, enfin, contre un mur ou une haie pour pas qu'on puisse ouvrir mes portes pendant mon absence.
3: Et après, ton stratagème des tendeurs, t'as réparé le truc, au final.
4: Exactement. Exactement.
3: Bon alors, Franck alias Cauchemar, on dirait comme ça qu'il a plein de qualités. C'est vrai. Mais alors, il paraît quand même que t'es un petit peu têtu.
4: C'est vrai. T'es très têtu.
3: Ah voilà. Bah oui. Têtu, à quel point?
4: À point assez élevé.
3: À point très élevé.
4: Très élevé parce que si j'y arrive pas, il faut que j'y arrive de toute façon. Donc faut que j'aille jusqu'au bout pour que puisse arriver. Donc je suis très têtu, c'est pour ça.
3: Ah ouais, donc on est sur une personne très têtue. Même quand tu as tort, t'es têtu, hein.
4: Ah oui.
2: T'as tort têtu.
3: C'est bien parce que tu le reconnais. Alors écoute-moi, tu es en tête, tu as 3 points. Je vais te proposer de gagner 3 points de plus. C'est la question à choix multiples. Je vais te poser la question, te proposer des réponses. Et à mon top chrono, tu auras 10 secondes pour me donner ton choix. Alors, tiens, un petit extrait. Ah là là, ce générique. Céline m'a rappelé que c'était le générique d'une série qui s'appelait Papa Bricole.
2: Ah, je connais pas.
3: Bah, moi non plus. Mais bon, écoute. Alors, écoute bien. Franck, comment appelle-t-on une vis qui se serre avec une clé Allen? Une vis Torx, une vis BTR, une vis cruciforme, une vis Bastien, parce qu'elle est pointue, comme lui.
2: Elle est vicieuse.
3: Alors,
4: Torx.
3: Tu dis Torx?
4: Torx, ouais.
3: Très bien. Tu es bricoleur, tu m'as dit. Eh bien, non, c'est une vis BTR. Elle possède une empreinte hexagonale, creuse, dans laquelle on insère la clé Allen. BTR, ça veut dire boulon à tête ronde. Et c'est la vis que tout le monde utilise sans jamais connaître son nom. Pas de point pour toi.
2: Gwenaël, on va tenter un petit peu de s'embrayer sur cette... Oui, sur cette chute, en tous les cas, sur ce fait que les points n'ont pas été marqués. Offrez-lui un attrape-rêve, hein, peut-être que ça lui fera du bien à votre candidat. Ben oui, ben pour les cauchemars, c'est pas mal l'attrape-rêve. Allez. Connaissez pas la trappe?
3: Oh là là.
5: Que la force soit avec nous.
2: Voilà, exactement. Alors, mon amie Gwenaël, qui n'a qu'un point pour l'instant, n'est pas une grande
3: cuisinière. Alors, elle n'a pas un point, elle en a deux, parce qu'elle a trouvé un point sur le quiz.
2: Attendez, on n'est pas en direct, je la refais. Alors, mon amie Gwenaël, qui n'a que 2 points à cette heure-ci, si on est bien en direct, t'es pas une grande cuisinière, alors que ta maman était chef cuisinière?
5: Oui.
2: Dans un restaurant
5: dans un collège où il y avait beaucoup, beaucoup d'élèves, et okay. Elle adorait, elle leur faisait des petits plats, c'était un vrai régal. Et elle nous en fait toujours, d'ailleurs, nous on en profite grandement, mais je peux vous dire que les petites filles adorent aller manger chez mamie. Hein.
2: Ah, bah évidemment. Bien sûr. Mais toi, tu n'as pas hérité complètement de cette passion. Tu cuisines, mais pas, voilà, c'est pas autant.
5: Voilà, moi j'aime pas tout ce qui est conserve et plats préparés, mais je reste sur des cuisines très simples, mais je cuisine, voilà, gentiment. Fais bien fait, comme on dit.
2: Oui, tu as raison, avec ce qu'on trouve dans le frigo. Tu bricoles, et ta maison, alors c'est
5: fou. Dans mon jardin.
2: Oui, tu as le jardin, tu l'évoquais avec les plantes exotiques. Tu as une maison qui date de 1534.
5: Oui, c'est un vieux corps de ferme.
2: Waouh, 16e siècle. Mais dis donc, tu as été obligé un peu de rénover, du coup, bricoler.
5: Ah ben, on a tout refait, ouais. Ah on a tout refait. On a gardé que les murs.
2: Oui, donc tu maroufles, les peintures, la plomberie, le plat, aucun souci pour toi.
5: On s'est essayé un petit peu à tout ça, ouais. J'étais pas toute seule, j'étais beaucoup, beaucoup aidée avec les amis, la famille, c'était génial. Mais c'était très lourd, ouais, beaucoup de travaux.
2: J'imagine. Tu fais partie d'un club de tarot, donc t'es une joueuse.
5: Oui, je leur dis bonjour à tous les Castelnaudais du club de tarot. Hein.
2: Mais...
5: Castelnaudais, ça s'appelle.
2: Bien sûr, les habitants de Noyelles-Châtillon-sur-Seige, je le sais. Voilà. Castelnaudais, bien sûr. Bien sûr. T'as fait du théâtre quand t'étais petite?
5: Oui.
2: Qu'est-ce que tu jouais?
5: C'était pour animer des personnes âgées.
2: Ah, c'est bien ça.
5: On faisait beaucoup des choses comme les Fables de La Fontaine qu'on mettait en théâtre. Beaucoup de choses comme ça, des choses très simples, assez comiques, du théâtre d'improvisation. Voilà, c'était pour apporter des animations dans un club qui animait les personnes âgées.
2: Parfait. La Fontaine, Mignonne, Allons voir si la rose, tout ça, bien sûr.
5: Ouais, voici... Le corbeau, le renard en patois, des choses comme ça. C'était rigolo.
2: L'éléphant et le léopard, le guépard et la chauve-souris.
3: Oh là là là là là.
2: On les connaît tous.
3: Oh là là.
2: C'est la question. Ça, c'est Cocktail, hein, le film Cocktail avec Tom Cruise. Alors, pourquoi Cocktail? Parce qu'on va parler d'alcool, à consommer avec modération, bien sûr. Quel alcool est au cœur d'un spritz? J'espère que tu connais un peu le spritz. Voici les propositions, l'alcool qui est au cœur d'un spritz. Est-ce que c'est la suze, l'apérol, le vermouth, la Valoche 51? Top chrono. La suze, l'apérol, le vermouth.
5: L'apérol, je dirais.
2: Ou la Valoche 51. 102, comme disait Gainsbourg. Tu dis l'apérol, on dit l'apérol, hein?
3: Oui.
2: T'as raison, c'est l'apérol spritz qui est né en Vénétie, qui mélange apérol, prosecco et eau pétillante. C'est un petit cocktail léger et amer. L'alcool reste dangereux pour la santé, mais c'est quand même sympa. Surtout à midi 40.
3: Alors, ça fait 3 pour Franck, 5 pour Gwen. Et là, tout de suite, j'ai besoin d'amour. J'ai besoin d'amour comme France Gall. Vous écoutez ici, on chante tous ensemble, on se fait un gros karaoké géant. On vous aime, mes petits chéris, à tout de suite.
2: Besoin de points, surtout avec votre candidat.

0: J'ai besoin d'amour, France Gall. À 12h43 sur votre radio, ici, bienvenue.
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3: Ouais, ici, nous sommes avec Franck qui a 3 points, Gwen qui a 5 points. Alors Franck, c'est notre petit Pierre Richard de la semaine. Alors comme ça, on fait un voyage de noces dans les Caraïbes, on est à Saint-Barth, oui. On nage et on paume son alliance dans l'eau.
4: Oui.
3: Oui, c'est tout ce que ça te fait de perdre ton alliance en voyage de noces.
4: Bah ouais,
3: c'est-à-dire ça démarrait mal l'histoire quand même.
4: Exactement.
3: Parce que tu l'as jamais retrouvé.
4: Ah non, pas du tout.
3: Mais tu l'as cherché un petit peu ou...
4: Oui, j'ai fait un petit effort.
3: Mais comment t'as pu paumer ton alliance? Elle était trop grande ou quoi?
4: Elle est un petit peu trop grande, je pense.
3: Ah, je pense, dis donc. Ok, d'accord. Donc, ouais. Là, quelque part, à Saint-Barth, il y a un gros poisson avec une alliance en or, quoi.
4: Voilà, exactement.
3: Voilà. Mais comme ça ne suffisait pas, comme tu, j'imagine que ta femme, elle a quand même dû être un peu...
0: Chafouin.
3: Ah, ça, elle était chafouin, bah
4: génère.
3: Oui.
4: Oui,
3: bien sûr. Alors, comme ça ne suffisait pas pendant cette magnifique croisière, tu as voulu faire le malin. Tu n'as pas mis de crème solaire.
4: Oui.
3: Alors, qu'est-ce qui s'est passé?
4: Eh ben, j'avais les pieds dans l'eau, dans les glaçons.
3: Ben oui, parce que t'as soupé l'eau.
4: Et ça cloquait de partout.
3: Oui, mais parce qu'on fait le malin, mais on a une peau de roue, hein?
4: Ben oui.
3: Ben voilà. Oui. Alors, c'était pratique, dis donc. Plus d'alliance, ta femme s'énerve, et après, pouf, les pieds cloqués, dis donc.
4: Exactement.
3: Ah bah bravo, hein, je te félicite.
0: Tiens. J'ai compris pourquoi cauchemar maintenant.
3: Ah bah maintenant, je comprends pourquoi cauchemar.
0: On a enfin la réponse.
3: On a enfin la réponse, exactement. Alors comme ça, le matin, on n'aime pas être bousculé. On aime bien être tranquille.
4: Ah
3: alors,
4: tranquille.
3: Qu'est-ce que ça veut dire? Qu'est-ce qu'on fait le matin?
4: Ah bah, je suis comme un diesel, je marche tranquillement.
3: C'est-à-dire, tu te réveilles et comment ça se passe?
0: Non, faut pas l'embêter.
4: Eh ben, réveil, petit déjeuner tranquillement, douche tranquillement, enfin, et après partir au travail tranquillement.
3: Ça, faut pas te parler le matin, quoi.
4: Aussi, mais pas trop non plus.
3: Oui, voilà.
4: Au minimum.
3: Voilà. Bonjour, c'est tout.
0: C'est presque
3: quoi.
0: Trop.
3: Oui, c'est
4: voilà.
3: On est
4: voilà.
3: Pas. Ouais, je comprends. Bah oui. En même temps, bon, hein, ton animal totem, ça serait un lion parce que t'aimes bien rugir et impressionner.
4: Oui. Hein,
3: voilà. Donc les lions, généralement. Voilà. Le matin, on les fait pas trop chier les lions. Hein. Voilà.
0: T'en aimes pas les bagues. Il aurait mieux fait aller dans un zoo. Hein.
3: Bon. Alors,
0: il a l'air de s'en foutre sur l'histoire de bagues, c'était...
3: Oui, il s'en fout complètement. C'est-à-dire que j'imagine la tête de sa femme, mais lui, rien à foutre.
0: Enfin, il est divorcé. Hein.
3: Oui, c'est vrai. Voilà. Alors, mon chat, c'est la question à 5 points. Écoute bien la question. Quel animal a été le premier à être cloné? Quel animal on a cloné en premier? Top chrono, 10 secondes.
4: Le lion.
0: C'est la meilleure, celle-là.
3: Mais non. Écoute bien le cri de l'animal qu'on a cloné.
0: Eh oui.
3: La brebis Dolly.
0: Dolly.
3: Et ça le fait rire.
4: Cauchemar
3: chèvre. Ah là là là là là. Il est bénin, c'est Dolly en 96 en Écosse, grâce à Ian Wilmut et Keith Campbell. Et voilà, donc, bah écoutez, mon petit, vous restez à 3, mon petit Franck.
0: Ah, Gwenaëlle, après cauchemar en cuisine, cauchemar à la radio pour Franck. Hein. Ça fait bien nos affaires, ça, Gwenaëlle.
5: Ah, c'est pas trop mal, on s'en sort pas trop
0: on
5: mal.
0: On s'en sort bien, mais tu sais, comme on le dit souvent avec Valérie, il faut pas vendre la peau de la fontaine sans l'avoir tout ça. Quoi,
3: sans l'avoir de...
5: présent.
0: Oui, bien sûr. Bon, Gwenaëlle, tu pars beaucoup. Alors, j'ai dit tout à l'heure, tu as deux filles. Si j'ai bien compris, il n'y en a aucune qui vit en France.
5: Alors, si, j'en ai une qui n'est pas très loin de chez moi et l'autre est au Canada.
0: Ah, voilà, il y a une fille qui est au Canada. Et du coup, tu es partie la voir au Canada.
5: C'est ça.
0: Tu as été au Brésil aussi parce que tu avais une fille qui a fait Erasmus là-bas au Brésil.
5: C'est ça. Bah, celle qui est au Canada a eu l'opportunité avec son université d'aller passer 6 mois au Brésil.
0: Waouh!
5: Et donc, moi, je suis aussi allée la voir au Brésil.
0: Et tu te l'es joué un peu comme le générique de « J'irai dormir près de chez vous ». T'as vraiment fait ça?
5: Oui, c'est vrai. J'ai pris mes billets d'avion, j'ai pris mon sac à dos et je suis passée par plusieurs pays avant d'arriver jusqu'au Brésil. Donc, je partais, je ne savais pas où j'allais dormir le soir. Je savais juste à quel moment il fallait que je sois dans quel aéroport pour reprendre un avion pour aller à l'étape suivante.
0: Ah ouais, Antoine et Maxime, quoi, pareil, quoi. Vraiment, non, mais c'est bien, c'est courageux, Gwenaëlle. Oh, Gwenaëlle, on va pas y échapper, on a un petit côté chèvre aussi. Ah, Alors rapidement, quand t'es parti en colo, il y a quelques années, faire de la rando à cheval, il fallait monter sur le cheval, c'est normal. C'est pas facile de monter sur un cheval.
3: Si, c'est facile.
5: C'est pas une mince affaire.
0: Oui, bah demandez-lui, c'est passé comment pour toi ?
5: Là, j'ai voulu prendre de l'élan en montant sur un talus et j'ai tellement bien pris de l'élan que j'ai sauté par-dessus le cheval.
0: Voilà, t'as fait le soleil, quoi. T'es passé par l'autre
3: d'accord.
0: côté.
5: Non, c'est ça.
0: Tu t'en es remis quand même depuis. Tout va bien.
5: Ça m'a pas empêché de remonter. Hein.
0: Bon, non, je sais bien. Et puis, t'as rencontré un paresseux un jour. Alors, je ne parle pas d'un homme, mais bien de l'animal.
5: Mais,
0: c'était où ?
5: Ouais. Au Costa Rica, dans une réserve au Costa Rica. Enfin, dans une forêt protégée au Costa Rica.
0: Non, mais c'est des belles rencontres. T'as rencontré des ratons laveurs aussi.
5: Canada. C'est trop génial. C'est trop mignon.
0: Bon, oui, c'est mignon, les ratons laveurs. Gwenaëlle, nous tentons de marquer 5 points de plus. Ça vaut 5 points, c'est pas rien. Petit extrait, écoute bien. Des expressions, justement. Complète cette phrase. C'est à la fin du bal. Top chrono.
3: Qu'est-ce qu'il y a après ?
0: C'est à la fin du bal.
5: C'est
0: quoi la suite ?
5: C'est à la fin du bal. Qu'on
0: C'est à la fin du bal qu'on paie les musiciens.
3: J'adore cette expression. Oh. Et oui, ça veut dire qu'à la fin, on juge que. Le résultat qu'à la fin.
0: Exactement.
3: Voilà.
0: Oui, c'est pareil pour Franck, quoi. C'est à la fin du bal qu'on paye les cauchemars, quoi.
3: Ça ne veut rien dire.
0: Rien du tout.
3: Voilà. Alors.
0: Comme tout ce que je dis depuis qu'on travaille ensemble.
3: Oui, évidemment, ça. Les auditeurs le savent, je reçois des mails, tu sais. Allez, Franck 3, Gwen 5, et là tout de suite, une petite nouveauté avec Gauvin, Cerce et Silence Radio. Vous écoutez ici, à tout de suite.

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1: Nous sommes au taquet avec Franck qui joue avec ici Touraine, qui affronte Gwenaëlle, qui joue avec ici Armorique, totalement pas du tout à égalité. Non, 3 pour Franck, 5 pour Gwen.
0: Mais alors, s'il vous plaît,
1: oui. Franck, tu sais ce qui va se passer là. Ça veut dire qu'il va falloir que tu répondes correctement au bingo.
3: Oui.
1: Ah oui, bah oui. Eh oui, pas trop de choix, mon chat. Hein. Ça, c'est sûr, mon petit cauchemar. Alors, pour t'encourager, dis donc, il voulait écouter ça.
4: Elle voulait revoir sa Normandie.
0: Elle voulait revoir. Oh là là, j'étais jeune. Hein. C'est les années 80, ça, non?
1: Gérard Blanchard, oui, c'est des années 80.
0: Ah oui.
1: Bah oui, de toute façon, il aime bien les années 80. Hein. T'aimes bien Johnny, Jean-Pierre Madère, oui. Tout ça. Bon, et est-ce que tu te sens prêt?
3: Oui.
1: Alors, je t'explique. Aujourd'hui, en plus, le bingo, il est un peu plus long. Il fait 15 secondes et pas 10, parce que là, il va falloir donner des expressions. Alors, les expressions, c'est un peu plus long, donc on va vous donner un tout petit peu plus de temps. On va être un peu plus indulgent. Alors, à mon top chrono, tu vas devoir me donner un maximum d'expressions qui comportent des noms d'animaux. Donc, des expressions avec des noms d'animaux. Attention, top chrono.
3: Bête comme un âne. Ouh là là.
1: Alors, manger comme un cochon, donner sa langue au chat, avoir une fièvre de cheval, être malin comme un singe, prendre le taureau par les cornes, avoir une mémoire d'éléphant, les poules auront des dents, voilà. Bon, alors t'as dit bête comme un âne, je vais le prendre parce que je suis gentil, normalement c'est têtu comme un âne, mais on peut dire qu'un âne c'est bête, je vais le prendre, ça fait un point.
0: Bon, Gwen, est-ce que tu serais débrouillée avec ces expressions des noms d'animaux ou ça aurait été une galère?
5: J'aurais peut-être trouvé une ou deux de plus, mais c'était un peu, ça
0: ne s'est
5: pas
0: venu
5: spontanément comme ça.
0: C'est pas facile, mais c'est
5: après,
0: un bon bingo.
5: Une fois qu'on nous les a dit, ça paraît facile, mais...
0: C'est vrai. Moi, ce qui me fait plaisir, c'est que tu trouves très souvent des trèfles à quatre feuilles.
5: Ah oui, ça c'est vraiment, je me balade, je dis, un trèfle à quatre feuilles. Pendant le Covid, c'était extraordinaire.
0: C'est plutôt encourageant pour cette manche.
1: C'est encourageant, Franck, il a un trèfle à quatre feuilles dans la coque de son portable, ça lui a pas servi. Hein.
0: Bah oui, c'est un cauchemar, bon, c'est bien.
5: Moi je joue de temps en temps l'Euro-Million, je l'ai pas encore gagné. Hein.
0: Oui. Bon, dis-moi, alors côté musique, tu aimes la variété française, t'aimes Mylène Farmer, Céline Dion, pour te faire plaisir et t'encourager, tu aimes Francis.
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0: Ah bah je vois que ça donne envie de chanter. Très bien. Gwen, t'es en tête avec 5, il a 3. Il a marqué un point dans son bingo. Si tu marques à minima 2 points, t'es sûr d'être avec nous

0: T'en as trois.
1: Être une bonne pomme, couper la poire en deux, garder une poire pour la soif, presser comme un citron ou encore, et je te remercie pour cette manche,
2: la petite cerise sur le gâteau.
1: Bravo.
2: Bah, il est bravo. Alors mon petit Franck, t'as compris que tu n'as pas gagné.
3: Oui, tant pis.
2: Ah mon chat, bon alors.
3: C'est le plaisir de jouer.
1: Bravo.
2: Ouais,
1: Franck.
2: Tu as joué mon petit
3: bravo,
2: chat.
3: Bravo.
2: Alors.
1: Oui.
2: Ben oui, la cerise sur le gâteau pour Gwen, c'est que vendredi tu seras avec nous pour la finale. C'est bien, tu es la première candidate de la semaine, Derek.
1: Exactement. Vous l'avez ôté de la bouche.
2: Hein, puisque hier et avant-hier, voilà, c'était mes candidats qui ont gagné.
1: Oui.
2: Alors sache que donc tu tenteras de gagner le séjour pour 4 personnes, 3 jours, 2 nuits dans l'île de Tatiou. Tu dormiras dans les maisons. Oh, c'est bien ça.
3: Je prends.
2: Allez, tu traverseras en bateau.
3: Voir les copains normands.
2: Voilà. Tu iras faire une balade en vieux gréement. Ça, c'est plutôt bien.
1: Amphibie.
2: Tu auras 100 euros de carburant pour y aller. Si tu ne gagnes pas ça, tu gagneras, bien évidemment, la machine à café
1: Nespresso Joe Malongo, 32 Z, 6 verres en verre amphibie.
2: Voilà, exactement.
1: Verre amphibie.
2: Bon, eh ben, bravo ma petite Gwen, à vendredi.
1: Salut.
2: Voilà, je remercie Sarah la technique, Céline à la réal, Gwen au savoir et notre belle Alex au standard.
1: C'est vrai.
2: Et à demain mes petits canards, je vous embrasse. Il est 5h, Paris s'éveille et Yoann Guérin arrive.
1: Il est très en forme, Yoann Guérin. Il vous accompagne jusqu'à 6h du matin. Donc c'est dans les prochaines minutes. On vient quand nous, Valérie?
2: Oh bah nous, on revient à midi, mon chat.
1: Ah bah on va se faire une petite chaise quand même avant, hein.
2: Évidemment.
1: À tout à l'heure.

0: Upton Girl, bon réveil, bon mercredi avec votre radio ici.
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0: Bonjour, excellent réveil, heureux de vous retrouver. On vous espère en pleine forme. Une nouvelle journée qui démarre avec l'équipe ici des 5h. Emeline Savaria, Emma Mélodie et Aude Razzo. Bonjour Aude.
3: Bonjour Johan Guérin, bonjour à tous. Il y a trop d'emballages.

0: plastique dans nos supermarchés. C'est l'alerte de deux associations. On en parle dans le journal de 5 heures.
1: Ce matin, on présente une objet-tech. Voilà, je cherchais le mot. C'est un bon plan économique et écologique qui a pour vocation le prêt d'objets utiles au jardinage, au bricolage ou à la cuisine. C'est à découvrir dans 5 minutes avec Valère Correr. Je crois pas qu'il y ait de cours pour apprendre à parler, visiblement.
0: Mais vous serez réveillé d'ici 5 minutes.
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1: Mercredi 6 mai, soyez les bienvenus. Bon réveil, il est 5h. Le patron de Total Energy menace de retirer son plafonnement des prix à la pompe.
0: Patrick Pouyanet qui lance un avertissement. Si le gouvernement met en place une surtaxe sur les super profits pétroliers, Total, dit-il, peut très bien sortir des mesures de rétorsion. Isabelle Raymond.
3: L'objet du chantage est de taille. Il s'agit de la ristourne à la pompe accordée à tous les automobilistes dans les stations-service de Total en France. Un plafonnement du prix du gazole et de l'essence prolongé jusqu'à la fin de la crise des carburants, promet le groupe pétrolier tricolore, et même amélioré pour le diesel pendant les week-ends prolongés du mois de mai. Une mesure unique dans le monde, insiste Patrick Pouyanet, qui met en garde le gouvernement. Si l'envie lui prenait de surtaxer Total en France, celui-ci serait obligé de fermer le robinet des aides à la pompe. L'idée d'une surtaxe ressurgit depuis l'annonce par Total de bénéfices records au premier trimestre de l'ordre de 5 milliards d'euros. Depuis l'hémicycle, le Premier ministre l'a rassuré, dénonçant le Total bashing. Total paye des impôts, dire aux Françaises et aux Français que Total n'en paye aucun, ça s'appelle un mensonge, martèle Sébastien Lecornu, qui ne semble donc pas prêt pour l'instant à mettre en place une surtaxe sur les groupes pétroliers.
0: La crise pétrolière, les acteurs du secteur aérien sont reçus cet après-midi au ministère des Transports pour faire le point sur les approvisionnements et le prix du kérosène à l'approche des vacances d'été. Inquiétude depuis que certaines compagnies aériennes ont annulé des vols pour optimiser les coûts.
1: Les emballages plastiques sont de plus en plus présents dans nos supermarchés.
0: Constat, enquête que sortent deux associations, Que Choisir et No Plastic in My Sea. Bouteilles d'eau, emballages de fruits et légumes, les petites madeleines aussi dans le sachet plastique, qui sont elles-mêmes emballées chacune dans un sachet plastique. On en oublie un peu que ces emballages plastiques à usage unique sont censés disparaître de nos supermarchés en 2040, Sophie Auvigne.
4: Encore l'an dernier, les ventes d'eau en bouteille, donc de plastique, ont progressé de près de 3,5 points. Le rayon boisson pèse à lui seul 40% des plastiques à usage unique dans la grande distribution. Du côté des fruits et légumes, pas d'amélioration là non plus, au contraire. Avec un engouement pour des champignons en lamelles, des courgettes en rondelles ou encore des ananas déjà épluchés et prédécoupés. Le tout évidemment emballé sous plastique. À l'inverse, le vrac est en net recul, quasiment 6 magasins sur 10 proposaient un tel rayon en 2023, 4 sur 10 seulement aujourd'hui. Pas mieux pour les emballages réemployés, il y en a moins de 2% en circulation sur le marché. L'objectif est d'atteindre 10% dès l'an prochain. Et pour couronner le tout, les doses individuelles en tout genre ont la cote. Biscuits, lessives, masques de beauté, aucun produit n'échappe à son suremballage.
0: Les précisions de Sophie Auvigne, c'est la question qui fait trépigner la planète football. Qui pour rejoindre Arsenal en finale de la Ligue des Champions? Arsenal qualifié grâce à sa victoire 1-0 hier soir face à l'Atlético Madrid. Et son adversaire s'appellera Bayern Munich ou PSG. Ça y est, c'est ce soir, demi-finale retour. Xavier Monferrand, les Parisiens partent avec un léger avantage, un but d'avance après le match d'anthologie de la semaine dernière, des Parisiens qui ont hâte de retrouver la pelouse munichoise.
5: C'est presque devenu un lieu de pèlerinage pour les Parisiens. L'Allianz Arena de Munich restera le décor du premier sacre tant espéré du PSG en Ligue des Champions. Un grand souvenir pour le milieu de terrain Warren Zaïre-Emery.
6: Très fier de revenir dans ce stade. Jouer une demi-finale de Ligue des Champions contre une équipe qui est incroyable et on va tout faire et tout donner pour remporter ce match et retourner une seconde fois en finale.
5: Mais le PSG sait que rien n'est fait, ou si peu, à l'issue de ce match aller sensationnel. 9 buts certes, mais un seul d'avance pour les Parisiens. Et à ce niveau-là, ça ne compte presque pas pour l'entraîneur du PSG, Luis Enrique.
7: Il n'y a pas de différence, c'est seulement un but. On est prêt pour savoir que Bayern peut surmonter ses résultats très facile. mais nous pouvons aussi marquer des buts parce qu'on ne veut aucun cas et défend aucun résultat parce qu'on cherche à gagner les matchs.
5: Et ici, le PSG a un statut un peu particulier. C'est la dernière équipe à avoir fait tomber le Bayern chez lui en Ligue des Champions et c'était il y a 5 ans.
0: Bon, ça nous promet encore un sacré match. Coup d'envoi 21h pour ce Bayern PSG. Une date à cocher, Johan, vous avez un stylo ?
1: Oui, c'est bon.
0: Vous avez votre agenda ?
1: Oui.
0: Le 10 juillet, la sortie du nouvel album des Rolling Stones. 25e album studio pour les inusables Mick Jagger, Keith Richards et Ronnie Wood. Et on a même droit à un aperçu en avant-première.

0: the Stars, c'est le titre de cette chanson. Les Rolling Stones qui nous dévoilent deux singles en avant-première, histoire de nous faire patienter, surtout vous, Johan, jusqu'au 10 juillet. Je vous connais.
1: Mais oui.
0: Vous allez vous précipiter, je le sais.
1: Mais exactement. Franchement, la voix n'a pas changé de Mick Jagger, c'est fou.
0: Ça fait très Rolling Stones.
1: Ouais, mais exactement. On adore ce son-là.
0: Allez, un petit peu de météo. Encore des pluies sur la majeure partie du pays.
1: Ouais, des Hauts-de-France au Grand Est jusqu'à la Nouvelle-Aquitaine ainsi que de la Franche-Comté, la région Rhône-Alpes et au nord de la Provence-Alpes-Côte d'Azur. La journée se déroule sous un ciel bien encombré avec des pluies fréquentes, parfois orageuses l'après-midi. Sur le reste du pays, après un début de matinée assez calme avec des éclaircies, nuages et averses se multiplient. À noter que la limite pluie-neige, elle se situe vers 2000 mètres sur les Pyrénées et les Alpes. Les températures sont en baisse sensible. À Lille, à Rennes, Toulouse, Guéret et Saint-Etienne, on a relevé 9 degrés ce matin. À Paris, 10. À Strasbourg, Bordeaux, Nantes, Cherbourg, Orléans, Chambéry et Nancy, 11. 14 à Marseille. Et puis les maximales sont comprises entre 13 et 18 degrés cet après-midi. Localement plus frais entre 10 et 12 vers les Ardennes et jusqu'à 22 sur les départements méditerranéens.
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1: 5h06, soyez les bienvenus, on vous espère en pleine forme ce mercredi, que la nuit a été bonne aussi pour vous. Très heureux de vous accompagner à l'heure du réveil, vous êtes encore sous la couette, déjà en train de vous préparer. On est avec vous et on vous réveille avec Indochine, l'aventurier.

0: L'aventurier et Indochine à 5h10. Bon réveil.
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0: On dit souvent que l'amour n'a pas de prix, mais pour un jeune couple du Maine-et-Loire, il commence avec un sacré bonus quand même. Imaginez la scène, ils viennent tout juste de se rencontrer et décident, comme ça, pour s'amuser, de remplir une grille de loto ensemble. Un mélange de leurs numéros fétiches, un peu de hasard, et là c'est le choc. En dernier, le tirage tombe, 8 millions d'euros. 8 millions d'euros gagnés. L'heureux gagnant d'ailleurs a foncé chez sa nouvelle compagne pour lui annoncer la nouvelle. Sa réaction, un cri du cœur, je la cite, « Tu as bien fait de me rencontrer ». Bah oui, franchement, c'est le deuxième plus gros gain de l'histoire du département, mais surtout le plus beau cadeau de bienvenue pour leur histoire d'amour. Alors si vous cherchez encore l'âme sœur, n'oubliez pas de passer par le bureau de tabac. Je vous dis ça comme ça, on ne sait jamais. 5h11 dans l'actualité ce mercredi, Aude.
3: Est-ce que vous connaissez, Johan, le vélobus ?
0: Non.
3: C'est un bus, mais le carburant, c'est vous qui pédalez. Les enfants adorent. Reportage dans le Finistère, dans quelques minutes.
0: On va faire du sport. Ce matin, le réveil se partage aussi en musique, au son de Cock Robin. When your heart is weak, on l'écoute dans 5 minutes, mais avant c'est votre rendez-vous par ici les économies.
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0: Bonjour Valère Coréard.
5: Bonjour Johan, bonjour Aude.
3: Bonjour.
0: À chaque jour avec vous, un bon plan pour notre pouvoir d'achat et aujourd'hui vous vouliez nous parler Objetech.
5: Grâce à Monique qui m'a écrit ce mail. Il existe dans certaines villes et ou communes des objets tech. Vous pouvez absolument louer tout le nécessaire pour partir en vacances à des prix ultra abordables. Nouvelle dans les départements, je ne sais pas s'il en existe d'autres. Bonne réception, Monique. Reçue 5 sur 5, Monique. Merci beaucoup, hein. Je ne crois pas en plus en avoir déjà parlé. Donc c'est vraiment l'occasion et je suis sûr que ça va vous intéresser, vous qui écoutez. Une objet tech, c'est comme une bibliothèque, mais pour des objets. On parle d'ailleurs aussi de bibliothèque d'objets. Vous pouvez louer à tout petit prix ce dont vous avez besoin. Ça vous évite de dépenser pour acheter et surtout d'acheter pour au final ne pas utiliser ou vraiment très peu. Au passage, c'est ultra écologique.
3: Bon, et concrètement, on peut trouver quoi, Valère, dans une objet tech ?
5: C'est vraiment très varié et cela va changer d'une objet tech à l'autre. Mais vous pourrez par exemple louer une tente 3 places pour seulement 10 euros la semaine, une glacière électrique à 8 euros la semaine, une boîte pour transporter un chat 4 euros la semaine seulement, ou encore une tondeuse électrique pour 4 euros les 72 heures. Mais il peut aussi y avoir un souffleur de feuilles, une boîte à outils, une friteuse, un barbecue, un siège bébé pour la voiture. Il y a un peu de tout dans une objet tech, donc c'est vraiment un bon plan budget. La seule limite, c'est qu'il n'y en a pas encore des milliers partout en France. Mais jetez quand même un coup d'œil, vous serez, qui sait, chanceux. J'en ai trouvé là, vite fait, en regardant sur mon moteur de recherche en Seine-et-Marne, Chambéry, Quimper, Lyon, Montreuil, Bernex. Il faut juste prendre le temps de chercher un peu. Qu'en pensez-vous ? Vous avez déjà testé ? Vous seriez prêt à vous inscrire dans une bibliothèque d'objets ? Vous en avez une près de chez vous ? Mon mail, c'est parisidéseconomies@radiofrance.com.
0: Merci beaucoup Valère Coréard. Demain, on s'intéressera avec vous à la fameuse aide aux grands conducteurs, aux grands rouleurs, hein, annoncée par le gouvernement. En attendant, les bons conseils sont à retrouver en détail sur ici.fr, page par ici, les économies.
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0: 5h14, on connaît le bus scolaire, Aude, mais est-ce que vous connaissez le vélobus ?
3: Initiative originale qui permet de joindre l'utile à l'agréable en cette période de flambée des prix à la pompe. On est dans le Finistère, à Pouldrezic. La commune utilise 2 vélobus pour transporter les enfants du centre de loisirs. Alors je vous le décris, je suis allée voir, c'est un engin en bois, pas très grand. Et les enfants pédalent tous ensemble avec le conducteur pour faire avancer la chose et manière aussi de faire un peu de sport. Notre reporter ici, Tuc Dual Chartier est donc parti en vadrouille avec les enfants en vélobus.
8: Côte à côte, 8 enfants pédalent plus vite que leur ombre pour aller à la plage.
9: Allez, on pédale, on pédale.
10: Ouais, pédale.
8: J'y gilets jaunes et casques blancs sur la tête. Ils connaissent très bien leur véhicule.
2: On peut mettre 8 personnes et dans l'autre aussi. Il y a un moteur et tout.
6: Il y a les chaînes comme sur un gros vélo.
9: Ça a été fait par un constructeur en Angleterre.
8: Le Widibus a maintenant 1 an et au départ, les animateurs réclamaient un véhicule pour amener les enfants à la plage. Un refus catégorique se rappelle l'adjointe au maire de Pouldreuzic, Nelly Vivien.
10: On a dit non. D'entrée de jeu, on a dit non. Et en y réfléchissant, on s'est dit, mais il y a peut-être d'autres modalités de transport qui pouvaient être intéressantes pour les enfants.
8: C'est là que la société nantaise Humbird, qui construit des vélobus, s'est imposée comme une évidence, car c'est un moyen de faire du sport à plusieurs pour développer sa coopération.
10: Et tout ça en sécurité, parce que il me semble quand même que c'est moins dangereux d'avoir 8 enfants dans un Widibus que d'avoir 8 enfants à la queue leu-leu sur la route.
8: Le tout en s'amusant.
3: Bon, belle ambiance, effectivement. Tenez, autre changement dans nos habitudes. Vous connaissez, Johan, la voiture de fonction.
0: Oui.
3: Eh bien, pourquoi pas le vélo de fonction. De plus en plus d'entreprises le proposent, vélo classique ou vélo électrique. Ça leur permet d'économiser en carburant. Économie aussi pour le salarié, puisque certains nous disent même avoir résilié leur abonnement transport.
0: 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N'oubliez pas notre carte sur ici.fr avec les stations-service les moins chères près chez vous. 5h16, une nouvelle série débarque ce soir sur France 2, Enchaîné, c'est son nom. Cette fiction traite de l'esclavage sur l'île Bourbon, c'est l'ancien nom de l'actuelle île de la Réunion. L'interprétation d'Olivier Gourmet en propriétaire de plantation est très convaincante et justement, il se confie ce matin dans les coulisses télé de Patrice Gascoigne, mais avant, When Your Heart is Weak, c'est Coq Robin. Bon réveil avec votre radio ici.

0: Coq Robin à 5h21, bon début de journée. L'éphéméride de ce 6 mai, on souhaite un bon anniversaire à Tony Estanguet, 48 ans aujourd'hui, 65 ans pour Georges Clooney.
1: Mais non.
0: Eh ben oui, 65 ans déjà, et puis 74 ans pour Christian Clavier. Tiens, une date qui a marqué notre histoire en France, 6 mai 1889, c'est l'inauguration officielle de la Tour Eiffel. Lors de l'exposition universelle de Paris, elle était censée rester debout que 20 ans, et en fait elle a été sauvée de la démolition uniquement parce que son créateur, Gustave Eiffel, a prouvé son utilité scientifique en y installant une antenne géante pour la radiotélégraphie. C'est d'ailleurs grâce à cette antenne que vous nous entendez aussi ce matin.
1: Et oui, on est en haut de la Tour Eiffel.
0: Exactement, c'est un relais précieux. Franchement, c'est la classe de dire ouais, ça. C'est beau. Tiens, c'était aussi un 6 mai en 1840 qui est entré en vigueur le Penny Black. Qu'est-ce que c'est? C'est le tout premier timbre postal adhésif de l'histoire. C'était au Royaume-Uni. Avant cela, en fait, le destinataire payait le port et non l'expéditeur, autant dire que beaucoup de gens refusaient soudainement de prendre leur courrier quand ils voyaient la facture
1: J'en veux
0: arriver.
1: Pas.
0: Oui, c'est ça. Allez, merci beaucoup et bonne journée.
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0: On retrouve Patrice Gascoigne avec ses coulisses télé. Aujourd'hui, Patrice, vous nous promettez une magnifique épopée, celle de la série historique Événements de France 2, Les Enchaînés.
3: On nous annonce si souvent des séries événements, donc quand c'est vraiment le cas, on est un peu sous le choc. Ce fut mon cas devant Enchaîné, lancé ce soir sur France 2.
4: Au moindre écart, ce sera 10 coups de fouet.
5: C'est lui, c'est mon père.
6: Le bâtard et sa mère.
7: Un jour, tu seras libre, mais pas tout de suite.
8: C'est ça qui nous manque, de l'espoir.
3: Enchaîné n'est pas qu'une série sur l'esclavage, c'est une série sur les rapports humains familiaux, ancrés dans cette période sombre, trop rarement traitée par la fiction. Le scénario est remarquable, la réalisation de Lord Butler magnifique, et le casting incroyable, notamment le héros Charles Bellevue, qui dirige d'une main de fer son domaine et ses esclaves perdus sur l'île de Bourbon en 1806. Parmi eux, il y a Isaac, son bâtard. Un cyclone va ravager les cultures de Bellevue et faire dérailler l'équilibre de ce petit monde. Charles Bellevue est joué avec une intensité folle par Olivier Gourmet. Je l'ai joint pour lui demander, quand on a un parcours d'acteur aussi riche que le sien, si on est encore surpris par un scénario comme celui de Enchaîné, Olivier Gourmet.
9: Oui, heureusement, on est surpris par tous les quatre matins, mais de temps en temps, heureusement, il y a un scénario qui vous éveille, qui vous plaît beaucoup et qui vous donne envie de participer au projet. Oui, heureusement, j'espère que ça continuera d'ailleurs.
3: Est-ce que ce Charles Bellevue que vous interprétez, Olivier Gourmet, est-ce que les auditeurs de Ici la radio, est-ce qu'ils vont le détester finalement?
9: Ils vont le détester, oui. Ils vont le détester et j'espère qu'ils vont l'aimer un peu. En tout cas, essayer de comprendre cet homme, dans quelle situation il est et qu'est-ce qui justifie cette violence à certains moments et cette façon d'agir. Mais il est détestable, oui. Il est détestable et en même temps, moi j'ai essayé de lui donner l'humanité qui est en lui.
3: Alors il y a une vraie tension à l'image, mais on a envie de savoir, nous, qu'est-ce qui se passait dès que l'action était coupée?
9: Il y avait beaucoup de détente et de plaisir. Lord Butler est une réalisatrice qui insuffle beaucoup de tendresse, d'humour, de détente, de joie, de plaisir.
3: Et alors, en regardant Enchaîné, vous en avez pensé quoi de votre personnage, Charles Bellevue?
9: Je vais être un peu prétentieux, mais je pense qu'il est bien équilibré dans ces chaînes qui le tiraillent. Entre le bien, le mal et sa conscience, c'est plutôt réussi. Oui.
3: Olivier Gourmet dans la formidable série Enchaîné, à ne pas manquer ce soir sur France 2. À demain pour vous déchaîner de nouvelles coulisses télé.
0: Merci Patrice Gascoigne. 5h25, coach, je vous parlais de l'inauguration de la Tour Eiffel le 6 mai 1889. Oui. Et bien Gustave Eiffel a aussi réalisé un autre chef-d'œuvre, le viaduc de Garabit, c'est dans le Cantal. On revient sur son histoire avec Stéphane Bern, mais avant Mon Sourire, c'est Zaz qui vous le propose. Bon réveil. Gardez ce sourire aussi que vous avez, Aude, c'est magnifique.

0: Le dernier titre de Zaz, Mon sourire à 5h28. Le sourire, on l'a aussi en parlant d'histoire chaque matin avec Stéphane Bern. Et ce matin, Stéphane, on voyage au temps où un gigantesque arc de fer a surgi au milieu des montagnes d'Auvergne.
1: Avant d'ériger une tour de 300 mètres de haut à Paris, Gustave Eiffel a commencé par suspendre des rails au-dessus du vide. À la fin du 19e siècle, la commune de Ruines en Margeride, dans le Cantal, est paisible et les gorges de la Truyère s'écoulent tranquillement. Soudain, des ingénieurs débarquent avec un projet un peu fou, faire passer une ligne de chemin de fer au-dessus de ce gouffre, dans le but de relier Paris à Béziers. Une ligne de chemin de fer au-dessus du vide ?
2: Il y en a qui ont essayé, ils ont eu des problèmes. Hein.
1: Léon Boyer, polytechnicien et ingénieur des ponts et chaussées, conçoit l'ouvrage. Puis il demande à un certain Gustave Eiffel et à sa société de le construire. L'idée est spectaculaire. Un immense viaduc de fer, long de 565 mètres, est porté par une arche gigantesque à plus de 100 mètres de hauteur. Une sorte de tour Eiffel, version horizontale. À partir de 1880, les ouvriers sont à pied d'œuvre pour réussir l'impossible, maniant plus de 3100 tonnes de fer, mais aussi des tonnes d'acier, de fonte et de plomb. Un projet fou, mais il n'était pas question de péter un boulon, encore moins de dérailler. Après 4 ans de travaux, le viaduc de Garabit est né. Considéré tantôt comme le banc d'essai, tantôt comme le grand frère de la tour Eiffel construite 5 ans plus tard, le viaduc de Garabit a quelque peu été éclipsé par sa petite sœur. C'est souvent comme ça avec la renommée. On peut commencer en région, mais pour devenir une grande star, ben c'est à Paris que ça se passe. Mais en 2017, il finit quand même par être classé monument historique. On parle beaucoup de Gustave Eiffel pour avoir conçu sa fameuse tour, mais on oublie qu'il a aussi inventé le TGV, le train à grand vertige.
0: Merci Stéphane Bern. 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Nous sommes le mercredi 6 mai dans l'info du jour, on parle football avec la demi-finale retour de Ligue des Champions Bayern Munich PSG. Comment se préparent les supporters? On leur donne la parole dans 2 minutes aux supporters parisiens, mais avant 5h30, toute l'actualité en France et dans le monde, c'est le 90 secondes avec vous Drazo.
3: Total Energy menace d'arrêter son plafonnement des prix à la pompe si le gouvernement décide de taxer les super-profits pétroliers. Coup de pression de son patron Patrick Pouyanné, critiqué pour ses profits exceptionnels au premier trimestre. Total Energy, dit-il, ne va pas s'excuser de performer. La crise pétrolière et l'inquiétude du secteur aérien. Les compagnies aériennes sont reçues cet après-midi au ministère des Transports. Objectif, faire le point sur l'approvisionnement des avions en kérosène à 2 mois du top départ des vacances d'été. Amazon va investir 15 milliards d'euros en France sur 3 ans, avec à la clé la promesse de créer 7000 emplois en CDI et d'ouvrir dès cette année 3 nouveaux centres de distribution en Eure-et-Loire, dans l'Oise et dans le Rhône. Ils avaient déjà été annoncés. Amazon qui promet aux Français des livraisons plus rapides et des prix bas. 18 mois de prison avec sursis sont requis contre l'animateur périscolaire accusé d'attouchement sur la poitrine de 3 petites filles de CM2 dans une école parisienne, accusé par 9 fillettes en tout de câlins forcés, de remarques déplacées. Le jugement sera rendu le 16 juin. Le bateau de croisière coincé dans l'Atlantique pourra finalement débarquer aux îles Canaries. Il arrivera d'ici 3 à 4 jours. Le navire touché par un antivirus, un syndrome respiratoire. 3 personnes sont mortes. 3 personnes malades vont-elles être évacuées via le Cap Vert. Ça passe pour Arsenal, qualifié pour la finale de la Ligue des Champions. Les Anglais sortent l'Atlético Madrid d'Antoine Griezmann. 1-0 sur le match retour.
0: Et justement, qui sera l'adversaire d'Arsenal? C'est l'info du jour, c'est le match tant attendu, Bayern Munich-PSG, c'est ce soir.
3: C'est l'autre demi-finale retour de cette Ligue des Champions, et c'est celle-là qu'on attend. On est encore sous le choc du match aller, ce match d'anthologie, 5-4 en faveur des Parisiens. La planète football attend la revanche, la planète football est en ébullition, Marie Boéda.
4: Sur le fond d'écran de son portable, une photo du Parc des Princes capturée depuis les tribunes. Chloé y était la semaine dernière et ce soir.
5: Je pense que ça va aller rejoindre des copains. On va aller regarder ça, soit dans un bar, soit en plein air, à voir par rapport au temps.
4: Elle a 24 ans et soutient le PSG depuis 10 ans.
5: Dès le moment où il y a un match, on est là pour regarder, mettre le maillot, être là, supporter, crier, pleurer. En gros, forcément, il y a une plus grosse tension, une plus grosse animation, après, voilà.
4: Alistair aussi est un fidèle, lui préfère la soirée au calme, avec sa mère.
6: C'est le rituel, voilà. Je l'ai converti et maintenant elle est dans le truc, elle connaît les noms des joueurs. Je préfère être entouré, le vivre. Il y a plus d'émotions, il y a une alchimie qui se fait avec les gens qui nous entourent. J'espère qu'on va aller en finale et qu'on va essayer de faire le doublé hein. En année consécutive, ça a l'air sympa, moi j'y crois.
4: Moins passionné par le PSG, Elias invite tout de même quelques amis chez lui à Meaux, en Seine-et-Marne.
7: Pizza, Ice Tea, Oasis, de l'eau, et voilà.
4: Une soirée qui pourrait être historique, pense l'étudiant.
7: Parce que bon, deux finales de suite, il y a un engouement derrière ce match. En plus, un moment avec des amis, donc on est tous réunis, et voilà.
4: Ce sera carrément une grande fête avec son père et des amis.
8: Chez moi.
4: En pleine semaine, pour Damien, 17 ans.
8: Il y a un peu de monde, c'est vrai. Mon père, ça fait très longtemps qu'il est ultra au PSG, du coup, pour lui, c'est important, et même moi, j'adore le foot.
4: À côté de lui, Raphaël.
9: Bah, moi, je vais aller le voir chez lui.
4: Au moins 10 invités, et un 11e se manifeste, c'est Basile.
10: Je suis invité, ou pas ?
11: Je viens ?
12: Ah bah oui.
4: Mais attention, à minuit, au lit, car demain, il y a bac blanc pour les trois lycéens.
0: Et je reconnais qu'ils n'auront pas beaucoup dormi.
4: Oh non.
0: Et je pense que demain, nous aurons de belles cernes sous les yeux. Coup d'envoi 21h pour ce Bayern Munich PSG. 5h34 à la météo. Des Hauts-de-France au Grand Est jusqu'à la Nouvelle-Aquitaine ainsi que de la Franche-Comté à la région Auvergne-Rhône-Alpes au nord de la Provence-Alpes-Côte d'Azur. La journée se déroule sous un ciel bien encombré avec des pluies fréquentes, parfois orageuses l'après-midi. Sur le reste du pays, après un début de matinée assez calme avec des éclaircies, nuages et averses multiplient, ce sera plus calme notamment sur la Bretagne. La limite pluie-neige, elle, se situe vers 2000 mètres sur les Pyrénées et les Alpes. Les températures en baisse sensible à Rennes et Toulouse et Guéret, 9 degrés relevés en ce moment, à Paris 10, à Strasbourg, Bordeaux, Nantes, Cherbourg, Orléans, Chambéry et Nancy 11, 14 à Marseille. Il y a aussi vos messages sur la page Facebook ici, 9 degrés relevés à Sainte près de Lille, nous dit Marie-André, 10 degrés dans le Pays Basque, on salue Marie-Pierre, même température dans le Puy-de-Dôme, merci Émeric pour l'info, 11 degrés à Aix-en-Othe, c'est dans le département de l'Aube, on salue Michel, Maria qui est dans le Poitou a relevé 16 degrés, puis 16 degrés 7 au Lavandou, merci Eddy. Pour les maximales, comprises entre 13 et 18 degrés, localement 10 à 12 vers les Ardennes et jusqu'à 22 sur les départements méditerranéens.
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0: 5h35, merci de démarrer cette journée avec votre radio ici au rendez-vous de l'actualité qui vous concerne. On prend le temps de vous accompagner au réveil, sur la route du travail ou déjà au boulot. On pense fort à vous les amis. Côté musique, on se fait plaisir ce matin avec Alain Bashung, Gabi au Gabi.

0: Mbashung, Gabi au Gabi, 5h39. Merci de démarrer la journée avec votre radio ici, Beau Réveil.
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0: Vous recevez des appels, des SMS ou même des mails qui vous paraissent étranges. On est là pour vous aider à y voir plus clair dans votre rendez-vous, c'est pas vrai? Et Aude, vous vous intéressez ce matin à notre compte WhatsApp.
3: Vous recevez, Johan, un message très innocent de quelqu'un que vous connaissez, mais votre ami s'est fait pirater et vous risquez la même chose, je vais vous expliquer.
0: Vous allez tout nous dire dans un instant. Côté musique, je vois arriver Bonnie Tyler, mais aussi la nouveauté avec Marguerite.
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0: Les filles, les meufs, on l'écoute dans 5 minutes. Mais avant, on accueille Jean-Paul qui est à Perpignan. Bonjour Jean-Paul.
5: Comment allez-vous?
0: Ben, ça va super, et vous?
5: Écoutez, ça va bien. Après cette nuit agitée, nous avons eu un orage hier vers 17-18 heures. Voilà, mais
0: pas,
5: ça va.
0: Pas
5: ça
0: de dégâts, va. Pas de dégâts chez vous, Jean-Paul?
5: Non, je pense pas, non.
0: Bah, j'espère pas, en tout cas. Cher Jean-Paul, je découvre que vous aimez la méditation, prendre le temps de la méditation, c'est ça?
5: Il le faut pendant le temps qui court, vous savez.
0: Mais ça passe par quoi pour vous, Jean-Paul?
5: Alors, c'est la respiration.
0: Ouais. La respiration.
5: La respiration abdominale, thoracique, et puis après, voilà.
0: Ah ben,
5: on dépend de téléphone, on n'écoute plus. Bleu Roussillon, terminé.
0: Voilà. Ben oui, Bleu Roussillon, mais exactement. Mais on salue ici Roussillon,
5: et après,
0: évidemment.
5: Et après, on reprend.
0: Ouais. Voilà. Mais d'ailleurs, dans cette dynamique-là, il y a un ouvrage aussi qui vous accompagne depuis longtemps. En tout cas, c'est le Petit Prince. Il y a une phrase qui vous marque, vous, dans le Petit Prince.
5: Voilà. Oui. C'est ma phrase préférée. Monsieur de Saint-Exupéry, excusez-moi.
0: Ouais. Voilà. C'est laquelle votre phrase préférée?
5: L'essentiel de ta vie est au cœur.
0: Eh ben oui,
5: je répète. Oh. L'essentiel de ta vie est à l'œil, on le voit qu'avec le cœur.
0: Exactement, voilà. On voit bien qu'avec le cœur, l'essentiel est invisible pour les yeux. Et Le Petit Prince, qui est le deuxième livre, d'ailleurs, le plus traduit au monde après la Bible. Ça, c'est vrai que c'est assez fou. Une belle référence, en tout cas, Jean-Paul. 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
0: C'est pas vrai, le rendez-vous anti-arnaque, hôte des escrocs, essaie de prendre le contrôle de nos comptes WhatsApp.
3: Oui, faites attention, c'est ultra piégeux. Sophie, une auditrice, m'a envoyé la capture d'écran du message qu'elle a reçu l'autre jour. On est sur WhatsApp, effectivement, et le numéro qui s'affiche, elle le connaît, c'est celui d'une amie. Donc elle ne se méfie pas, elle ne se doute pas que le compte de son amie a en fait été piraté. Que dit le message? On voit la photo d'une petite danseuse en tutu. Salut, pourrais-tu voter pour Francesca, c'est la fille de mes amis. Le premier prix est un cours de danse gratuit et c'est très important pour elle. Sophie me dit, j'ai voulu aider, j'ai cliqué sur le lien.
0: Et c'est là que le piège s'enclenche. Que se passe-t-il quand on clique?
3: J'ai cliqué, on arrive sur un site qui nous parle d'un concours, effectivement organisé par une école de danse classique. Et la petite Francesca est en finale. Les votes s'affichent, je les vois, ils sont très serrés. Il manque quelques voix à Francesca pour l'emporter. Allez, clique, je vote, je vote pour Francesca. Là, le site me demande mon numéro de téléphone et il m'envoie un code de sécurité pour, dit-il, éviter la falsification des votes. Je rentre le code sur le site et qu'est-ce qui s'affiche? Une demande de connexion à mon téléphone. Stop, on arrête tout. Cette arnaque, elle a un petit nom, c'est l'appareillage fantôme.
0: Et c'est quoi concrètement?
3: En fait, je suis en train de donner à l'escroc tout ce dont il a besoin pour se connecter à mon compte WhatsApp. Il aura accès à tout, mes conversations, mes photos, catastrophe, il saura quasiment tout sur moi et surtout, il peut se faire passé pour moi. Pour vérifier si vous n'êtes pas déjà tombé dans le piège, allez dans votre menu WhatsApp, vous cliquez sur appareil connecté, je l'ai fait ce matin, vous aurez toute la liste des machines connectées à votre compte WhatsApp et s'il y en a une de suspecte, bah vous la déconnectez tout simplement.
0: C'est effrayant en tout cas, merci Aude. Chronique à retrouver sur ici.fr, page C'est pas vrai. Allez, un peu de douceur après ça, 5h44, voici Marguerite avec les filles, les meufs en nouveauté sur votre radio ici. Bon mercredi.
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0: Les filles, les meufs, Marguerite avec ce morceau intime qui explore sa bisexualité, son identité entre féminité et masculinité. Elle sera en concert notamment le 22 mai prochain à Saint-Brieuc dans le cadre du festival Art Rock ou encore à We Love Green, ça c'est à Paris le 6 juin prochain. Tiens, parlons immobilier ce matin. Si vous dites que l'immo c'est pour les autres et que vous ne pouvez pas acheter, détrompez-vous parce qu'il y a des astuces et des bons plans pour acheter après casser certains logements. Explication du magazine Merci pour l'info, rendez-vous dans moins de 2 minutes. Chaque matin sur votre radio ici, on parle de ce qui fait votre quotidien, l'actualité qui marque votre journée, c'est avec l'équipe d'ici matin. Bonjour.
1: On est là, bonjour, bonjour, vous avez choisi ici Occitanie, quel bon choix, c'est la radio qui parle de votre région avec Clotilde Jupon ce matin. Bonjour Clotilde.
2: Bonjour à tous.
1: Il y a deux maternités qui ferment.
2: À la clinique de l'Union au nord-est de Toulouse et à la clinique d'Occitanie à Muret. Fini les accouchements dès le mois de septembre car il y a trop peu de naissances. L'activité sera en partie transférée à Quinte-Fonce-Grive, tout comme le personnel. Au 1er octobre, il ne restera donc que 6 maternités au lieu de 8 en Haute-Garonne. Des structures plus grosses mais plus éloignées et ça met en colère les syndicats et le maire de Saint-Jean.
1: Une belle matinée aussi avec Théo Cobel. Bonjour Théo.
3: Ah bonjour France, bonjour à tous.
1: Et on va parler d'un club de la région actuellement le meilleur d'Europe.
3: Oh oui, si je vous parle du RAF du Rodez Aveyron Football, vous allez me dire Kezako, meilleur club d'Europe. Le RAF de Ligue 2 qui n'a pas perdu un seul match depuis le mois de novembre. C'est une série de 19 rencontres sans défaite et ça c'est unique sur le vieux continent en première et deuxième division. Il ne reste plus qu'un match en Ligue 2, ça sera ce vendredi. Donc pas le droit à l'erreur, les supporters qui rêvent déjà de Ligue 1, vous l'entendrez.
1: Voilà une belle histoire et d'autres belles histoires, on vous en raconte avec Sébastien Bretonneau, l'étonnante histoire d'Antoine Routier. Il produit quoi Antoine? De l'hydromel. C'est à Varennes, ça se passe au sud-est de Toulouse. Sébastien Bretonneau l'a forcément rencontré. Petite vadrouille à 6h20. Quel temps chez vous? On attend de belles éclaircies ce matin à Toulouse et sur le sud toulousain. Et puis c'est plus nuageux, plus vieux aussi au nord. Et cet après-midi, les éclaircies feront place aux averses sur notre grande région. On attend même des orages du côté du Lot, de l'Aveyron, du Tarn-et-Garonne et du Tarn. Actuellement 10 degrés à Toulouse.
0: 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À 5h49, la une de la presse.
4: On parle immobilier ce matin avec le dernier numéro de Merci pour l'info qui est actuellement en kiosque.
0: Et on est avec son rédacteur en chef. Bonjour Mathieu Sicard.
5: Bonjour Johan et bon réveil à tous.
0: Bon Mathieu, j'ai l'impression qu'il y a une erreur parce que vous nous proposez d'acheter à moins 50%.
5: Ah non, il n'y a pas d'erreur, c'est bien ça. Et puis même plus, il faut juste connaître les plans.
0: Non mais attendez, à moitié prix, c'est quoi? C'est un déstockage sur Too Good To Go?
5: Non, Johan. D'ailleurs, vous ne trouverez pas ces plans sur Le Bon Coin ou Se Loger, hein, la plupart du temps. C'est sur des sites moins connus, mais je vous promets, il n'y a pas de lézard. On parle de façons d'acheter qui sont parfaitement légales. Il faut juste connaître les bons coins, les bonnes adresses. Alors, il y en a un que vous devez connaître, c'est le viager.
0: Ah bah oui, ça, parce qu'on achète en fait un logement à une personne âgée, ça lui fait un petit revenu, et on a la maison à son décès, c'est ça?
5: Oui, une rondelette somme au début, hein, ça s'appelle le bouquet, et puis après une petite rente viagère pour que les personnes âgées puissent arrondir un peu ces fins de mois. Mais bon, au total, c'est pas la meilleure affaire, vous pouvez espérer une réduction de moins 30%.
0: Ouais, et puis en plus, on ne dispose pas du bien tout de suite.
5: Non, c'est plutôt au décès de la personne. Alors, parfois, ça arrive, hein, notamment quand la personne est en maison de retraite. Mais à ce moment-là, vous aurez une réduction souvent un peu moins forte. Et si vous avez un projet IMO pour les prochains mois et pas pour quand la personne âgée sera morte, on ne sait pas quand, je vous invite plutôt à vous intéresser au bail réel solidaire. Le principe est tout simple. Vous achetez le bien, mais pas le terrain sur lequel le bien est construit. Ça, c'est super intéressant dans les grandes villes où c'est le foncier qui coûte très cher aussi. Si vous achetez que le bâti, là, c'est 30 à 50% de réduction. Alors, c'est vrai surtout pour évidemment Paris, Montpellier, Marseille, Lyon, là où la tension est la plus forte. Vous pourrez trouver toutes ces annonces-là, non pas sur Le Bon Coin, Se Loger, mais sur boris.beta.gouv.fr.
0: Bah, de ce que l'on comprend, donc, c'est que ça, là, ça concerne surtout les grandes villes. Vous avez quelque chose pour les plus petites?
5: Oui, là pour les plus petites, c'est le truc un petit peu sexy, je trouve. Vous pouvez racheter un bien de l'État. En ce moment, par exemple, il y a l'ancienne prison de Caen.
0: D'accord.
5: Ça m'intéresse, l'ancienne prison de Caen.
0: Pourquoi pas?
5: Mais il y a aussi des apparts, des maisons de maître, des terrains, il y en a partout en France. Imaginez l'ancien logement de fonction d'un ancien directeur de CAF. Bon, maintenant, ils n'ont plus de logement de fonction. L'État remet tout ça en vente. La mise à prix est à 20% de la valeur du bien. Ah. Donc, si vous êtes le seul à lever la main, vous achetez à moins 80%. Alors, surveillez surtout, pour ça, les ventes où il y a le moins de monde. Et puis là aussi, je sais pas si vous avez déjà joué à aller chez Drouot ou les ventes aux enchères en ligne. Faut juste connaître l'adresse. En l'occurrence, pour ces cessions de biens immobiliers de l'État, c'est cession au pluriel point immobilier-état www.agorastore.gouv.fr. Bon, l'adresse est un peu compliquée. Vous pouvez aussi aller sur agorastore-imo.fr et vous verrez tous les biens de l'État en compte.
0: Mais en fait, Mathieu, ce sont donc ici là des ventes aux enchères.
5: Oui, c'est des ventes aux enchères, effectivement, dans l'écrasante majorité des cas. Et en vente aux enchères aussi, vous avez les enchères judiciaires. Alors là, c'est un peu moins gai, hein. C'est vraiment souvent des biens qui ont été saisis. Il y a des gens qui avaient beaucoup de créances. Il y en a 5000 en vente chaque année, un petit peu plus que de biens que l'État met en vente. Mm-hmm. Un lecteur de Merci pour l'info nous a signalé qu'il a acheté un appartement, je ne sais plus dans quelle station de ski, pour la moitié de sa valeur. Il a revendu au prix, 3 mois plus tard.
0: Ah oui.
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0: C'est vrai que ça donne envie. 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Merci à vous, justement, Mathieu Sicard, pour ce matin. À bientôt. 5h53. Tiens, parler salaire, est-ce que vous le faites avec, pourquoi pas, vos collègues?
4: Vous voulez connaître mon salaire, c'est ça?
0: J'osais pas vous poser la question.
4: Je suis
0: sûr
4: que vous gagnez plus que moi, de toute façon. Je suis très jalouse.
0: Bon, en tout cas, c'est la question que vous pose ce matin Muriel Jordan. Réponse dans 3 minutes. Mais avant, c'est Bonnie Tyler. Bon réveil.

0: Ah, tu veux pas plutôt parler météo? J'ai pas envie de me mouiller là.
1: Ouais, t'as raison, moi non plus.
2: Du sucre dans ton café?
0: Oui, et du sucre sur ma fiche de paye aussi, s'il te plaît. Bref, c'est tendance de pas avoir envie de dire combien on gagne à ses collègues de bureau, mais il faudrait peut-être que ça change un jour, parce que la transparence de l'information, c'est peut-être ça qui va permettre de gommer les inégalités encore trop présentes dans notre société. Bon, sur ce, je vous laisse, je vais aller négocier avec mon patron.
3: Merci Muriel, bon courage. On a une qui met tout le monde d'accord, c'est l'équipe d'ici matin qu'on retrouve en studio. Bon mercredi.
4: Un mercredi qui commence avec ici Occitanie, pas d'argent entre nous. Nous, on est là avec vous, même gratuitement. Mais oui, mais bien sûr, toute l'équipe d'ici matin vous accueille, toute l'équipe d'ici matin est ravie de passer cette matinée avec vous. Actu local, musique, bonne humeur, qu'est-ce que vous voulez de mieux?
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4: Nous sommes le mercredi 6 mai et il est 6h. L'info d'ici, Clotilde Dupont, bonjour.
6: Bonjour à tous, et on ressort les impairs et les bottes de pluie. On s'active après le passage des orages ces deux derniers jours. Vous avez peut-être été vous-même surpris par ces averses courtes mais intenses en fin de journée, par le vent et la grêle aussi sur la Haute-Garonne et le Tarn. Et si un secteur n'a pas été épargné, c'est bien à Cazères. Un véritable déluge s'est abattu sur la commune à 1h de Toulouse. Et que ce soit pour les habitants, les commerçants ou les agriculteurs, Clément Métainier, on ne peut que constater les dégâts.
7: 24 heures après le déluge, il reste encore des gros tas de grêle bien compacts sur le sol. Céline Vaccari est co-gérante d'une exploitation agricole à Cazères.
8: Tous les vergers, on aurait dit qu'il y avait eu de la neige, c'était tout blanc et tout était mâché. Quoi. Quand on a pu ressortir un peu des abris, en fait, on s'est aperçu de l'ampleur des dégâts.
7: La moitié de la production de kiwi est réduite à néant malgré les filets anti-grêle.
8: Le poids de la grêle a fait que les filets ont cédé, ça s'est ouvert et après, comme l'orage continuait, tout ce qui passait outre les filets, en fait, ça tombait directement sur les feuilles.
7: Thierry vit ici depuis 15 ans, mais il n'avait jamais vu ça.
9: Plus une feuille aux arbres, plus rien, quoi. Tout a été taillé, hein. Taillé court. Hein. Moi, mon balcon, j'avais des plantes, j'ai plus de plantes, hein. J'ai plus de dépôt. Hein.
7: Quelques rues plus loin, les trombes d'eau ont inondé le magasin de décoration Jeannot et Suzon. Caroline Marie, responsable de l'enseigne, ne travaillait pas pendant l'averse. Elle constate les dégâts. Le lendemain, le plancher n'a pas résisté, il est tout gondolé.
10: Il faut enlever tout le parquet, faire sécher la dalle en dessous et remettre du parquet sur toute la surface du magasin. On pense qu'on devra fermer quelques jours pour que les artisans puissent faire les travaux.
7: Les pertes vont se compter en milliers d'euros. Tout le monde à Cazères attend le passage des experts en assurance et garde un œil inquiet sur le ciel en espérant que le calme revienne.
6: Et ça s'annonce encore pluvieux en fin de journée. Les maraîchers tentent de sauver leur production et vous attendent notamment ce matin au marché de Sainte-Croix-Volvestre.
4: Vous ne trouvez pas moins cher que 2,14 € le litre de gasoil aujourd'hui autour de Toulouse. Hein.
6: Les prix du carburant ne redescendent pas. 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Notre carte qui recense les stations autour de chez vous. Le détroit d'Hormuz au Moyen-Orient est toujours bloqué. Et voilà maintenant que le patron de Total menace de ne plus plafonner ses prix. Si le gouvernement se met à taxer les super profits du groupe pétrolier. Une réunion du gouvernement est prévue demain soir pour tenter d'ajuster les aides et soutenir l'activité économique française. Nous ne faisons plus assez de bébés, la natalité baisse partout en France et a des conséquences très concrètes dans le Midi toulousain. Deux maternités vont fermer en septembre, celle de la clinique d'Occitanie à Muret et celle de la clinique de l'Union du groupe Ramsay. De quoi agacer Bruno Espic, c'est le maire de Saint-Jean où est implantée justement la maternité de l'Union.
11: Nous sommes confrontés à une baisse de natalité, mais c'est pas pour autant qu'il faut fermer ce type de service. Parce que je suis convaincu que c'est un mauvais signe que l'on donne. Et plusieurs familles nous ont dit, monsieur le maire, vous avez raison, il faut essayer de se battre pour maintenir ce service. Nous savons malheureusement que les impératifs financiers sont là. Le groupe Ramsay a été un groupe déficitaire sur le dernier exercice. Les actionnaires demandent des résultats. Une maternité sous 600 lits n'est plus viable. Alors, j'aurais demandé de revoir la copie et d'essayer de trouver des solutions peut-être innovantes, mais qui permettraient de maintenir ce service sur la clinique de l'Union. Et j'attends le retour, que la direction de la clinique revienne vers moi. On m'a promis un retour courant mai.
6: Une réunion entre la direction et l'intersyndicale a lieu justement ce matin pour discuter du transfert des personnels de la maternité de l'Union sur le site de la maternité de la clinique Croix du Sud à Quinte-Fonsgrive, propriété du même groupe, le groupe Ramsay Santé.
4: Une explosion entendue hier à Blagnac.
6: Un gros boom vers 10h30 du matin sur le site de Safran Ventilation Système, l'usine qui fabrique des ventilateurs et aussi des compresseurs pour le secteur aéronautique. Deux techniciens ont été sérieusement blessés pendant leur temps de travail, sans qu'on ne sache exactement ce qu'il s'est passé, puisque le groupe Safran a totalement verrouillé sa communication sur l'incident.

0: Hier, le site a été totalement évacué. Le travail doit reprendre aujourd'hui pour les 450 salariés. Quelle pagaille autour de la gare Matabio. Un nouveau chantier a commencé pour construire un réseau de chauffage urbain. Il faut poser des canalisations. Sur le boulevard Bon Repos, par exemple, impossible de se garer et la circulation se fait sur une seule voie encore cette semaine. Avis aux philatélistes, un collector de 8 timbres avec de magnifiques vues du canal du Midi est en vente pour fêter les 30 ans de son inscription au patrimoine mondial de l'UNESCO. Les chanceux ont déjà pu se le procurer hier en avant-première dans les bureaux de poste de Toulouse-Capitole ou encore à Mazamé. Mais pas de panique, il en reste. Dès aujourd'hui, le collector est disponible dans tous les points de vente de la Poste en Occitanie. C'est 15 euros pour les 8 timbres.
1: Vous connaissez le PSG, vous connaissez le Real, mais est-ce que vous connaissez le RAF?
0: Le club de foot de Rodez en Ligue 2, le club de l'Aveyron, meilleur club d'Europe en ce moment. Et non, ce n'est pas une blague, ce sont les seuls invaincus en 2026 parmi tous les clubs des premières et deuxièmes divisions des 5 plus gros pays européens. Le club de Rodez est inarrêtable. Ils ont battu des performances ils ont fait de très belles performances en battant 3, le champion de Ligue 2, mais aussi Montpellier, Reims ou encore Saint-Etienne lors de la dernière journée. Il leur reste un match vendredi soir sur la pelouse d'Annecy et en cas de victoire, Rodez pourrait jouer les barrages pour tenter de monter en Ligue 1. Un parcours salué par leur entraîneur Didier Santini.
2: C'est une très très belle chose, il faut pas l'enlever aux joueurs, c'est pas anodin de faire 19 matchs sans défaite depuis le mois de novembre. C'est pas une pression, c'est de se dire à chaque fois vous l'avez fait, donc pourquoi pas un match de plus, mais c'est surtout oublier le match d'avant et grandissez par rapport au match après. C'est-à-dire faut monter une marche à chaque fois et c'est bête de redescendre d'une marche. Donc on a monté 19 marches, il va falloir essayer d'en monter une 20e. D'être si proche d'un barrage deux fois en 3 ans, ça serait une très très belle chose, mais la saison sera belle quand même. Et c'est superbe d'aller à Annecy aussi qui travaille super bien depuis des années. Il faut qu'on reste dans ce qu'on sait faire et on joue contre une très très belle équipe qui elle aussi aspire à être ou nous passer devant en terminant 6e ou s'il reste un pour pas être 5e et faire les barrages. Donc ça serait une très très belle finale pour finir.
0: Rendez-vous donc ce vendredi à 20h pour le dernier match de la saison de Ligue 2. Rodez qui se déplace à Annecy. Dans le Tarn-et-Garonne, ce matin, vous roulez de nouveau sur la départementale 953 entre Lozerte et Valence-d'Agen. Parce qu'hier, cette route était coupée. Une grosse frayeur pour un chauffeur poids lourd qui transportait des bouteilles de gaz. Le conducteur a mordu le bas-côté lors d'un croisement au niveau de Lozerte et il a perdu le contrôle. Le camion a fini totalement renversé dans le champ en tapant au passage un poteau électrique. Plusieurs bouteilles de gaz ont fui, mais le chauffeur s'en sort miraculeusement indemne. Et prudence encore aujourd'hui. Hein,
1: oui.
0: C'est humide.
1: C'est humide. On a de belles éclaircies ce matin à Toulouse et pour le sud toulousain. Plus nuageux, pluvieux aussi au nord. Dans l'après-midi, quelques belles éclaircies qui feront place aux averses sur notre grande région. Et puis des orages possibles de côté du Lot, de l'Aveyron, du Tarn-et-Garonne ou bien encore du Tarn. Vent d'ouest modéré, 10 degrés actuellement à Toulouse. On attend 17 au meilleur de cet après-midi de mercredi. Youpi, c'est mercredi. Les maximales, justement, d'aujourd'hui, 13 à Rodez, 16 à Figeac, 17 à Montauban et à Saint-Gaudens, 18 chez vous à Pamiers et à Castres, ça baisse un petit peu. Sur la route, ça se passe bien, pas de difficultés de circulation. Les difficultés, elles commencent à apparaître là sur vos trains Lyon. Ça concerne la ligne Muret-Toulouse dans ce sens de circulation. C'est compliqué, hein. Je remarque des retards de 10 à 30 minutes. Défaillance de matériel, m'informe la SNCF, l'agent de conduite doit réaliser une vérification technique sur le train avant de pouvoir repartir. Donc notez que votre train de 6h25 ne partira pas avant 6h45. Là, c'est pour le prochain, mais les autres aussi sont impactés. Vous avez des infos trafic, vous pouvez nous les communiquer via le WhatsApp de l'émission 05 34 43 31 31. Bon début de journée.
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1: C'est exactement ça, de l'actu locale, vous l'avez entendu, la bonne humeur, elle est là du matin jusqu'au soir et on va faire en sorte que ça continue. La musique, elle vous accompagne dans l'autoradio en partant au boulot. C'est Jean-Jacques Goldman, on vous souhaite une belle matinée, 6h08.

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1: Bonjour, bonjour, et vous avez choisi ici Occitanie. Justement, vous rêvez peut-être de belles vacances entre amis, en famille. Eh bien, écoutez attentivement votre radio ici Occitanie. Repartez peut-être avec 10 000 euros. 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Vous aurez une phrase qui vous permettra peut-être de partir en vacances avec toute la famille l'été prochain. Vous avez bien entendu, hein, disque rayé entre 9h et 10h tout à l'heure avec Alban Forlot. Ce matin, on va découvrir un parcours étonnant, parcours d'Antoine Routier. Il vit à Varennes dans l'Lauragais. Il produit de l'hydromel, souvent décrit comme boisson des dieux nordiques, en tout cas largement consommée par les Vikings. On peut aussi en consommer grâce au travail d'Antoine. Sébastien Bretonneau l'a rencontré, ce sera tout à l'heure à 6h20. Et puis on va parler de tapis d'acupression, de t-shirts posturaux. Est-ce que c'est utile ou est-ce que ce sont des gadgets contre le mal de dos? Les conseils de notre docteur Kierzek arrivent dans même pas une minute.
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1: 6h14, notre docteur Kierzek a aujourd'hui un peu mal au dos. En tout cas, on va parler du vôtre, de mal de dos, sur tous ces tapis, de ces t-shirts vendus un petit peu partout, censés soulager notre dos. C'est efficace ou pas, ça, Doc?
5: Bonjour à toutes et à tous. Le mal de dos, le mal du siècle. Un Français sur quatre, selon le dernier baromètre de la douleur, en souffre. Et avec le printemps, les jardins, les premiers bricolages, les douleurs lombaires refont surface. Et dans les magasins ou sur Internet, on voit fleurir des promesses. Des tapis d'acupression, des t-shirts de redresse dos, des ceintures. Alors forcément, c'est un business. Et quand on a mal, on compte pas. Donc on se laisse tenter. Alors on commence par les tapis d'acupression. Ce sont des tapis qui sont couverts de petits picots en plastique. Alors c'est vendu autour de 30 ou 40 euros. Alors, bonne nouvelle, leur efficacité n'est pas totalement nulle. Il y a une étude qui a montré que l'utilisation quotidienne d'un tapis d'acupression associé à des exercices de rééducation apportait un bénéfice supplémentaire pour soulager la douleur et améliorer la qualité de vie. Il y a une autre étude qui a montré un soulagement immédiat de la douleur après utilisation et une diminution de la consommation de médicaments. Donc, c'est pas mal, mais c'est pas miraculeux. L'efficacité reste modeste, c'est un complément et pas un traitement principal. Ce qu'on voit aussi fleurir sont les fameux t-shirts redresse dos, correcteurs de posture qu'on voit un peu partout sur les réseaux sociaux. Là, j'ai un peu plus de mal parce que les preuves scientifiques, elles sont quasi inexistantes. Pourquoi? Parce que ces t-shirts agissent de manière un peu passive. Ça contraint les épaules à se redresser, mais ça ne renforce pas les muscles. Et il vaut peut-être mieux investir la centaine d'euros, parce que ça coûte assez cher, dans des cours de pilates, de yoga ou de salle de sport, plutôt que dans ces t-shirts.
1: Donc, qu'est-ce qu'il faut faire concrètement quand on a une lombalgie, docteur? Parce que le premier réflexe, c'est souvent de s'allonger, d'attendre que ça passe.
5: Ne pas bouger. C'est l'erreur la plus fréquente et c'est souvent contre-productif. D'ailleurs, les dernières recommandations, elles sont formelles. L'alitement n'est pas recommandé. Avant, on vous disait, t'as mal au dos, ordonnance, arrêt de travail, repos strict, ça c'est fini. Au contraire, il faut rester actif, reprendre ses activités normales et le plus tôt possible, y compris le travail si c'est envisageable. L'exercice physique, l'activité physique, c'est le traitement principal. Donc premier réflexe, on consulte son médecin traitant, il n'y a pas besoin d'imagerie, etc., mais des médicaments antidouleur, et lui il va rechercher un peu des drapeaux rouges, s'il y a de la fièvre, s'il y a une perte de poids. Ensuite, on soulage la douleur avec des médicaments comme les anti-inflammatoires ou le paracétamol, et on bouge intelligemment. Le meilleur médicament, c'est le mouvement, pas le repos. Et puis bien sûr, l'équilibre peut vous aider. Allez, d'ici là, portez-vous bien.
1: On se porte forcément bien, puisqu'on écoute les conseils du docteur Kierzek chaque matin. Ils sont à retrouver, ces conseils, sur notre appli ici. Ici, on aime la musique, on la partage et on vous donne la pêche chaque matin. Jermaine Jackson dans l'autoradio à 6h17. Quoi ? 6h17 ?

0: Casanova et Jermaine Jackson. When the rain begins to fall. Arrête de nous parler de la pluie, Jermaine. Arrête maintenant avec la flotte. 6h20, c'est la petite vadrouille de Sébastien Bretonneau. Et ce mercredi matin, le parcours étonnant d'Antoine Routier. Il vit à Varennes, on est dans le Lauragais. Antoine, il produit de l'hydromel. Quoi ? Oui, l'hydromel, souvent décrit comme la boisson des dieux nordiques. C'était largement consommé par les Vikings. On peut aussi en consommer grâce au travail d'Antoine. Et vous allez l'entendre, son parcours est assez étonnant. Sébastien Bretonneau, vous êtes allé lui tendre le micro de la petite vadrouille ce matin.
1: Ah, vous savez très très bien faire l'abeille, Antoine. Antoine, vous êtes artisan dans quel secteur ?
2: Ouais, alors moi je suis artisan hydromelier, c'est-à-dire que je produis de l'hydromel et au-delà de ça, d'autres boissons à base de miel et tout ce qui est produit de la ruche.
1: C'est quoi l'hydromel ?
2: Alors vulgairement, l'hydromel, on pourrait dire c'est un vin de miel, comme du vin. Sauf qu'on utilise du miel à la place du raisin. Donc c'est le résultat de la vinification du miel dans l'eau.
1: Alors vous avez grandi entouré de ruches.
2: Exactement, depuis que je suis tout petit, on a des ruches à la maison. Mon père était déjà apiculteur amateur dans ma prime jeunesse, dirons-nous. Il y a une vingtaine d'années, il s'est professionnalisé et apiculteur en bio depuis 2003. Et donc depuis 2003, toujours des abeilles tout le temps autour de moi. Quoi.
1: D'ailleurs, il s'est devenu votre fournisseur, votre papa.
2: Exactement, parce que quand on travaille dans l'hydromel, il faut bien trouver du miel. Et voilà, je travaille avec mon père parce que quand je suis sorti de l'université, je voulais bosser avec lui en fait. Sauf que les abeilles, ça me stresse énormément.
1: Et pourquoi ?
2: Un traumatisme enfantin. J'ai mis ma main dans une ruche quand j'avais 5 ans.
1: Ah ouais.
2: Ouais. Donc quand il y a quelques abeilles autour de moi, je suis très content. Quand il y en a 10 ou 15 000, comme ça peut être le cas sur un rucher, beaucoup moins content. Quoi. Donc je voulais bosser avec lui, mais d'un autre côté j'avais fait 8 ans de fac avant, donc je voulais allier un peu les deux et c'est comme ça que je me suis retrouvé le pied à l'étrier dans le monde de l'hydromel. Quoi.
1: Bon, ce qui compte aussi beaucoup pour vous, c'est l'éthique écologique.
2: Ouais. Bah forcément oui, quand on travaille avec du miel, on travaille avec des produits naturels, on travaille proche de la nature, donc il y a une forme d'engagement. En plus de ça, dans l'artisanat, on est obligé d'avoir... on est artisan, on est forcément engagé. Quoi. On a forcément une forme d'idéologie, même si le mot est un peu connoté. Donc on a des engagements au niveau de la biodiversité, du savoir-faire, de la tradition et à la fois de la modernité. Enfin, c'est une alliance un peu des deux. On est toujours un peu sur le fil du rasoir. Quoi.
1: Bon, si je comprends bien, vous êtes un grand gaillard, ouais. Antoine, mais vous ne feriez pas un gros câlin à une petite abeille ?
2: Ouais, encore une fois, s'il y en a une, deux, on est toujours content. Enfin, moi, je vois, c'est quand on est chez moi, là, sur la terrasse, on a des fleurs. Quand il y a des abeilles, on est toujours content, quoi. Après, quand il y en a 3-4, quoi.
0: On les adore, ces petites abeilles. L'entreprise d'Antoine s'appelle Ode au Miel. Vous pouvez le retrouver avec ses produits sur le festival Échos et Merveilles, festival sur l'imaginaire, les mondes fantastiques et la médiévalité. On en parlera, tiens d'ailleurs, du 13 au 17 mai, c'est à Bruguière. On en parlera avec notre invité aujourd'hui. Ce sera tout à l'heure, après 9h moins le quart. Elle est Sagittaire, il faut compter vos sous maintenant. Il faut revoir vos priorités en matière de dépenses. Ça, c'est ce que vous dira Catherine Viguier. Son horoscope arrive avant les infos de 6h30. La matinée commence, le jour se lève à peine, vous aussi. Ah, vous êtes fatigué, je sais. Ah, je sais. 6h24, c'est tôt même.

0: C'est le tout dernier Vanessa Paradis, les épines du cœur. Oh les poissons, c'est un joli mercredi. Un mercredi plein d'espoir au sujet d'un projet, de vos amitiés peut-être. L'horoscope de Catherine Viguier vous en dira plus dans une minute. L'actu locale arrive dans moins de 5 minutes maintenant.
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0: Et horoscope aussi, nous sommes le mercredi 6 mai 2026. Bonne fête prudence, prudence sur la route. Bonjour Catherine Viguier.
5: Bonjour France.
0: Alors c'est un mercredi intéressant pour deux signes.
5: C'est très intéressant pour les natifs du cancer et du capricorne. Bélier, vous aurez le choix.
0: Cancer.
5: Sans doute une décision à prendre au sujet de votre job.
6: Taureau, il y a du dépaysement dans l'air. Peut-être êtes-vous en vacances.
7: Gémeaux, quelque chose vous trotte dans la tête. Au lieu de vous isoler, exprimez-le à haute voix.
8: Cancer, ah voilà une journée super importante sur le plan relationnel. Soyez attentifs à ce qui se passe.
9: Lion, on compte sur vous pour faire face à des difficultés et vous répondrez avec brio.
10: Vierge, la lune est avec vous, elle vous apporte de la lumière dans votre vie sentimentale.
11: Balance, vous avez davantage envie de prendre du temps en famille, de profiter de votre habitation.
12: Scorpion, avez-vous prévu de vous envoler pour une destination?
13: Quoi qu'il en soit, la journée promet d'être belle.
14: Sagittaire, vous comptez vos sous, vous revoyez vos priorités en matière de dépenses.
15: Capricorne, vous aimez fort ce jour, il sera inoubliable pour certains et réconfortant pour d'autres.
16: Verseau, dans deux jours, vous serez au premier plan. En attendant, prenez des forces de l'intérieur.
17: Poisson, bien c'est un joli mercredi, plein d'espoir au sujet d'un projet, de vos amitiés, d'un public aussi ou d'une clientèle.
18: Et pour nous tous, si ça ne va vraiment pas, on chante, on danse, on s'étreint.
0: Ah ben voilà, c'est ce qu'on va faire, on va tous chanter et tous danser, Catherine Viguier.
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0: Oui, on est là, effectivement. Si vous avez branché la télé sur la 3, vous voyez nos petites têtes de mammifères. On vous souhaite une belle matinée. Alors, celles et ceux que vous ne verrez pas, Wissam, qui est au centre de cette émission, Adrien, qui s'occupe de la mise en image sur France 3, et puis Fanny, qui répondra à vos appels, et celles et ceux qui ont préparé dans l'ombre cette émission. Vous entendrez Clotilde Jupon. Bonjour Clotilde.
19: Bonjour à tous.
0: Et puis vous entendrez aussi Théo Cobel. Bonjour Théo.
14: Bonjour France, bonjour à tous.
0: Et Théo, dans deux minutes, l'info d'ici, et ces deux maternités qui vont fermer en Haute-Garonne.
14: Oui, celle de la clinique de l'Union et celle de la clinique d'Occitanie à Muret, pas assez de naissances selon les directions, mais les salariés tout comme les patients ne cachent pas leur inquiétude.
0: On vous souhaite une belle matinée, un bon réveil, on attend vos messages météo, vous nous laissez l'ambiance du matin, la météo près de chez vous, sur la page Facebook Ici Occitanie, vous pouvez vous lâcher, oui, même des photos de chats. Nous sommes le mercredi 6 mai 2026, bonne fête prudence, il est 6h30, l'actu c'est le 90 secondes en France et dans le monde au Drazo.
20: L'avertissement du patron de Total Energy, il menace d'arrêter le plafonnement de ses prix à la pompe si le gouvernement décide de taxer les super profits pétroliers. Total Energy ne va pas s'excuser de performer, dit Patrick Pouyanné, le groupe sous pression depuis l'annonce de profits exceptionnels. Amazon annonce 15 milliards d'euros d'investissement en France sur 3 ans et la création de 7000 emplois en CDI. Jamais le géant du e-commerce n'avait autant investi dans l'Hexagone. Il avait déjà annoncé 4 nouveaux centres de distribution en Eure-et-Loire, dans l'Oise, dans le Rhône et dans le Haut-Rhin. Une enquête pour homicide involontaire est ouverte après la mort de deux jeunes militaires à Angers. Les deux hommes participaient à un exercice de plongée, découvert inconscient à 6 mètres de profondeur. Leur matériel de plongée a été saisi, il sera analysé par des experts. Plus d'un tiers des foyers éligibles au RSA ne le perçoivent pas. C'est une étude de la DRES, la Direction de la Recherche et des Statistiques. Le versement du RSA n'est pas automatique et en 2021, plus de 33% des foyers éligibles ne l'avaient pas perçu. qui pour rejoindre Arsenal en finale de la Ligue des Champions. Bayern Munich, PSG, c'est le choc du soir, la planète football en ébullition, deuxième demi-finale retour. Hier soir, Arsenal a sorti l'Atlético Madrid 1-0 sur le match retour. Le nouvel album des Rolling Stones sortira le 10 juillet, 25e album studio pour les inusables Mick Jagger, Keith Richards et Ronnie Wood.
14: Merci Aude. Dans l'info d'ici, le département de la Haute-Garonne va perdre deux maternités dans les prochains mois, celle de la clinique de l'Union au nord-est de Toulouse et celle de la clinique d'Occitanie à Muret le 30 septembre prochain. Elles stopperont toutes les deux leur activité de naissance, Marion Chantreau.
19: Ces deux fermetures annoncées à l'automne suscitent des interrogations de la part de la CGT Santé à l'échelle du bassin de vie toulousain en termes d'égalité d'accès aux soins. Avec la fermeture de Muret, il n'y aura plus de maternité entre Toulouse et Saint-Gaudens au sud, où seulement 370 accouchements ont été réalisés l'an dernier. Mais la directrice départementale de l'ARS veut rassurer. Saint-Gaudens reste ouverte. Les fermetures de l'Union et Muret vont engendrer la prise en charge de deux accouchements de plus par jour par les six autres maternités du département. Le plus grand groupe d'hospitalisation privée en Europe, Ramsay, a donc choisi de transférer l'activité naissance de l'Union à Quinte-Fonce-Grive pour passer la barre des 2000 accouchements par an. L'an dernier, il y a eu 600 naissances à l'Union, 1400 à Croix-du-Sud. Les chambres y sont plus spacieuse. Depuis l'ouverture de cette maternité en 2018, l'Union a perdu des patientes. La direction rappelle que plus une maternité baisse en nombre de naissances, plus il devient difficile d'organiser les plannings des professionnels libéraux et paramédicaux. À Muret, 17 équivalents temps plein sont menacés de perdre leur emploi à la maternité de la clinique d'Occitanie. La direction veut développer un centre de santé de la femme.
14: Et de son côté, l'agence régionale de santé se veut rassurante et indique ne pas craindre une dégradation de l'offre de soins à Haute-Garonne. Mais cette stratégie de grosse structure interroge notamment Clémence, cette mère de famille a accouché à la clinique d'Occitanie à Muret. Elle a depuis déménagé à l'Union et imaginé donc sa prochaine grossesse encadrée par la clinique de la ville. Elle regrette donc ces deux fermetures.
21: Moi, j'ai accouché en juillet 2024. Il y avait déjà des rumeurs comme quoi il fallait supprimer les petites maternités. Ce que j'ai trouvé super chouette à la maternité de Muret, c'est que c'était une petite maternité avec deux chambres d'accouchement. Le personnel était super chouette. Les chambres sont correctes, les salles d'accouchement aussi. Ils ont installé une super unité du sommeil qui apparemment leur rapporte beaucoup sur le même couloir que la maternité. Et apparemment, tous les six mois, il y avait une chambre de la maternité ou deux qui était grignoté par ce centre du sommeil, d'après les sages-femmes. Donc bon, je trouve ça assez fou. Et là, on déménage dans l'Est toulousain, pas très très loin de la clinique de l'Union. Et je me suis dit, chouette, si on a un projet de bébé 2, on aura cette petite maternité qui me semblait être un peu comme celle de Muret. Apparemment, on n'a pas de chance dans nos localisations parce que ça ferme. Moi, ce qui m'intéressait dans ces petites maternités, c'était que justement, on connaissait le personnel. La sage-femme de garde n'était pas à courir entre 25 chambres et j'imagine que c'est pas assez rentable.
14: Et à partir d'octobre prochain, il ne restera donc que 6 maternités en Haute-Garonne sur les 8 actuelles. Ces fermetures, on en reparle d'ailleurs à 8h, Molcar, avec notre invité. On reçoit Joël Figiel, délégué syndical CGT à la clinique de l'Union Saint-Jean.
0: Théo, dans le journal de 7h, on va revenir sur cette explosion à l'usine Safran de Blagnac.
14: Oui, deux salariés grièvement blessés hier matin. On va tenter de comprendre ce qui a pu se passer dans cette usine. Et puis, le meilleur club européen de foot est de chez nous. Oui, vous avez bien entendu, le Rodez Aveyron Football fait parler de lui pour ses résultats exceptionnels. Une série de 19 matchs sans défaite, une saison exceptionnelle. Vous entendrez les supporters qui commencent même à rêver de Ligue 1.
0: Quelle météo ce mercredi ? Eh bien, des éclaircies, nous dit Météo France. Ça, c'est la bonne nouvelle du jour, oui. Quelques éclaircies ce matin, pas pour tout le monde. Toulouse et le sud toulousain, ça sera plus nuageux. Il y a de la pluie aussi au nord ce matin. Et puis cet après-midi, les éclaircies vont faire place aux averses sur notre grande région. Orages possibles même sur le Lot, sur l'Aveyron, le Tarn-et-Garonne et le Tarn, et de la pluie ou des petites pluies dans l'après-midi ou en soirée. Vent d'ouest modéré actuellement, 10 degrés à Toulouse. On attend 17 au meilleur de cet après-midi de mercredi. Regardez donc cette carte si vous êtes sur la 3 avec nous pour les maximales de ce mercredi 6 mai 2026. 13 à Rodez, 16 à Figeac, 17 à Montauban et Saint-Gaudens, 18 chez vous à Pamiers et à Castres. Ça roule bien pour le moment. 6h35, c'est normal. Mais c'est plus compliqué du côté de vos trains Lyo sur l'axe Muret-Toulouse. Le train qui devait partir partir à 6h25 ne partira qu'à 6h55. Il y a des retards pour défaillance de matériel, nous dit la SNCF. Et ça concerne vraiment pratiquement tous les trains jusqu'à 7h30, 8h moins le quart pratiquement. Renseignez-vous si vous devez partir un peu tôt comme ça et que vous êtes au sud de Toulouse, du côté de Muret, pour venir sur la Ville Rose. Et si vous avez, vous, des infos trafic, vous n'hésitez pas, hein, 05 34 43 31 31. Fanny recueille vos appels. C'est le même numéro pour le WhatsApp de l'émission.
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0: Ce matin, il n'y a rien. Il n'y a pas de café, il n'y a pas de pancake, il n'y a pas de pain grillé. Il n'y a rien du tout. Mais rien, nul ce petit neige.

0: Julien Clerc, mais aussi qui d'autre? The Weeknd, ou bien encore Daniel Balavoine et même Imagination. Ça, c'est pour la musique et pour vous ce matin.
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0: On s'est renseigné, en fait, il n'y a pas de café, mais il y a du café de la veille. Donc il y a du café d'hier.
3: Il a été réchauffé.
0: Réchauffé, c'est pas terrible, terrible.
3: Oh, ça fait.
0: Oh, ça le fait.
3: Ça le fait toujours.
4: On n'est pas difficile.
0: Tout le fait très, très tôt le matin. On est là avec vous et pour vous, on est là aussi pour rigoler. Être un adulte responsable, c'est compliqué, on le sait, mais être un bébé irresponsable, c'est pas forcément mieux, nous dira Fred Ballard. On a un rendez-vous avec l'humour qui s'appelle l'humour en tube tout à l'heure, juste avant nos infos de 7h. Et puis, dans Toulouse, capitale du ciel, le rendez-vous avec l'aéronautique, on parlera de cet Airbus pas comme les autres. L'étonnante histoire de l'Airbus A220. En fait, c'est pas vraiment un Airbus, l'A220. On vous dira tout avec Angèle Ménétrier tout à l'heure à 7h10. 6h42, on a des trucs en plus. Nos trucs en plus, ce sont des infos insolites et pratiques. Et ce mercredi, Clotilde Jupon, on vous parle d'une exposition qui ouvre à Cahors.
4: Une exposition sur Nino Ferrer, un artiste qui a vécu dans le Lot, qui est d'ailleurs mort à Montcuq en 1998. Et si je vous parle d'exposition, c'est bien parce que Nino Ferrer n'a pas juste composé et chanté 200 chansons. Bon, on pense tout de suite à Mirza ou Le Sud.
0: Plus d'un million d'années.
4: Mais Nino Ferrer, c'était aussi un artiste manuel. Et cette exposition à Cahors va justement retracer son parcours artistique. Ça s'annonce très riche, comme le détaille Rachel Amalric, la directrice du musée Henri Martin.
5: On va voir des œuvres peintes, on va voir des œuvres de jeunesse, on va voir des dessins, des crayonnés, on va voir aussi des œuvres gravées, parce que très tard dans sa vie, il a pris des cours auprès d'une artiste graveur qui s'appelle Caroline Bouillet.
4: En tout, une soixantaine d'œuvres aux accents surréalistes entre poésie, imaginaire et lien avec la musique, des œuvres prêtées par les fils de Nino Ferrer, Pierre et Arthur Ferrari, et pour beaucoup des œuvres inédites, de quoi mieux appréhender toute la carrière de l'artiste qui n'avait pas beaucoup été étudiée jusqu'à présent.
5: Je pense qu'enfin on le connaîtra vraiment. Fort heureusement pour nous, il y a aussi ce côté inédit de l'ensemble réuni par Pierre Ferrari dans une vitrine en forme de frise chronologique qui finalement le raconte d'une manière intime, au plus proche finalement de l'homme qu'il était.
4: À travers des petits objets personnels, des photos aussi, on découvre son attachement au Lot, puisque Nino Ferrer s'est installé à la Taillade, près de Montcuq, dans les années 1970, quand il avait 36 ans. Il était très admiratif des paysages du Quercy, il les peignait beaucoup, jusqu'à choisir de se suicider en 1998 dans un champ, face à un paysage qu'il adorait, d'un coup de fusil. Il avait alors 63 ans. Aujourd'hui, Rachel Amalric, la directrice du musée, espère faire connaître l'histoire de Nino Ferrer dans le Lot, attirer des visiteurs de la région, mais aussi au-delà, et pourquoi pas des Italiens, puisque Nino Ferrer est né à Gênes.
5: On a même eu justement un échange avec une radio italienne parce que je crois qu'il y a un véritable intérêt aussi qui peut être, je ne veux pas dire teinté de chauvinisme, il ne faut pas exagérer, mais en tout cas sur le fait que voilà, il avait deux nationalités et évidemment nous souhaitons que le monde entier vienne voir Nino Ferrer à Cahors.
4: Et que les fans de musique se rassurent, le fils de Nino Ferrer a travaillé pour faire deux boucles sonores qui accompagnent l'exposition. C'est à découvrir dès aujourd'hui. L'expo Nino Ferrer peintre ouvre à 15 à 11h à Cahors au musée Henri Martin. Vous pourrez y aller jusqu'à la fin de l'année. C'est 9€ le tarif plein, 5€ le tarif réduit.
0: Ça se passe près de chez vous, ça se passe ici et ça se passe dans nos infos insolites et pratiques. C'est aussi sur votre appli ici. Comment aménager soi-même un enclos extérieur pour votre lapin? Ah, ça c'est une bonne question que je vais poser à notre vétérinaire Pierre Fabin dans 45 secondes.
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0: 7h moins le quart, les voici les conseils de notre vétérinaire Pierre Fabin. Avec les beaux jours, on rêve tous de voir notre lapin gambadé dans l'herbe du jardin. Oh, fabriquer un enclos extérieur soi-même, c'est une excellente idée pour le bien-être physique et mental du lapineau. Mais attention, la nature est pleine de dangers pour le petit herbivore. Hein.
3: Alors c'est une excellente initiative de le mettre au vert, car l'accès à l'herbe fraîche, au soleil, est merveilleux pour sa santé. Mais il ne faut jamais oublier une chose, le lapin est une proie tout en bas de la chaîne alimentaire. L'erreur qu'on peut faire en bricolant un enclos, c'est d'acheter du grillage à poule, le fameux grillage hexagonal très fin, parce qu'il est bon marché et facile à plier. C'est une catastrophe. Mais en fait, un chien peut le déchirer avec ses dents en quelques minutes et votre lapin peut le ronger et s'y blesser la bouche. Ah, l'enclos doit être pensé comme une vraie forteresse.
0: Bon d'accord, pas de grillage à poule, c'est noté. Vers quel matériel on se tourne et comment empêcher le pimpin de creuser un tunnel pour s'évader
3: Alors, il faut impérativement investir dans du grillage soudé galvanisé avec des mailles carrées, idéalement de 13 x 13 mm. Ensuite, la sécurité doit être pensée en trois dimensions. Sur les côtés, le haut, mais surtout en bas. Un lapin, par nature, creuse des terriers. Si vous posez simplement votre structure sur la pelouse, il sera chez le voisin en moins d'une heure. Vous avez deux solutions. Soit creuser une tranchée de 40 cm tout autour pour enterrer le grillage verticalement, soit, plus simple, tapisser le fond de l'enclos avec du grillage posé à plat et le recouvrir de terre et de pelouse. Et enfin, la règle absolue, l'enclos doit avoir un toit rigide ou grillagé pour éviter les attaques de rapaces, de chats ou de fouines qui escaladent.
0: Une sécurité digne d'une banque, dites donc. Comment on l'aménage pour qu'il soit heureux?
3: Alors, il faut viser grand, compter un minimum de 3 à 4 mètres carrés pour qu'il puisse vraiment courir et faire ses fameux bonds de joie. Concernant la météo, retenez ceci, l'ennemi mortel du lapin, ce n'est pas le froid, c'est la chaleur. Au-delà de 28 degrés, il risque un coup de chaleur car il ne transpire pas. Votre enclos doit impérativement comporter une large zone d'ombre permanente. Offrez-lui aussi des cabanes en bois pour se cacher s'il panique, en entendant un bruit suspect par exemple. Et bien sûr, avant de lâcher le fauve, inspectez le sol. Assurez-vous qu'aucune plante toxique, comme du lierre ou du muguet, n'a poussé au milieu de son nouveau buffet à volonté.
0: Les bons conseils de notre vétérinaire Pierre Favin. J'ai un autre conseil. Mangez des carottes, vous les humains. Pourquoi allez-vous me dire? Pourquoi des carottes?
7: Pourquoi donc, François?
0: Parce que c'est très bon pour la vue. Vous avez déjà vu un lapin avec des lunettes, vous?
7: Non.
0: Jamais. Eh ben voilà. Mangeons des carottes et écoutons les conseils de Pierre Fabin.
7: On ne relèvera pas.
0: Sur notre appli, ici. Il ne s'enlèvera jamais.

0: Bernard Lavillier, Melody Tempo Harmony. 6h51, c'est Toulouse, capitale du ciel. Votre rendez-vous, notre rendez-vous avec l'aéronautique, avec les fiertés de chez nous. À Toulouse, comme partout dans le monde, il y a des avions qui décollent, qui atterrissent du matin au soir. J'ai remarqué un avion un petit peu différent des autres. Alors déjà, il ne commence pas par un 3, comme toute la gamme Airbus, hein, 330, 320, 380, 340. Pourquoi Angèle Ménétrier d'Aéroscopia d'ailleurs?
1: C'est vrai que dans la famille Airbus, on est habitué au A300, A310, A320, A330 ou encore A350. Alors forcément, A220, ça intrigue. En réalité, cet avion n'est pas né chez Airbus. À l'origine, il s'appelait le C-Série et il a été développé par le constructeur canadien Bombardier dans les années 2000. L'idée était ambitieuse, créer un appareil entièrement nouveau pour le segment des 100 à 150 passagers. Un avion léger, silencieux et surtout beaucoup plus économe en carburant que les générations précédentes. Son premier vol a lieu en 2013 et l'entrée en service de l'appareil en 2016. Techniquement, l'avion est très réussi, mais le programme coûte très cher et face aux difficultés financières, Airbus prend une participation majoritaire en 2018. Le C-Série devient alors l'A220. Ce changement de nom marque son intégration officielle dans la gamme Airbus, avec une numérotation cohérente, proche de l'A320 et dans la continuité de la famille. Ce rachat est aussi stratégique. Il permet à Airbus de se positionner sur un segment qu'il ne couvrait pas directement. L'A220 ne remplace pas l'A320, mais il le complète. Il est plus petit, mais capable de voler loin, avec une efficacité remarquable sur des lignes régionales ou transcontinentales moins fréquentées. Un autre point intéressant, l'A220 est un avion de conception très moderne. Il utilise des matériaux composites pour alléger la structure, une aile optimisée aérodynamiquement et des moteurs de nouvelle génération, des Pratt & Whitney qui réduisent la consommation et le bruit.
0: Mais qu'est-ce qu'il a d'Airbus alors, cet A220?
1: Eh bien, beaucoup plus qu'on ne le pense.
0: Ah oui.
1: D'abord, il porte désormais la philosophie Airbus en matière de cockpit. Une avionique moderne, des écrans numériques et une logique de pilotage très proche des autres avions de la marque, ce qui facilite la formation des équipages. Ensuite, il s'intègre dans l'offre commerciale du constructeur. Là où l'A320 est idéal pour des lignes à forte densité, l'A220 est parfait pour des liaisons plus fines, avec moins de passagers, mais une longue distance possible. Il peut parcourir plus de 6000 km, ce qui est remarquable pour un avion de cette taille. Enfin, il partage l'ambition technologique d'Airbus. Des matériaux avancés, aérodynamiques optimisés et des moteurs de nouvelle génération qui réduisent la consommation et le bruit. En fait, même s'il est né ailleurs, l'A220 est devenu un véritable membre de la famille Airbus, un peu comme un cousin adopté, mais complètement intégré.
0: Les bonnes infos aéro et surtout les bons plans, vous les retrouvez au musée Aéroscopia, des avions en pagaille qui vous attend, hein, même ce week-end près de l'aéroport Toulouse-Blagnac. Aéroscopia est ouvert tous les jours de 9h30 à 18h. Aéroscopia qui nous avait accueillis pour faire un concert dans l'A400M. C'était une première en France, concert que vous avez retrouvé sur votre radio ici, qui est à retrouver d'ailleurs si vous allez sur l'appli ici.

0: Supertramp, Give a Little Bit pour vous accompagner en partant au boulot. L'autoradio bien calée sur la radio ici Occitanie qui va vous parler du viaduc de Garabit en Auvergne. Ça c'est Stéphane Bern qui voyage dans le temps dans une minute. L'actu local arrive dans 3 minutes.
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0: Pratiquement 7h58, un petit peu d'histoire, hein, parce qu'on a une machine à remonter le temps grâce à Stéphane Bern. Bonjour Stéphane.
7: Bonjour Franz.
0: Ce matin, on va voyager au temps où un gigantesque arc de fer a surgi au milieu des montagnes d'Auvergne.
7: Avant d'ériger une tour de 300 mètres de haut à Paris, Gustave Eiffel a commencé par suspendre des rails au-dessus du vide. À la fin du 19e siècle, la commune de Ruines en Margeride, dans le Cantal, est paisible et les gorges de la Truyère s'écoulent tranquillement. Soudain, des ingénieurs débarquent avec un projet un peu fou, faire passer une ligne de chemin de fer au-dessus de ce gouffre, dans le but de relier Paris à Béziers. Une ligne de chemin de fer au-dessus du vide ?
8: Il y en a qui ont essayé, ils ont eu des problèmes. Hein.
7: Léon Boyer, polytechnicien et ingénieur des ponts et chaussées, conçoit l'ouvrage. Puis il demande à un certain Gustave Eiffel et à sa société de le construire. L'idée est spectaculaire. Un immense viaduc de fer long de 565 mètres est porté par une arche gigantesque à plus de 100 mètres de hauteur. Une sorte de tour Eiffel version horizontale. À partir de 1880, les ouvriers sont à pied d'œuvre pour réussir l'impossible, maniant plus de 3100 tonnes de fer, mais aussi des tonnes d'acier, de fonte et de plomb. Un projet fou! Mais il n'était pas question de péter un boulon, encore moins de dérailler. Après 4 ans de travaux, le viaduc de Garabit est né. Considéré tantôt comme le banc d'essai, tantôt comme le grand frère de la tour Eiffel construite 5 ans plus tard, le viaduc de Garabit a quelque peu été éclipsé par sa petite sœur. C'est souvent comme ça avec la renommée. On peut commencer en région, mais pour devenir une grande star, ben c'est à Paris que ça se passe. Mais en 2017, il finit quand même par être classé monument historique. On parle beaucoup de Gustave Eiffel pour avoir conçu sa fameuse tour, mais on oublie qu'il a aussi inventé le TGV, le train à grand vertige.
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0: Bon début de journée, nous sommes le mercredi 6 mai 2026, il est 8h. 8h, l'info d'ici, Clotilde Dupont. Bonjour Clotilde.
9: Bonjour à tous. Combien au pluviomètre ce matin ? Et oui, la météo est capricieuse cette semaine. Et s'il y a bien un proverbe qui dit « pluie de mai fait tout pousser », bon bah là c'est raté parce qu'il a trop plu d'un seul coup après un mois d'avril parmi les plus secs jamais enregistrés par Météo France. Résultat, les sols n'arrivent pas à absorber toute l'eau qui est tombée. Ça ruisselle, ça inonde et ça ravage les plantations comme à Cazères où Alban Réveillé est maraîcher. Et là il est au marché ce matin pour tenter de vendre ce qui peut être sauvé de sa production.
10: L'impact concret de l'orage de grêle, là, c'est entre 90 et 100% de destruction des récoltes en plein champ, donc ce qui représente à peu près 2 mois de travail et 15 000 euros. Il y a une partie des légumes qui sont impactés, qui sont consommables, qui sont même vendables. Il n'est pas tout à fait atteint le calibre, par exemple, sur un chou rave. Au lieu de faire, 350 grammes, bah, il va faire que 200 grammes.

0: Il est très bon, juste il y a eu un impact de grêle dessus, mais comme on l'épluche, c'est pas grave. Mais ça veut dire aussi que c'est un légume qui va pas pouvoir rester au champ, il va tomber malade, et puis il va pas être commercialisable dans une ou deux semaines. Donc là, il y a eu un gros travail de récolte, de diagnostic et de prise de recul de qu'est-ce que aujourd'hui je peux commercialiser, qu'est-ce que j'ai le temps de récolter, et surtout derrière, est-ce que je vais, une fois récolter tous ces légumes en excédent, est-ce que je vais réussir à les commercialiser ou pas? Parce que c'est super de récolter tout ce qui a été abîmé, mais encore faut-il qu'après on le composte pas. Il faut le manger dans la semaine.
1: Alors, Alban Réveillé vous attend ce matin au marché de Sainte-Croix-Volvestre. Il sera aussi samedi sur le marché de Cazères. Nous ne faisons pas assez de bébés. La natalité baisse partout en France et ça a des conséquences très concrètes. Dans le Midi toulousain, deux maternités vont fermer en septembre. Celle de la clinique d'Occitanie à Muret. Il y a aussi celle de la clinique de l'Union du groupe Ramsay. Une réunion est prévue entre la direction et l'intersyndicale ce matin pour discuter de l'avenir des salariés. Ils devraient être transférés à la clinique Croix du Sud à Quinte-Fonce-Grive, propriété elle aussi du groupe Ramsay Santé. Le travail doit reprendre ce matin pour les 450 salariés de l'usine Safran à Blagnac, après l'explosion entendue hier matin sur le site. Deux techniciens ont été gravement blessés, transportés en urgence absolue par les pompiers, après un bruit de déflagration dans l'usine qui fabrique des compresseurs et des ventilateurs pour le secteur aéronautique.
2: Un ancien Premier ministre à Toulouse aujourd'hui.
1: Édouard Philippe, désormais candidat pour la présidentielle de 2027, à la tête de son parti de centre-droit, Horizon. Il vient rendre visite au maire de Toulouse, Jean-Luc Moudenc. Il vient aussi visiter une entreprise qui fabrique des canadiens à Blagnac, mais surtout, Édouard Philippe vient compter ses soutiens, notamment parmi les maires d'Albi, de Fronton ou encore de Cugno, en vue d'obtenir bientôt leur parrainage. Les prix du carburant ne redescendent presque pas. Vous pouvez le constater par vous-même sur notre carte interactive, sur l'appli Ici, qui recense les stations autour de chez vous. 2,14€ le litre de gasoil ce matin, c'est le minimum à Blagnac. 2,15€ à Toulouse au Mirail. Le détroit d'Ormuz au Moyen-Orient est toujours bloqué. Et voilà que le patron de Total menace désormais de ne plus plafonner ses prix si le gouvernement se met à taxer les super-profits du groupe pétrolier. Le gouvernement va se réunir une nouvelle fois demain soir autour du Premier ministre.
2: Quelle pagaille autour de Matabiau.
1: Encore un chantier.
2: Oh là là, oui.
1: Cette fois-ci pour construire un réseau de chauffage urbain. Il faut poser des canalisations, notamment sur le boulevard Bon Repos en face de la gare. Impossible de se garer et la circulation se fait uniquement sur une voie. Encore cette semaine, de quoi commencer à agacer les habitants du secteur.
3: Il y a tout le temps quelque chose. Il y a des ravalements partout, donc il y a des échafaudages partout. Et bon, c'est un peu gênant et parce qu'il y a des gens qui viennent avec des camions pour travailler et qui se garent n'importe où et qui bloquent quelquefois les entrées ou les sorties des immeubles. Il faut faire ce qu'il y a à faire, hein, je ne dis pas le contraire.
4: La poussière, le bruit, et surtout beaucoup d'investissements, ça va coûter très cher pour Biron. Puis ça, apparemment, ça va être long. Est-ce que ça va être mieux ?
5: C'est toujours pareil. Bon, lorsque je envoie la chandelle, je crois que les gens arrivent à comprendre. Après, l'accumulation effectivement de nuisances provoque chez certains. Autour de notre entourage, on voit des réactions très différentes d'une personne à l'autre. Bon, voilà.
1: Difficile avec ces conditions de bien profiter du canal du Midi. Bon, la bonne nouvelle, c'est qu'un tout nouveau collector de 8 timbres avec de magnifiques vues du canal est en vente dès aujourd'hui pour fêter les 30 ans de son inscription au patrimoine mondial de l'UNESCO. Le collector est disponible dans tous les points de vente La Poste en Occitanie pour 15€ les 8 timbres.
2: Vous connaissez le PSG, vous connaissez le Real, mais est-ce que vous connaissez le RAF?
1: Le club de foot de Rodez en Ligue 2, le club de l'Aveyron, meilleur club d'Europe en ce moment. Et non, je ne rigole pas, ce sont les seuls invaincus en 2026 parmi tous les clubs de première et deuxième division des 5 plus gros pays européens. Ils sont inarrêtables, enfin on l'espère. Il leur reste un match vendredi soir sur la pelouse d'Annecy et en cas de victoire, Rodez pourrait jouer les barrages pour tenter de monter en Ligue 1. Parcours salué par leur entraîneur Didier Santini.
6: C'est une très très belle chose, il faut pas l'enlever aux joueurs, c'est pas anodin de faire 19 matchs sans défaite depuis le mois de novembre. C'est pas une pression, c'est de se dire à chaque fois vous l'avez fait, donc pourquoi pas un match de plus, mais c'est surtout oublier le match d'avant et grandissez par rapport au match après, c'est-à-dire vous montez une marche à chaque fois et c'est bête de redescendre d'une marche. Donc on a monté 19 marches, bah il va falloir essayer d'en monter une 20e. D'être si proche d'un barrage deux fois en 3 ans, ça serait une très très belle chose, mais la saison sera belle quand même et c'est superbe d'aller à Annecy aussi qui travaille super bien depuis des années. Il faut qu'on reste dans ce qu'on sait faire et on joue contre une très très belle équipe qui elle aussi aspire à être ou nous passer devant en terminant 6e ou si Reims fait un pas être 5e et faire les barrages. Donc ça serait une très très belle finale pour finir.
1: Rendez-vous donc ce vendredi à 20h pour le dernier match de la saison de Ligue 2. Rodez va à Annecy. Et ce matin, on s'arrête dans le Lot, à Cahors, sur les terres de Nino Ferrer, le chanteur, mais aussi peintre, graveur. C'est un artiste complet, fasciné par les paysages du Quercy. Et pour le découvrir, le musée Henri Martin expose une soixantaine de ses œuvres, des tableaux aux accents surréalistes, dont la plupart n'ont jamais été montrés au public. Ce sont ses fils qui prêtent la collection. Alors, Rachel Amalric, la directrice du musée Henri Martin, commissaire de l'exposition, elle veut montrer avec tout ça l'attachement de Nino Ferrer au Lot.
7: Nino fait partie de ces artistes qui ont cessé de se désirer ailleurs. Donc il y a déjà cet attachement dont on a une réalité au quotidien à partir des années 70 lorsqu'il s'installe. Nous avons aussi tout simplement le Lot qui est représenté très souvent comme toile de fond de ses œuvres. C'est-à-dire qu'à partir du moment où elles prennent place dans un paysage, la plupart d'entre elles, en tout cas celles qui sont réalisées à partir du moment où il est installé à la Taillade, représentent les champs autour de la Taillade, mon cul en Quercy blanc, voire quelques espaces un petit peu plus loin, certains villages. Donc l'attachement au Lot, il est aussi là, c'est son univers et c'est son paysage de fond.
1: Nino Ferrer, l'artiste italien qui a vécu plus de 30 ans dans le Lot, c'est là, à la Taillade, près de Montcuq, qu'il s'est suicidé en 1998. Vous retrouvez l'exposition qui retrace sa carrière au musée Nino Ferrer, peintre, c'est le nom de l'exposition. Elle ouvre ce matin à 11h à Cahors.
2: Quelques éclaircies ce matin à Toulouse et sur le sud toulousain, un peu plus nuageux du côté du nord. D'ailleurs, c'est ce que confirment vos messages que vous nous laissez sur la page Facebook ici Occitanie. Cet après-midi, des éclaircies qui feront place aux averses sur notre grande région. Des orages possibles sur le Lot, l'Aveyron, le Tarn-et-Garonne et le Tarn. Un vent d'ouest modéré, 10 degrés actuellement à Toulouse, 17 au meilleur de l'après-midi. Il y a du monde sur notre périph' toulousain, mais ça roule comme un mercredi, c'est-à-dire un petit peu mieux que d'habitude. C'est bien du côté de chez Tisséo. Pas de grosses difficultés à vous faire remonter dans votre Alio, si ce n'est sur la ligne Muret-Toulouse, où les trains accusent des retards de 10 à 25 minutes, même si j'ai l'impression que ça s'arrange un tout petit peu pour les prochains trains. Celui qui devait partir à 8h02 partira à 8h22, et puis le prochain, le 9h, partira à 9h. Ah, ça c'est la bonne nouvelle. Bonne nouvelle du matin. Vous avez des infos trafic? Oui, eh bien vous nous les donnez au 05 34 43 31 deux fois.
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2: Oh, cette matinée est formidable. Pourquoi elle est formidable? Parce qu'il n'y aura qu'un seul mercredi 6 mai 2026. Alors on en profite, alors on dit aux gens qu'on aime, qu'on les aime.

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0: 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Avec la joyeuse équipe d'Ici Matin, on est là pour vous informer, pour vous divertir. On est là aussi pour vous mettre en garde. Parfois, attention, il y a des malandrins, des escrocs qui essaient de prendre le contrôle de vos groupes WhatsApp. Quoi? Oui, on peut dire WhatsApp si on veut. Pourquoi pas? On vous explique tout dans 3 minutes. Comment ne pas se faire pirater notre WhatsApp? Ça, c'est dans C'est pas vrai, le rendez-vous anti-arnaque dans 3 minutes. 8h12, ici c'est rugby.
4: Avec Anaïs Genin ce matin. Bonjour Anaïs.
5: Salut tout le monde.
4: Et aujourd'hui, on a un sujet d'actu brûlant.
5: Oui, c'est aujourd'hui la journée mondiale du jardinage nu. Car sachez que c'est la deuxième activité après la natation que les gens aimeraient pratiquer nu. Mais aussi la journée mondiale sans régime. Et ça m'a tout de suite fait penser au poste de l'ombre au rugby amateur. Les personnes dans le club dont on n'entend pas forcément parler, mais qui sont pourtant indispensables.
4: Oh là là, comment vous allez faire du lien dans tout ça?
5: C'est pas si tarabiscoté. Je trouve qu'on n'en parle jamais de celui ou celle, par exemple, qui trace et retrace les lignes blanches du terrain, notamment avant les matchs, un rôle à la fois hyper important, qui requiert une extrême patience, une bonne vue, des bons bras aussi, parce que cette espèce de machine qui ressemble à une tondeuse qui dépose la poudre sur son passage, bah, c'est pas le truc le plus maniable du monde. Et mine de rien, bah, c'est une mission qu'on ne peut pas confier à n'importe qui, et pas à moi par exemple.
4: Donc ça, c'est votre rapport avec la journée mondiale du jardinage nu?
5: Oui, bah, dis donc, je vous trouve bien dans le jugement avec mes analogies.
4: Pour la journée internationale sans régime, c'est pour les premières lignes?
5: Bah, ça c'est moche, non. Je pensais à ces incroyables bénévoles de chaque club qui, chaque semaine après l'entraînement du vendredi soir et ou les jours de match, s'occupent de la popote. Que vous soyez habitué au poulet pâte au beurre ou à une bonne cuisine de grand-mère faite par les anciens du club, on ne peut que se sentir redevable de ces gens qui donnent de leur temps pour vous. Et franchement, sortir de la douche après l'entraînement et juste mettre les pieds sous la table avec les copains et les copines, surtout après s'être rentré dans la quiche sous la pluie pendant 2 heures, c'est juste un moment incroyable. Les bénévoles au fourneau, sachez qu'on vous aime d'amour.
4: Est-ce que Anaïs, vous avez d'autres postes de l'ombre à nous signaler au rugby amateur?
5: Oui, alors le soigneur évidemment. Parce qu'en rugby pro, vous voyez, vous avez l'habitude de voir le médecin ou le kiné sur le terrain. Mais le soigneur, au rugby amateur, c'est quelqu'un. Vraiment. D'ailleurs, en général, c'est quelqu'un qui n'est pas forcément qualifié officiellement. Ça peut être un joueur blessé, mais qui veut quand même faire partie du voyage. La copine étudiante en première année d'assistante vétérinaire. Ou le vieux brescargue qui veut continuer de vibrer sur le terrain et pouvoir encore porter des crampons. Grande maîtrise de la bombe de froid, très important. Notion de couture exigée aussi. Et artiste strappeur, grandement apprécié. Alors, à tous ces grands rôles du rugby amateur sans qui un club ne fonctionnerait pas, merci et bravo à vous encore pour cette saison passée à prendre soin des autres.
4: Et merci à vous Anaïs Genin de nous proposer ce matin cette chronique rugby sur Ici Occitanie.
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0: 8h16, notre rendez-vous anti-arnaque. Oui, Aude Razo, il y a des escrocs qui essaient de prendre le contrôle de nos comptes WhatsApp. Expliquez-moi ça.
10: Oui, faites attention. Sophie, une auditrice, m'a envoyé la capture d'écran du message qu'elle a reçu l'autre jour. On est sur WhatsApp, effectivement. Et le numéro qui s'affiche, elle le connaît, c'est celui d'une amie. Donc, elle ne se méfie pas, elle ne se doute pas que le compte de son amie a en fait été piraté. Que dit le message? On voit la photo d'une petite danseuse en tutu. Salut. pourrais-tu voter pour Francesca? C'est la fille de mes amis. Le premier prix est un cours de danse gratuit et c'est très important pour elle. Sophie me dit, j'ai voulu aider, j'ai cliqué sur le lien.
0: Ah, je l'ai reçu, c'est marrant parce que je l'ai reçu il n'y a pas très longtemps. Qu'est-ce qui se passe si on clique sur le lien justement?
10: On arrive sur un site qui nous parle d'un concours, effectivement, organisé par une école de danse classique et la petite Francesca est en finale. Les votes s'affichent, ils sont très serrés, il manque juste quelques voix à Francesca pour l'emporter. Allez, clique, je vote pour Francesca. Là, le site me demande mon numéro de téléphone et il m'envoie un code de sécurité pour, dit-il, éviter la falsification des votes. Je rentre le code sur le site et qu'est-ce qui s'affiche? Une demande de connexion à mon téléphone. Stop, on arrête tout. Cette arnaque, elle a un petit nom, c'est l'appareillage fantôme. En fait, je suis en train de donner à l'escroc tout ce dont il a besoin pour se connecter à mon compte WhatsApp. Il aura accès à tout, mes conversations, mes photos, catastrophe, il saura quasiment tout sur moi et surtout, il peut se faire passer pour moi. Pour vérifier si vous n'êtes pas déjà tombé dans le piège, allez dans votre menu WhatsApp, vous cliquez sur appareil connecté, vous aurez toute la liste et des machines connectées. S'il y en a une de suspecte, vous la déconnectez.
0: Moi, j'avais pas cliqué, mais c'est vrai qu'il faut vraiment, vraiment faire gaffe. On vit dans un monde, mais... ça me tue. Heureusement qu'on a ce rendez-vous. C'est pas vrai, le rendez-vous anti-arnaque. Aujourd'hui, c'est une journée spéciale. Journée mondiale du mot de passe. C'est quoi votre mot de passe, Théo Kovel?
6: 1, 2, 3, 4, 5, 6.
0: Il est foufou, celui-ci. À 8h18, c'est la petite vadrouille de Sébastien Bretonou. Bonjour Sébastien.
1: Bonjour à tous.
0: C'est quoi,
1: et moi, vous
0: c'est
1: voulez
0: quoi
1: pas
0: votre
1: avoir
0: mot de passe?
1: Oui,
0: c'est quoi?
1: Eh ben, c'est Bretonou 1978, et après, je vous dis pas la suite.
0: D'accord. Point d'exclamation.
1: Voilà. Ouais, exactement. La petite vadrouille, tous les jours, une nouvelle rencontre. Alors ce matin, le parcours étonnant d'Antoine Routier qui vit à Varennes dans le Lauragais. Antoine produit de l'hydromel. L'hydromel, souvent décrit comme la boisson des dieux nordiques, était en réalité largement consommée par les Vikings. Vous êtes un sacré Viking, vous. Et on peut aussi en consommer grâce au travail justement d'Antoine. Vous retrouvez d'ailleurs Antoine sur le festival Écho et Merveille, le festival de l'imaginaire du 13 au 17 mai à Bruguière. Alors vous allez l'entendre, son parcours est étonnant. Je suis allé lui tendre le micro de la petite vadrouille, comme une petite abeille.
0: Rendez-vous dans 4 minutes, mais avant,
7: on joue.
0: Vous jouez avec nous. On a deux entrées pour la Fondation Bamberg.
1: Je ne serai pas au bout.
0: L'expo Sorolla jusqu'au 13 septembre, mais faut répondre à la question d'actu pendant que je bois un petit peu d'eau.
6: Ah oui, puisqu'on vous en a parlé dans le journal de 8h, on vous a parlé de cet artiste français, grand artiste français qui avait des attaches chez nous dans le Lot, plus précisément effectivement vers Montcuq. Mais quel est cet artiste? Est-ce que c'est Léo Ferrer, Nino Ferrer ou bien Jacques Brel?
0: Oh là là, mais c'est
1: un peu dur.
0: C'est difficile.
1: Je crois pas.
0: Donc, dans ce journal de 8h, on vous a parlé de cet artiste français qui avait des attaches chez nous. Mais alors, c'est Léo Ferré, c'est Nino Ferrer ou c'est Jacques Brel? Connaissez-vous le numéro de téléphone?
1: 05 34 31 31.
0: Poussez-moi dans le dos.
1: Petit massage.
0: Ouais, tapez dans le dos. À tout de suite, bonne chance.

0: Qu'est-ce que c'est bon.
1: Vous avez un temps de retard.
0: Il y a Théo Cobel qui a un tout petit temps de retard. Pas grand-chose. C'est 5-6 secondes, c'est pas grand-chose. Il n'est jamais en retard, surtout quand il s'agit de parler de vadrouille. C'est Sébastien Bretonneau.
1: Oui, avec aujourd'hui une rencontre que j'ai adoré faire.
0: Ah oui.
1: Je vous propose d'écouter l'échange que j'ai eu avec Antoine Routier. Antoine a créé Ode au miel. Il fabrique de l'hydromel. Les Gaulois voyaient dans l'hydromel une boisson qui donnait de la force. D'ailleurs, vous pouvez retrouver Antoine et ses produits sur le festival Écho et Merveille du 13 au 17 mai à Bruyères. Alors, je suis allé lui tendre le micro de la petite vadrouille car j'ai voulu comprendre pourquoi il avait choisi de se consacrer à la fabrication de cette boisson si originale.
0: Eh bien, rencontrons-le tout de suite alors.
1: Ah, vous savez très très bien faire l'abeille, Antoine. Antoine, vous êtes artisan dans quel secteur?
2: Ouais, alors moi je suis artisan hydromelier, c'est-à-dire que je produis de l'hydromel et au-delà de ça, d'autres boissons à base de miel et tout ce qui est produit de la ruche.
1: C'est quoi l'hydromel?
2: Alors, vulgairement, l'hydromel, on pourrait dire, c'est un vin de miel, comme du vin. Sauf qu'on utilise du miel à la place du raisin. Donc c'est le résultat de la vinification du miel dans l'eau.
1: Alors vous avez grandi entouré de ruches.
2: Exactement, depuis que je suis tout petit, on a des ruches à la maison. Mon père était déjà apiculteur amateur dans ma prime jeunesse, dirons-nous. Il y a une vingtaine d'années, il s'est professionnalisé et apiculteur en bio depuis 2003. Et donc depuis 2003, toujours des abeilles tout le temps autour de moi. Quoi.
1: D'ailleurs, il s'est devenu votre fournisseur, votre papa?
2: Exactement, parce que quand on travaille dans l'hydromel, il faut bien trouver du miel. Et voilà, je travaille avec mon père parce que quand je suis sorti de l'université, je voulais bosser avec lui en fait. Sauf que les abeilles, ça me stresse énormément.
1: Et pourquoi?
2: Un traumatisme enfantin. J'ai mis ma main dans une ruche quand j'avais 5 ans.
1: Ah ouais.
2: Ouais. Donc quand il y a quelques abeilles autour de moi, je suis très content. Quand il y en a 10 ou 15 000, comme ça peut être le cas sur un rucher, beaucoup moins content. Quoi. Donc je voulais bosser avec lui, mais d'un autre côté j'avais fait 8 ans de fac avant, donc je voulais allier un peu les deux et c'est comme ça que je me suis retrouvé le pied à l'étrier dans le monde de l'hydromel. Quoi.
1: Bon, ce qui compte aussi beaucoup pour vous, c'est l'éthique écologique.
2: Ouais. Bah forcément oui, quand on travaille avec du miel, on travaille avec des produits naturels, on travaille proche de la nature, donc il y a une forme d'engagement. En plus de ça, dans l'artisanat, on est obligé d'avoir... on est artisan, on est forcément engagé. Quoi. On a forcément une forme d'idéologie, même si le mot est un peu connoté. Donc on a des engagements au niveau de la biodiversité, du savoir-faire, de la tradition et à la fois de la modernité. Enfin, c'est une alliance un peu des deux. On est toujours un peu sur le fil du rasoir. Quoi.
1: Bon, si je comprends bien, vous êtes un grand gaillard, ouais. Antoine. Mais vous ne feriez pas un gros câlin à une petite abeille?
2: Ouais, encore une fois, s'il y en a une, deux, on est toujours content. Enfin, moi, je vois, c'est quand on est chez moi là, sur la terrasse, on a des fleurs. Quand il y a des abeilles, on est toujours content. Quoi. Après. Il y en a 3-4 quoi.
1: Retrouvez Antoine sur le festival donc Écho et Merveille Festival, ouais. Sur l'imaginaire, les mondes fantastiques et la médiévalité du 13 au 17 mai à Bruyères. Et c'est trop sympa.
0: Vous êtes une petite abeille?
1: Ah oh oui, moi je suis une petite abeille.
0: Vous butinerez tout à l'heure entre 11h et midi, vous allez butiner.
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0: À tout à l'heure Sébastien. On va jouer avec Antoine. Nous, c'est dans une minute, Antoine de la Belge. Et puis, votre actu local arrive dans 5 minutes maintenant.
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0: Et à 8h27, en direct de la Belge au sud-est de Toulouse avec Antoine. Bonjour Antoine.
9: Bonjour.
0: Bienvenue.
9: Bonjour, l'équipe.
0: Bienvenue. Bonjour. L'équipe vous salue. Antoine, vous êtes projectionniste?
9: Tout à fait, au Pâté la Belge.
0: Ah, le Pâté la Belge. Qu'est-ce qu'il y a comme film bien à voir en ce moment?
9: Alors en ce moment, on a Michael qui marche quand même pas mal.
0: Eh oui.
9: En IMAX, forcément. Oui. Et on a aussi Mario, éventuellement, pour les plus petits. Après, il y a des films d'action qui vont arriver. Et des gros films pour les fans, pour la fin d'année.
0: Quand on est projectionniste, on a le temps de les voir, les films, comment ça se passe ?
9: Alors en général, nous, il faut qu'on teste, si vous voulez, le film les cinq, pendant 5 minutes. On
0: d'accord.
9: teste le début, le milieu et le fin.
0: Pour la netteté, tout ça, voir. Ouais.
9: La netteté et le son, surtout.
0: D'accord.
9: Voilà. Et après, comme on commence le matin, et que le cinéma est fermé le matin, on a le temps de tester les films.
0: Bon, génial. Eh bien, écoutez, en plus du cinéma, vous irez peut-être à la Fondation Wemberg voir cette expo Sorolla, si vous répondez à la question d'actu.
10: Oui, on en a parlé dans le journal de 8h. Quel est cet artiste français qui avait ses attaches chez nous dans le Lot ? Est-ce que c'est Léo Ferré, Nino Ferrer ou bien Jacques Brel ?
9: Eh bien, c'est Nino Ferrer.
0: Oui, bravo. C'est la bonne réponse. Excellente réponse. Vous saviez qu'il peignait aussi ?
9: Oui, un petit peu, oui.
0: Ah, vous êtes un peu dans tout ce qui est artistique, vous, j'ai l'impression, Antoine.
9: C'est surtout le musical aussi, oui.
0: Ah, bah, vous allez adorer l'expo Sorolla, qui est un peintre espagnol qu'on dit qu'il est le maître de la lumière. C'est à la Fondation Wemberg, c'est jusqu'au 13 septembre, vous avez le temps d'y aller. C'est notre cadeau pour vous et la personne de votre choix.
9: Eh bien, merci beaucoup. Je me permets juste de passer le bonjour à ma maman qui regarde l'émission aussi.
0: Ah, on l'embrasse, comment elle s'appelle ?
9: Christelle,
0: et comme vous Antoine, elle écoute et elle regarde ?
9: Tout à fait, ici Occitanie.
0: Mais bien sûr.
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0: Dans deux minutes, l'info d'ici, Théo Cobel, il y a deux maternités qui vont fermer en Haute-Garonne.
10: Oui, au mois de septembre prochain, celle de la clinique de l'Union et celle de la clinique d'Occitanie à Muret, pas assez de naissances selon les directions.
0: Nous sommes le mercredi 6 mai 2026. Belle matinée avec votre radio locale ici Occitanie, 8h30, le 90 secondes en France et dans le monde, Aude Razo.
11: Le ministre des Transports, Philippe Tabarot, confirme de possibles nouvelles mesures pour répondre à la hausse des prix des carburants. Pas d'aide générale, mais des aides ciblées sont en réflexion. Une réunion est prévue demain avec le Premier ministre et des annonces la semaine prochaine. Pendant ce temps, coup de pression du patron de Total Énergie. Il menace d'arrêter le plafonnement de ses prix à la pompe si le gouvernement décide de taxer les super profits pétroliers. Total Energy ne va pas s'excuser de performer, dit Patrick Pouyanné. Amazon annonce 15 milliards d'euros d'investissement en France sur 3 ans et la création de 7000 emplois en CDI. Jamais le géant du e-commerce n'avait autant investi dans l'Hexagone. Il avait déjà annoncé 4 nouveaux centres de distribution en Eure-et-Loire, dans l'Oise, dans le Rhône et dans le Haut-Rhin. Un dentiste accusé d'avoir mutilé plus de 40 patients. Son procès s'ouvre ce matin à Mende. Il encourt jusqu'à 10 ans de prison pour avoir extrait des dents qui étaient pourtant saines, d'avoir aussi posé des implants sans aucune nécessité médicale. Qui pour rejoindre Arsenal en finale de la Ligue des Champions ? Bayern Munich, PSG, c'est le choc du soir. La planète football en ébullition. Deuxième demi-finale retour. Hier soir, Arsenal a sorti l'Atlético Madrid. C'était le dernier match de notre Français Antoine Griezmann en Ligue des Champions. Une date à cocher, le nouvel album des Rolling Stones sortira le 10 juillet. 25e album studio pour les inusables Mick Jagger, Keith Richards et Ronnie Wood.
10: Merci Aude. Dans l'info d'ici, le département de la Haute-Garonne va perdre deux maternités dans les prochains mois. Celle de la clinique de l'Union au nord-est de Toulouse et celle de la clinique d'Occitanie, c'est à Muret. Le 30 septembre prochain, elles stopperont toutes les deux leur activité de naissance, Marion Chantreau.
12: Ces deux fermetures annoncées à l'automne suscitent des interrogations de la part de la CGT Santé à l'échelle du bassin de vie toulousain en termes d'égalité d'accès aux soins. Avec la fermeture de Muret, il n'y aura plus de maternité entre Toulouse et Saint-Gaudens au sud où seulement 370 accouchements ont été réalisés l'an dernier. Mais la directrice départementale de l'ARS veut rassurer. Saint-Gaudens reste ouverte. Les fermetures de l'Union et Muret vont engendrer la prise en charge de 2 accouchements de plus par jour par les 6 autres maternités du département. Le plus grand groupe d'hospitalisation privée en Europe, Ramsay, a donc choisi de transférer l'activité naissance de l'Union à Quinte-Fonce-Grive pour passer la barre des 2000 accouchements par an. L'an dernier, il y a eu 600 naissances à l'Union, 1400 à Croix-du-Sud. Les chambres y sont plus spacieuses. Depuis l'ouverture de cette maternité, en 2018, l'Union a perdu des patientes. La direction rappelle que plus une maternité baisse en nombre de naissances, plus il devient difficile d'organiser les plannings des professionnels libéraux et paramédicaux. À Muret, 17 équivalents temps plein sont menacés de perdre leur emploi à la maternité de la clinique d'Occitanie. La direction veut développer un centre de santé de la femme.
10: Et de son côté, l'Agence régionale de santé se veut rassurante et indique ne pas craindre une dégradation de l'offre de soins en Haute-Garonne. Mais cette stratégie de grosse structure interroge notamment Clémence, cette mère de famille a accouché à la clinique Occitanie à Muret. Elle a depuis déménagé à l'Union et imaginez donc sa prochaine grossesse encadrée par la clinique de la ville. Elle regrette donc ses fermetures.
13: Moi, j'ai accouché en juillet 2024. Il y avait déjà des rumeurs comme quoi il fallait supprimer les petites maternités. Ce que j'ai trouvé super chouette à la maternité de Muret, c'est que c'était une petite maternité. Il n'y a que deux chambres d'accouchement. Le personnel était super chouette. Les chambres sont correctes. Les salles d'accouchement aussi. Ils ont installé une super unité du sommeil qui apparemment leur rapporte beaucoup sur le même couloir que la maternité. Et apparemment, tous les six mois, il y avait une chambre de la maternité ou deux qui étaient grignoté par ce centre du sommeil, d'après les sages-femmes. Donc bon, je trouve ça assez fou. Et là, on déménage dans l'Est toulousain, pas très très loin de la clinique de l'Union. Et je me suis dit, chouette, si on a un projet de bébé 2, on aura cette petite maternité qui me semble être un peu comme celle de Muret. Apparemment, on n'a pas de chance dans nos localisations parce que ça ferme. Moi, ce qui m'intéressait dans ces petites maternités, c'était que justement, on connaissait le personnel. La sage-femme de garde n'était pas à courir entre 25 chambres et j'imagine que c'est pas assez rentable.
10: Et ce matin sur Ici Occitanie, Joël Figiel, délégué syndical CGT à la clinique de l'Union Saint-Jean, indiquait que cette fermeture était plus des enjeux d'augmentation de la rentabilité que des difficultés de fonctionnement. Selon elle, les naissances repartent à la hausse dans cette clinique depuis l'été dernier.
0: Théo, dans l'actu également, le Rodez Aveyron Football fait une saison exceptionnelle.
10: Ah, tout simplement, même on peut parler du meilleur club européen du moment. Tout ça parce que le RAF enchaîne une série de 19 matchs sans défaite en Ligue 2. Aucun autre club européen de première ou deuxième division en a fait autant pour l'instant, une saison exceptionnelle que les supporters encouragent. Vous les entendrez justement dans le journal de 9h.
0: Quelques éclaircies ce matin pour Toulouse et le sud toulousain. C'est un petit peu plus nuageux au nord. On aura de la pluie aussi, nous dit Météo France en matinée. Puis cet après-midi, des éclaircies, oui, mais surtout des averses sur notre grande région. Quelques orages possibles sur le Lot, l'Aveyron, le Tarn-et-Garonne et le Tarn. Un vent d'ouest modéré, actuellement 10 degrés à Toulouse. On attend 17 au meilleur de l'après-midi. Regardez quel temps il fait chez vous et quelle température vous aurez dans l'après-midi si vous êtes sur la 3 grâce à cette carte que vous propose Adrien. On est bien sur la route, il n'y a pas d'incident. Pas d'accident, quand je dis on est bien, il y a du monde, hein, mais moins de monde que d'habitude forcément puisqu'on est mercredi. On est bien aussi du côté de vos transports en commun. On note sur la route Narbonne-Toulouse, sur cette ligne, puisque c'est pas vraiment une route, il y a des rails, des retards de 10 à 20 minutes dans votre train Lyon, retard pour intervention des forces de l'ordre. Ne m'informe la SNCF principalement, tiens, sur les trains à partir de 10h. Si vous avez des infos trafic, si vous êtes dans ce secteur, 05 34 43 31 31.
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0: Ah, vous venez d'arriver. Ah oui, alors c'est dommage, parce que vous en avez raté un bon bout quand même. Hein. On est là depuis 6h moins le quart, tous les matins, en direct. On est à la radio, on est à la télé, dès 6h30. Et on est avec vous pour proposer de l'actu locale, de la musique, de la bonne humeur. Mais heureusement, vous allez avoir encore plein de surprises. La musique que vous aimez, tiens, par exemple, Michael Sambello, pour vous accompagner en partant au bout.

0: Michael Sambello. 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
0: 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Donc écoutez tout à l'heure, entre 9h et 10h. On va parler tapis d'acupression ou bien encore t-shirt posturaux. Est-ce que c'est utile ou est-ce que ce sont des gadgets contre le mal de dos? Conseil du docteur Kierzek à 9h-5. Et puis notre invité sera Nicolas Chacour du festival Écho et Merveille. C'est le festival de musique celtique et folk d'Europe. Le premier festival, c'est du 14 au 17 mai à Bruguière, au nord de Toulouse. Il n'y a pas que ça, on en parlera avec lui dans 6 minutes maintenant. Chaque matin à 9h-20, Kézako, il aime à nous faire découvrir, redécouvrir le francitan, c'est-à-dire le français parlé de chez nous, les particularités aussi, les spécificités. Jérôme Delves pour Kézako. Adieu Jérôme.
3: Adieu Balen, te adicias brabemonde. Pas plat que c'est menti.
0: Fort plat.
3: Ça va bien.
0: Ouais.
3: Hier soir, rentrant du travail, j'ai voulu prendre un pétasse pour faire le ménage. Vous savez ce que c'est une pétasse?
0: Alors, pas du tout.
3: Voilà. Alors, rassurez-vous, le mot pétasse n'est pas une insulte, en tout cas pas chez nous.
0: J'avais
3: en
0: une
3: Occitanie,
0: idée,
3: mais... une pétasse ou une pédasse, ça dépend des prononciations en occitan. Ça peut se prononcer pétasse avec un T ou pédasse avec un D. Et bien, une offarde ou yohardo bielio, une trosse de bestitancia.
0: Ah, un vieux vêtement, un chiffon.
3: Exactement, c'est un morceau de vieux vêtement qu'on réutilise pour en faire un chiffon, par exemple. Mais parfois, la pousque pour faire la poussière, comme on dit ici, ou pour enlever la poussière pour nettoyer. Vous n'utilisez jamais une pétasse lorsque vous faites le ménage?
0: Ah oui.
3: Sigur, bien entendu.
0: Le t-shirt.
3: Alors, je prononce bien pétasse et pas pétasse. Selon Bernard Vavasori, l'auteur de l'excellent ouvrage A Bisto de Nas, le mot pétasse serait passé dans l'argot français pour désigner une femme vulgaire.
0: Et est-ce que pétasse a d'autres fonctions?
3: Eh bien, pétasse, ben del verbe pétassa. Le verbe pétassa signifie en occitan rapiécer. Ainsi, pétasser en français régional se dit lorsque quelqu'un veut rapiécer des pantalons, unos bragos, unos causos. Un petit pétasse va donner en occitan une pétassou. Et ouais, une pétassou, c'est donc une petite pièce de tissu, mais aussi dans certains cas, le pétassou es l'autre nom de lingua nostra pel parla del pégote ou del sabatier. Et au brémondé, le pétassou, c'est aussi le nom du cordonnier en occitan, celui qui pétasse les vieilles grolles.
0: Incroyable, Sabatier comme Patrice Sabatier.
3: Comme Patrick Sabatier.
0: Oh, exactement. Dis donc, truc de fou, on apprend des choses dans notre rendez-vous en occitan et en français que vous retrouvez à tout moment du jour et de la nuit sur votre appli ici. Jérôme, on se dit à demain. Et dans une minute, des trucs en plus. On ira du côté d'une expo totalement inédite pour découvrir Nino Ferrer.
4: Le chanteur, mais surtout le peintre, le graveur, l'Italien passionné des paysages du Quercy. Il a vécu dans le Lot, à Cahors. Et à Cahors, un musée a réuni une soixantaine de ses œuvres et vous les fait découvrir à partir d'aujourd'hui.
0: Les trucs en plus arrivent dans 40 secondes.
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0: 8h44, des trucs en plus, info insolite, info pratique. On vous parle d'une expo ce mercredi qui ouvre à Cahors.
4: Une exposition sur Nino Ferrer, un artiste qui a vécu dans le Lot pendant près de 30 ans du côté de Montcuq. Et si je vous parle d'exposition, c'est bien parce que Nino Ferrer n'a pas juste composé et chanté le Sud. Nino Ferrer, c'était aussi un artiste manuel. Et cette expo à Cahors va justement retracer son parcours artistique complet. Comme le détaille Rachel Amalric, c'est la directrice du musée Henri Martin.
6: On va voir des œuvres peintes, on va voir des œuvres de jeunesse, on va voir des dessins, des crayonnés, on va voir aussi des œuvres gravées, parce que très tard dans sa vie, il a pris des cours auprès d'une artiste graveur qui s'appelle Caroline Bouillet.
4: En tout, une soixantaine d'œuvres aux accents surréalistes, des œuvres prêtées par ses fils et pour beaucoup inédites. De quoi mieux appréhender toute la carrière de l'artiste qui n'avait pas beaucoup été étudiée jusqu'à présent. Ce sera à travers des petits objets, des photos. On découvre aussi son attachement au Lot, puisque Nino Ferrer donc s'est installé à la Taillade, près de Montcuq, dans les années 70, quand il avait 36 ans. Il était très admiratif des paysages du Quercy, il les peignait souvent. Il s'est finalement donné la mort en 1998 dans un champ à un de ces paysages. Aujourd'hui, Rachel Amalric, la directrice du musée, espère faire connaître l'histoire de Nino Ferrer dans le Lot, attirer des gens de la région, mais aussi, pourquoi pas, au-delà des Italiens, peut-être, puisque Nino Ferrer est né à Gênes.
6: On a même eu justement un échange avec une radio italienne parce que je crois qu'il y a un véritable intérêt aussi qui peut être, je veux pas dire teinté de chauvinisme, il faut pas exagérer, mais en tout cas sur le fait que voilà, il avait deux nationalités et évidemment nous souhaitons que le monde entier vienne voir Nino Ferrer à Cahors.
4: Et un des fils de Nino Ferrer a même travaillé pour faire deux boucles sonores qui accompagnent l'exposition. C'est à découvrir dès aujourd'hui à 11h à Cahors au musée Henri Martin et jusqu'à la fin de l'année.
0: Notre truc en plus, c'est aussi sur votre appli. Ici, ça se passe ici, ça se passe chez vous, à Bruguière, au nord de Toulouse. Ça, c'est le festival Écho et Merveille pour toute la famille sur la thématique des cultures, de l'imaginaire, des mondes fantastiques et de la médiévalité. On en parle avec Nicolas Chacour dans même pas 3 minutes.

0: Dansons, c'est le nouveau titre de Céline Dion, composé par Jean-Jacques Goldman. Céline Dion qui ne sera pas au festival Écho et Merveille. Bonjour Nicolas Chacour.
1: Bonjour.
0: Vous aviez fait une com là-dessus pour dire qu'elle venait.
1: Le 1er avril, on avait annoncé Céline Dion avec une armure et des oreilles d'elfe. Et non, c'était bien un 1er avril, effectivement. Elle ne pourra pas venir.
0: Vous êtes le créateur, le directeur de ce festival magnifique, 14 au 17 mai à Bruguière, au nord de Toulouse. C'est quoi Écho et Merveille pour donner l'idée, l'esprit?
1: C'est un festival sur l'imaginaire en général, par le biais du médiéval fantastique, de la fantaisie. D'abord un festival de musique avec près de 40 groupes sur 3 scènes différentes. Et à partir du festival de musique, on a construit un peu tout l'imaginaire autour, avec aujourd'hui un salon du livre également, beaucoup d'artisans, 150 du véritable artisanat qui viennent de partout, et beaucoup d'animations pour la famille. Et ça devient un grand rendez-vous pluridisciplinaire.
0: C'est un grand rendez-vous, 8e édition.
1: 8e édition.
0: Ouais, de la musique folk, de la musique celtique, de la musique d'Europe, et aussi une ambiance en fait. C'est surtout une ambiance.
1: C'est une ambiance, une énergie très particulière. Ouais. Il y a une bienveillance, il y a tout le monde a le sourire. Le parc est magnifique, il est sublime. C'est quand même un parc de 6 hectares en plein Bruguière, dans lequel il y a la salle du Bascala, qui est superbe salle, et en plus on y rajoute des scènes et de la déco, etc. Et c'est vrai que ça, c'est une immersion totale. Et on vient balader en famille, il y en a qui viennent de toute la France pour ces cultures-là, ces auteurs-là, ces groupes de musique-là, et puis les curieux du coin qui viennent et qui passent un super moment, voilà.
0: Au-delà de la musique, ce festival, ça propose un univers, on l'a compris. Vous pouvez nous décrire l'expérience immersive que vont vivre les visiteurs, mais celles et ceux qui nous écoutent et qui nous regardent, les téléspectateurs.
1: Du coup, c'est une expérience. En fait, c'est un peu chacun fait son expérience, un peu le festival dont vous êtes le héros pour de vrai, parce que vous pouvez vous balader dans les allées et tomber sur un concert qui n'a pas été annoncé près d'un piano. Il y a un piano de l'imaginaire qui est là. Tout le monde peut jouer.
0: Ah oui.
1: Il y a même des artistes qu'on n'a pas annoncé qui vont faire des concerts. Amplifié par là, on peut, à des heures on ne dira pas, on peut tomber sur de l'initiation au tir à l'arc oriental, faire un tour à la tente berbère, boire un thé avec des spectacles de danse, etc. Il se passe beaucoup de choses. Il y a un salon du jeu en plein milieu avec quand même 700 mètres carrés, des éditeurs qui sont là, des démonstrations, des associations, des boutiques même de jeux. Il y a évidemment les artisans, donc en fait, et les concerts. Et donc tout le monde va faire son parcours. Alors on arrive, on distribue une carte, et il y a une chasse au trésor évidemment, ça va peut-être en parler après.
0: Ah, chouette.
1: Mais du coup, chacun va faire ce il y en a qui vont rester qu'au jeu toute la journée parce qu'ils adorent le jeu de rôle, le jeu de plateau, découvrir des choses, partager ces moments-là, et ils auront pas vu le reste des 6 hectares. Il y en a qui vont aller qu'au concert, il y en a qui vont aller qu'au salon du livre, et puis il y en a qui vont essayer de tout faire sur une journée, deux journées, faire le lancer de hache, faire les escape games, enfin il y a beaucoup de choses, et là où on est content, c'est que effectivement, on arrive à faire découvrir et à rendre plus populaire et plus démocratiser un peu ces cultures de l'imaginaire, ces cultures geeks, le grandeur nature, ces musiques qui sont pas des musiques qu'on écoute partout à la radio et qui pourtant plaisent beaucoup. Le Celtic, ça peut être Alan Stivell, Cécile Corbel, ce genre d'artistes qui ont démocratisé tout ça. Mais là, c'est des artistes qui viennent de partout. Il y a ce qu'on appelle le pagan folk. Alors ça reste du folk avec des inspirations de la nature. Beaucoup des groupes qui sont venus au festival comme Faune, comme Vardruna, etc. D'Europe entière. Et là, on a des groupes qui viennent d'un peu partout. On a par exemple, les Rumjacks, qui sont un groupe de punk celtique australien. On a Skiltron, qui sont argentins et qui font du pagan metal. Le metal est jamais très loin, mais le folk, le celtique. Et c'est quand même quelque chose de très grand public au final.
0: Vous nous avez donné envie d'y aller. Ah oui, vraiment.
1: On y sera.
0: Ah oui, vous nous avez donné envie. Nicolas Chacour, ça coûte combien d'aller au festival Écho et Merveille?
1: Il y a deux choses. Il y a les concerts le soir, qui sont aux alentours de 40 à 45 euros la soirée, dans laquelle on offre la journée en plus. Mais ça, c'est pour les spécialistes, ceux qui veulent aller à ces concerts-là. Puis il y a déjà deux soirs complets sur les cinq. Oui. Et puis, la journée, un adulte à plus de 13 ans, c'est 13 euros.
0: D'accord.
1: 13,80 euros, je crois. Et on a de 10h du matin à 22h, puis avec la restauration, tout ce qu'il y a sur place. Et je crois que c'est 7 ou 8 euros pour les 6-12 ans et gratuit pour les moins de 6 ans. Oui. Et les tarifs pour les personnes à mobilité réduite aussi, évidemment.
0: Il faut y aller à Bruguière, au nord de Toulouse. C'est en partenariat avec votre radio locale ici Occitanie, donc forcément gage de qualité. Le festival s'appelle Échos et Merveilles, 14 au 17 mai, et en plus il fera beau.
1: Il fera beau, il fait toujours beau.
0: Il fait toujours beau. Mille merci d'être venu jusqu'à nous, Nicolas Chacour.
1: Merci à vous.
0: À très très bientôt. On en reparlera aussi sur votre radio locale ici Occitanie. Non, ne vous endormez pas, 8h53.

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1: J'adore cette chanson. Etienne Dao, Le Grand Sommeil. Bon, allez, c'est pas le tout de dormir, faut se réveiller. On parle du mal de dos avec le docteur Kierzek aujourd'hui, de ces tapis, de ces t-shirts vendus partout, censés le soulager. C'est efficace, ça?
2: Bonjour à toutes et à tous. Bonjour. Le mal de dos, le mal du siècle, un Français sur quatre, selon le dernier baromètre de la douleur, en souffre. Et avec le printemps, les jardins, les premiers bricolages, les douleurs lombaires refont surface.

0: Et une autre étude qui a montré un soulagement immédiat de la douleur après utilisation et une diminution de la consommation de médicaments. Donc c'est pas mal, mais c'est pas miraculeux. L'efficacité reste modeste, c'est un complément et pas un traitement principal. Ce qu'on voit aussi fleurir sont les fameux t-shirts redresse dos, correcteurs de posture qu'on voit un peu partout sur les réseaux sociaux. Là, j'ai un peu plus de mal parce que les preuves scientifiques, elles sont quasi inexistantes. Pourquoi ? Parce que ces t-shirts agissent de manière un peu passive. Ça contraint les épaules à se redresser, mais ça ne renforce pas les muscles. Et il vaut peut-être mieux investir la centaine d'euros, parce que ça coûte assez cher, dans des cours de pilates, de yoga ou de salle de sport, plutôt que dans ces t-shirts.
1: Mais qu'est-ce qu'on fait concrètement quand on a une lombalgie ? Le premier réflexe, c'est souvent s'allonger, attendre que ça passe.
0: Ne pas bouger, ouais. C'est l'erreur la plus fréquente. Ah bon, et c'est souvent contre-productif. D'ailleurs, les dernières recommandations, elles sont formelles. L'alitement n'est pas recommandé. Avant, on vous disait, t'as mal au dos, ordonnance, arrêt de travail, repos strict, ça c'est fini. Au contraire, il faut rester actif, reprendre ses activités normales et le plus tôt possible, y compris le travail si c'est envisageable. L'exercice physique, l'activité physique, c'est le traitement principal. Donc premier réflexe, on consulte son médecin traitant, il n'y a pas besoin d'imagerie, etc., mais des médicaments antidouleurs, et lui il va rechercher un peu des drapeaux rouges, s'il y a de la fièvre, s'il y a une perte de poids. Ensuite, on soulage la douleur avec des médicaments comme les anti-inflammatoires ou le paracétamol, et on bouge intelligemment. Le meilleur médicament, c'est le mouvement, pas le repos. Et puis bien sûr, les kinés peuvent vous aider. Allez, d'ici là, portez-vous bien.
1: Alors oui, c'est vrai, c'est facile à dire. Allez voir un kiné, effectivement, faites quelques mouvements, mais prenez soin de vous. On vous le dit régulièrement. Merci des messages que vous nous laissez sur la page Facebook Ici Occitanie. Merci de votre fidélité. Merci à celles et ceux qui font Ici Matin, chaque matin.
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1: Et jusqu'à 11h, ça se passe avec Alban Forlo. Bonjour Alban.
5: Bonjour France, bonjour tout le monde.
1: Alban, vous êtes joueur, enfin je veux dire en dehors du casino où vous raflez tout le temps de jackpot.
5: Oui, en vrai j'aime bien jouer à plein de jeux.
1: Ouais.
5: Ouais. Et c'est vrai qu'il y a le festival Alchimie du jeu là tout ce week-end au Mythe de Hausson, dès vendredi d'ailleurs, parce que c'est férié. Est-ce que vous avez des mauvais joueurs vous dans la famille ?
1: Oula, oula là.
5: Théo,
1: je peux pas donner les noms.
5: Mauvais joueur ou pas?
6: Moi, je suis très mauvais joueur.
5: Ah ouais.
6: Je l'assume.
5: Je vois bien vous énerver en 2000.
6: Non, c'est pas que je m'énerve, c'est que je boude.
5: Bon, quel jeu inconnu voulez-vous mettre en avant? Peut-être que vous, en famille, ça cartonne quand vous avez du monde. On partage nos passions de jeu maintenant au 05 34 43 31 31. On se parlera aussi des nouveautés. Laissez des messages vocaux hein, si vous n'avez pas trop le temps, on vous écoute bien sûr.
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5: Et bonjour à tous les joueurs, bienvenue, il est 9h. Avec une cité au Cobel.
7: Il n'y a pas qu'en milieu rural que les maternités disparaissent autour de Toulouse. Deux vont fermer coup sur coup au mois de septembre prochain. Celle de la clinique d'Occitanie à Muret et celle de la clinique de l'Union au nord-est de la ville rose. Les directions parlent d'un nombre de naissances insuffisant, mais la mesure a du mal à passer. Bruno Espiquet est le maire de Saint-Jean, commune où se trouve en fait la clinique de l'Union, et il souhaite que la direction revienne en arrière.
8: Nous sommes confrontés à une baisse de natalité, mais c'est pas pour autant qu'il faut fermer ce type de service, parce que je suis convaincu que c'est un mauvais signe que l'on donne, et plusieurs familles nous ont dit, monsieur le maire, vous avez raison, il faut essayer de se battre pour maintenir ce service. Nous savons malheureusement que les impératifs financiers sont là. Le groupe Ramsay a été un groupe déficitaire sur le dernier exercice. Les actionnaires demandent des résultats. Une maternité sous 600 lits n'est plus viable. Alors, j'aurais demandé de revoir la copie et d'essayer de trouver des solutions peut-être innovantes, mais qui permettraient de maintenir ce service sur la clinique de l'Union. Et j'attends le retour, que la direction de la clinique revienne vers moi. On m'a promis un retour courant mai.
7: Et ce matin sur Ici Occitanie, Joël Figiel, délégué syndical CGT à cette clinique de l'Union Saint-Jean, indiquait que cette fermeture était selon elle plus

0: il y a des enjeux d'augmentation de la rentabilité du groupe que des difficultés de fonctionnement et d'un manque de naissances. Selon elle, justement, ces naissances repartaient à la hausse depuis l'été dernier. L'évaluation des dégâts est toujours en cours dans les zones touchées par les violents orages mardi en Haute-Garonne, avec des cultures parfois qui ont été ravagées à 90 voire 100%, notamment autour de Caserres, avec notamment des filets anti-grêle qui n'ont pas résisté à la violence de l'orage. Que s'est-il passé hier matin à l'usine Safran de Blagnac? Deux salariés ont été grièvement blessés dans une explosion sur ce site Safran Ventilation Système qui fait des équipements aéronautiques. L'usine a été évacuée toute la journée d'hier et les salariés devaient revenir ce matin.
1: Attention aux bouchons autour de la gare Matabio.
0: À Toulouse, oui, depuis plus d'une semaine, la circulation ne se fait que sur une voie sur le boulevard devant la gare. L'axe sera même fermé durant un mois. La raison, c'est la construction d'un nouveau réseau de chaleur. Mais entre ce nouveau chantier, celui de la troisième ligne, la transformation de la gare pour accueillir le TGV et puis la future tour Occitanie, ça fait beaucoup. Même le chef de projet réseau chaleur à la métropole, Clément Pujol, reconnaît que ce n'est pas l'idéal.
2: En fait, c'est un projet qui a vu le jour en 2023. Les travaux auraient dû se passer en 2024-2025. En fait, il y a eu du retard parce que les normes environnementales ont changé. Du coup, on a dû s'adapter. On a eu 2 ans de décalage. Et en plus, il y a des travaux de métro qui tombent sur ce quartier. Là, c'est indépendant de notre volonté. Donc du coup, c'est vrai qu'il y a un timing qui fait que ce quartier a beaucoup de travaux. C'est les aléas des gros projets, on va dire. On ne peut pas grand-chose. Et si on retarde nos chantiers, bah ça veut dire que des gens vont payer le gaz plus cher pendant encore plus de temps, etc. Donc c'est...
0: Et attention, si vous devez circuler sur le secteur, la circulation sur ce boulevard Bon Repos devant la gare est déjà perturbée dans le cadre de ces travaux pour la création de ce réseau de chaleur. La circulation sera même interdite du 11 mai au 19 juin. Il faudra donc anticiper vos déplacements si vous prévoyez de venir à la gare en voiture. Un ancien Premier ministre à Toulouse, Édouard Philippe, est dans la Ville Rose ce mercredi. Il visite ce matin une entreprise de Canadair du côté de Blagnac. Il viendra ensuite à Toulouse, mais le candidat à la prochaine élection après présidentielle vient surtout compter ses soutiens, parmi lesquels se trouvent le maire de Toulouse, mais aussi ceux d'Albi, de Fronton ou encore de Cugnot.
1: Plus qu'un match pour le Rodez Aveyron Football en Ligue 2.
0: Ah oui, avec un dernier déplacement à Annecy ce vendredi, une victoire à aller chercher au moins un nul pour poursuivre sur leur dynamique. Le RAF qui est sur 19 rencontres sans défaite en championnat, c'est tout simplement la meilleure performance européenne en première et deuxième division. Un succès et une régularité que n'avaient pas forcément vu venir les supporters qui savourent comme Gilles.
3: C'est merveilleux parce que nous, on ne s'y attendait pas à autant de matchs gagnés. C'est vraiment incroyable. C'est une belle pub pour la ville, c'est une belle pub pour le club. Voilà, on va peut-être attirer encore des joueurs bien plus meilleurs. C'est ça le grand grandiose. Des gens qui connaissent pas trop Rodez, ils se disent c'est peut-être le trou du perdu de la France. Mais non, c'est pas le trou perdu de la France. La preuve, on est en Ligue 2. On attaque la septième année et je pense que on peut aller encore plus loin largement. Pourquoi pas aller en Ligue 1? C'est une espérance pour je pense pour tous les Ruthénois. Même si c'est une année en Ligue 1, ce serait déjà pas mal.
0: Gilles Galopin, le vice-président du COP Ruthénois, le club des supporters qui rêvent donc de cette Ligue 1. Mais avant, il y a ce match ce vendredi à Annecy, le dernier de la saison de Ligue 2. Ça serait bête de perdre, surtout qu'en cas de victoire, le club serait assuré de jouer les barrages. Affaire donc à suivre.
4: Qui veut du soleil?
0: Nous tous.
4: Qui veut du soleil?
0: Les Ruthénois aussi peut-être.
1: Les Ruthénois, tout le monde. Ouh là là, et c'est demain. Hein. C'est demain,
0: après aujourd'hui.
1: Le soleil, c'est demain. Cocktail à la main dans le jardin. Limite le petit hamac accroché à l'arbre du voisin. Vous voyez,
0: oui, oui, mais avant, on est à la maison. Quoi.
1: Voilà, lunettes de soleil. Trop bien, le soleil. Demain. Pour aujourd'hui, donc, c'est gris. On attend de la pluie avec du vent d'ouest à 50 km/h l'après-midi. Ça se dégrade par le nord. Donc, on garde un peu plus d'éclaircies sur l'Ariège et le Comminges. Ça va arriver plus tard, mais ça arrivera quand même. Ça tourne à l'orage pour tout le monde. Côté température, c'est en début d'après-midi qui fait le plus doux. Normalement, c'est 17h, mais comme après il pleut, il va faire plus froid. Donc, la maximale après le déjeuner à Baraqueville, c'est 12 degrés. À Figeac, c'est 15. Albi, Montauban et Puget-Dran, 16. Pamiers, Castelnaudary, Saint-Alban, 16. Et à la Rainerie de Toulouse, 17 degrés, pas plus. Voilà, notre vendredi férié. Écoutez, prévoyez de belles éclaircies quand même. Pas mal d'averses samedi, je suis désolé. Et dimanche, c'est encore bien incertain. Sur la route en Haute-Garonne, sur l'A61, un accident s'est produit tout à l'heure dans le sens Carcassonne-Toulouse au niveau de Villefranche de Lauragais, mais ça se termine visiblement. Accident aussi dans le Gers, pour le coup toujours en cours sur la Nationale 124 au niveau de l'île Jourdain. Une seule voiture concernée. Sur la Roca toulousaine, c'est un peu dense, mais écoutez, ça roule en écoutant votre radio locale. On bouge avec vous, c'est ici Occitanie.
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1: Nous deux. Voilà. Ou plus, hein. Vous êtes tous les bienvenus. En tout cas, il était une fois nous deux.

0: attention, dans quelques minutes, vous allez entendre un disque rayé. Ne vous dites pas que c'est votre radio qui pose problème, c'est volontaire. Vous allez repérer le mot, la série de mots, le titre peut-être de la chanson qui se répète et il vous aidera à reconstituer une phrase à la fin de la semaine pour tenter de gagner 10 000 euros de voyage dans toute la France avec Bel en bras. Je ne vous en dis pas plus, je vous souhaite bonne chance.
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1: Bienvenue chez vous.
0: Le festival, et je dis bien festival Alchimie du jeu, c'est vendredi, samedi et dimanche au Mythe de Haussonne. Alors est-ce que vous êtes joueur, vous qu'est-ce qui vous amuse d'ailleurs en général? Parlez-nous de vos jeux, ce qui marche bien, ce qui peut créer parfois des tensions dans la famille quand on est plus ou moins mauvais joueur. Eh bien dites-le, vos jeux préférés, appelez-nous 05 34 43 31 31. Vous pouvez laisser aussi un petit message vocal, des souvenirs de jeux même de votre enfance. Qu'est-ce que vous aimiez comme jeu de société? Allez-y, 05 34 43 31 31. Steve Caston est avec moi. Bonjour Steve.
3: Bonjour.
0: L'alchimie du jeu, effectivement, on va s'en parler. C'est ce week-end, c'est au Mythe. Quand je dis ce week-end, c'est dès vendredi parce que, effectivement, c'est férié. Peut-être faisons tomber des idées reçues un peu sur le jeu en général. On est tous des tricheurs.
3: Tous, pas forcément.
0: Il y a des gens qui jouent honnêtement dans la vie.
3: Oui, parce que jouer honnêtement, ça permet, quand on a la victoire, de la sublimer.
0: Ouais.
3: Parce que si on triche, il n'y a pas de... On disait bien, à vaincre sans péril, on triomphe sans gloire. Ah, donc, ouais, ouais. Voilà.
0: Donc c'est vrai qu'il y a cette idée quand même que effectivement, on peut jouer à des jeux en étant de bonne foi.
3: Exactement.
0: Il n'y a pas que des gens qui vont nous poser problème dans des parties de jeu. L'autre idée reçue, c'est... Ouais, mais enfin, les jeux de société, vous êtes mignons, mais enfin, c'est trop long. Ça nous prend l'après-midi.
3: C'était vrai à une époque. Maintenant, ce n'est plus du tout vrai. Dès la fin des années 2000, on a eu des petits jeux rapides qui se jouent en 5-10 minutes, explication de règles en une minute. C'est hyper rapide, c'est hyper court, ça peut être même addictif. On a juste envie d'en revenir après.
0: Qu'est-ce qu'on a comme jeu comme ça, par exemple, un jeu un peu rapide?
3: Des jeux rapides. Moi, j'aime bien Codename où on doit faire deviner des mots par association d'idées.
0: D'accord. Et
3: en fait, on peut jouer à...
0: Un peu comme Pyramide à l'époque.
3: Exactement, mais on peut jouer à très nombreux, il y a deux équipes qui s'affrontent, et on peut jouer, enchaîner les manches, des gens peuvent se rajouter, partir, et ça dure 10 minutes.
0: Comment ça s'appelle ?
3: Codename.
0: Codename, ok. L'autre idée reçue, les jeux de société, ça va, c'est ringard.
3: Ça a pu être ringard, quand on voit les petits chevaux, les Monopoly, ah, oui. En fait, on lançait les dés et on regardait ce qui se passait.
0: Maintenant, mais quoi que le Monopoly, ça marche toujours. Hein. Moi j'ai l'impression que, bon, s'il y en a un peu de temps... Monopoly, en plus il y a des déclinaisons locales. Moi, quand je joue au Monopoly de l'Ariège, bah ça me fait bien rigoler.
3: Oui, mais alors est-ce que vous savez que Monopoly n'est plus le jeu le plus vendu en France?
0: C'est lequel?
3: C'est Skijo maintenant.
0: Ah ouais.
3: Un petit jeu de cartes, pareil, c'est assez rapide.
0: Un peu comme le Uno, un peu non? Le Skijo, c'est quoi?
3: Non, c'est il faut essayer de faire le moins de cartes possible. On a un carré de 4 sur 3.
0: D'accord.
3: Et il faut essayer de faire des lignes ou des colonnes de même valeur pour éliminer les cartes. Et comme ça, on va avoir de moins en moins de cartes.
0: Alors, moi, vous savez, je suis vieille école. Hein. J'aime bien faire un Scrabble. J'aime bien faire tous ces vieux jeux. Donc, voilà. Qu'est-ce que vous faites? Vous dites-le nous. 05 34 43 31 31. Puis qu'est-ce qui vous détend aussi? On écoute Gaëtan Roussel. Et juste après, c'est vous. C'est ici Occitanie.
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0: ici Occitanie avec un Aveyronnais, Gaëtan Roussel, tous en vain. Prudence sur vos routes, j'ai pas mal de voitures en panne, ça peut surprendre. Je pense à la rocade arc-en-ciel au niveau de Tournefeuille, la rocade tout court du côté de la Sépierre ou même à hauteur de la sortie en Palot. Voilà, des voitures qui sont pas en forme sur la bande d'arrêt d'urgence et ça peut surprendre. Pensez à votre triangle, s'il vous plaît.
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0: Ici, on est joueur parce qu'on a un super rendez-vous qui s'appelle l'Alchimie du jeu. C'est ce week-end à partir de vendredi au Mythe. Donc, ça va au Saône, c'est au bout du tram. Il y a Steve Castan avec moi pour détailler le programme dans une seconde. Mais d'abord, vous avez la parole, comme chaque jour, pour nous parler, bah là, en l'occurrence, de vos jeux préférés. Gersande à Saint-Jean avec nous. Bonjour, Gersande.
3: Bonjour, Alban.
0: À quoi vous jouez? À quoi vous jouiez?
3: Alors, je jouais au Monopoly, comme tout le monde, quand j'étais petite.
0: Ah, oui.
3: Je perdais et j'étais très énervée.
0: Oui, le problème, c'est qu'on perdait souvent. Voilà. À partir du moment où on commençait à mettre des hôtels rouges oui. sur nos cases, ça marchait pas bien.
3: Sur la rue de la paix, c'était mort. Oui, mort de mort. Et ensuite, j'ai mis une pâtée énorme à ma mère un jour parce que j'avais fait au Scrabble deux mots contre triple en main, et un Scrabble. Donc, en fait, ce jour-là, je crois que j'ai fait 1675 à 200 et quelques.
0: Dis donc, on s'en souvient, hein, du coup.
3: Ah oui, ah ben oui.
0: Et là, aujourd'hui, vous jouez plutôt à quoi?
3: Là, aujourd'hui, je suis plus sur ma tablette, hein, comme beaucoup de monde, en fait. Ouais. Et j'adore jouer sur des associations d'objets, des jeux de trois, en fait.
0: Ok. Bah, merci pour ce coup de fil, vous aussi. Hein, vous nous donnez vos jeux. Vous appelez le 05 34 43 31 31. Steve, on va l'apprendre un peu plus sur vous aussi. Ouvrez l'enveloppe violette, c'est l'enveloppe toulousaine, les questions un peu perso, pour qu'on sache à quoi vous jouez. Tout ça aussi. Alors, première question, enfin une question.
4: Votre tout premier jeu? Ouais, ça devait être les petits chevaux.
0: Ah ouais.
4: Quelque chose de classique.
0: Donc ça, le premier jeu. Ouais. Votre jeu coup de cœur, là, en 2026?
4: Je dirais c'est Pyramis.
0: Qu'est-ce que c'est Pyramis? Est-ce que
4: Pyramis,
0: j'ai dans la main,
4: c'est un jeu qu'on, le festival co-édite avec un éditeur toulousain qui s'appelle Subverti.
0: D'accord.
4: Qui a été développé par Johan Dufour, qui est un membre du MALT, c'est le mouvement des auteurs ludiques toulousains.
0: Et qui est avec nous au téléphone. Bonjour Johan.
5: Bonjour.
0: Bienvenue.
5: Alors moi c'est Johan Brogel, je suis j'ai édité le jeu.
0: OK. Et alors justement comment est venue cette association, comment vous avez décidé de créer ce jeu?
5: Ben nous on est un studio de création ludique toulousain et du coup c'est vraiment le festival, c'est vraiment quelque chose qui permet de découvrir les nouveaux jeux et donc on a rencontré l'équipe locale, tous les acteurs, parce que Toulouse c'est vraiment très actif sur le côté ludique, quoi, c'est un peu la capitale ludique.
0: Ouais.
5: Et on s'est dit que ce serait bien de mettre en avant tout ce savoir-faire de création de jeux modernes.
0: Fou, ça, on ignore quand même souvent que Toulouse est une terre de joueurs, si on peut s'en rendre compte nous-mêmes autour de nous, mais d'édition de jeux, c'est ça?
5: Exactement. On édite des jeux comme on édite des livres, donc on a des auteurs, des autrices qui nous proposent des créations, après on les développe, on les illustre. Et après, on les diffuse, et grâce au festival, on peut les montrer au public et montrer qu'effectivement, il y a toutes les choses qui se passent de fort et de gens qui se rencontrent sans les écrans, comme ça, sur les tables et qui jouent.
0: Ah, il y a un vivier, finalement, de créateurs de jeux et de gens qui ont envie, comme ça, d'éditer. Juste un mot, Pyramis, comment ça marche? Alors, du coup, dites-nous, Steve.
4: C'est un jeu familial où il faut construire une pyramide. À son tour, on choisit une carte parmi les trois qui sont disponibles et on va essayer de maximiser le nombre de points.
0: Ah oui, elles sont en forme de... C'est pas du tout des carrés, les cartes.
4: Non, c'est biseauté pour expliquer qu'il y a un sens pour les poser.
0: Oh,
4: et ensuite, durant le cours du jeu, on peut les retourner pour essayer de maximiser ses points.
0: Bon, juste l'alchimie du jeu. Donc, 14h minuit vendredi, 10h 20h samedi, 10h 19h dimanche. Si on va au Mythe, on voit quoi? C'est quoi le principe?
4: C'est de venir, l'entrée est gratuite et accessible, donc c'est-à-dire qu'on accueille tout le monde.
0: Ouais.
4: Il y a 570 bénévoles qui seront là en t-shirt orange, et donc vous entrez, vous vous laissez guider, conseiller, donc vous aurez des éditeurs qui présentent leur jeu, vous aurez des bénévoles qui sont là aussi pour vous conseiller, pour vous guider, savoir qu'est-ce que vous recherchez exactement. Vous pouvez faire des jeux de société modernes, des jeux classiques, Mahjong, échecs, des jeux d'extérieur, des jeux de rôle, des jeux de cartes à collectionner qui sont à la mode. On a une grande ludothèque, on a
0: un village ludique aussi.
4: Oui, un village ludique avec d'expositions, espace conférence. Il y aura d'ailleurs deux représentations de pièces de théâtre durant le le festival.
0: Ouais.
4: Le vendredi soir, si c'est possible, on aura un concert de musique aussi. Donc, tout plein de choses vraiment différentes à faire.
0: Et mon chiffre du jour, c'est 23, parce que c'est la 23e édition, effectivement, avec la majorité des visiteurs qui ont entre 26 et 35 ans, j'ai vu. Alors, vous, évidemment, tout le monde vient, mais le cœur des gens qui viennent vous voir, c'est 26-35 ans. Vous y serez, Johan, du coup ?
5: Bah oui, on y sera, on exposera du coup, enfin on exposera, c'est des tables pour jouer, donc c'est plus que d'exposition. Mmh. Et on aura aussi des petites, je participerai à une petite conférence pour montrer justement la création du jeu avec d'autres acteurs, d'autres artistes, de comment ça se passe pour ceux et celles que ça intéresse.
0: Trop bien. Bah nous on continue à se parler de jeux avec les auditeurs d'ici Occitanie. Quel est votre jeu préféré, vous qui nous écoutez? 05 34 43 31 31. À la radio aussi, on aime jouer. D'ailleurs, on va écouter Johnny. Soyez très attentifs après ceci.
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0: Oui, on parle de jeu ce matin. À quoi vous jouez-vous? 05 34 43 31 31. Je suis avec Steve Caston, donc de l'alchimie du jeu, ce week-end, vendredi, samedi, dimanche au Meet à Aussonne. Ça fait combien de temps que vous êtes au Meet, vous? Enfin, que vous êtes à l'alchimie?
3: À l'alchimie, oh, plus d'une quinzaine d'années.
0: Bah oui, parce que vous étiez bénévole. Maintenant, qu'est-ce que vous occupez comme rôle?
3: Je suis un des 8 coprésidents du festival. Ah, et je m'occupe après sur la relation avec les éditeurs, notamment Johan, et toute la partie événementielle.
0: Ouais, c'est un collectif, quoi. Hein.
3: Exactement.
0: Quand vous êtes sur la com et tout ça, il faut partager ce rendez-vous qui est devenu un rendez-vous incontournable du jeu, quoi, pour les amoureux du jeu. D'ailleurs, pourquoi on parle de festival et non pas de salon?
3: Parce que c'est entièrement gratuit et bénévole.
0: Ah, ok, c'est ça la différence. Bon, Sylvie, à quoi elle joue? Elle nous a laissé un message WhatsApp. Écoutez.
4: Bonjour à tous, moi j'ai beaucoup joué il y a une dizaine d'années puisque j'habitais sur une petite île et j'avais beaucoup de temps et j'avais la chance d'avoir parmi mes copains un éditeur de jeux. Donc voilà, j'ai beaucoup joué à Loup-garou que j'adorais vraiment. On a aussi fait des rallyes sur cette île parce qu'il y avait des mordus de jeux et c'était vraiment génial, c'était deux familles italiennes qui s'affrontaient. On n'a jamais vraiment su qui était à l'initiative du jeu. On a deux doutes entre deux personnes. J'ai aussi beaucoup joué à Tantrix, à 18 Centres. C'était un peu comme le risque sur Internet. Et on jouait aussi en réseau à DOD ou à Call of Duty. Et j'étais souvent la seule fille. C'était très drôle. C'était vraiment très drôle parce que ben, les garçons, ils n'aimaient pas trop quand même qu'on leur donne des coups de pelle dans la tête ou des coups d'armes autres. Voilà. Mais c'était vraiment du plaisir. Et malheureusement, maintenant, je n'ai plus trop le temps, mais ça souvent. Ouais, j'en ai un très bon souvenir. Et étant donné qu'on avait un éditeur de jeux dans notre groupe, on jouait très souvent à des jeux très différents. Donc c'était aussi vraiment agréable. Voilà, bonne journée à vous, au revoir.
0: Ben merci beaucoup Sylvie, c'est vrai que ça remonte en nous des souvenirs aussi, mine de rien.
3: Ben c'est un peu la Madeleine de Proust, oui.
0: C'est ça, et qu'est-ce que c'est l'objet que vous m'avez ramené? Je demande toujours à les invités d'amener un objet, c'est un bilboquet?
3: Ça s'appelle le kendama, c'est une sorte de bilboquet japonais.
0: Et alors il faut que je fasse quoi en fait avec?
3: Alors normalement ça
0: je vais me prendre la boule dans la tête.
3: Ça se fait en 4 coups, donc au départ...
0: Ah ben faites-le tiens, je sais bien que c'est très visuel, je vais vous décrire tout ça, mais faites voir. Alors... Ah, vous êtes fort, vous! Oh, ah oui, remonte la boule sur le bord. Enfin, bon. Très bien. Vous jouez au bilboquet, vous-même, Christine, ou comment ça se passe? Comment ça s'appelle, dites-moi?
3: Kendama.
0: Kendama. Bonjour,
5: pas
0: Christine.
5: Du tout, non. Bonjour. Non, surtout pas, et je suis pas quelqu'un de très adroit, donc.
0: Christine, vous êtes la marraine de ce salon, et vraiment, on voulait vous inviter aussi ce matin parce que vous êtes à la fois illustratrice, autrice. Qu'est-ce que vous faites? Dites-moi tout.
5: C'est bien ça. C'est-à-dire que j'ai commencé dans le milieu du jeu en tant que bénévole en bar à jeux. Ça m'a permis de découvrir les jeux de société moderne d'auteurs.
0: Ouais.
5: Et de commencer à aller en festival, etc. C'est la première fois que je viens à l'alchimie. Donc, j'ai pas eu l'occasion de rencontrer le festival avant, mais dans d'autres festivals. Et à ce moment-là, je suis devenue illustratrice de jeux, étant illustratrice par ailleurs. Et par la suite, autrice. Voilà.
0: Comment ça marche? C'est-à-dire que vous faites par exemple, sur des cartes, c'est vous qui faites les dessins des cartes, en fait, c'est ça?
5: Oui, c'est ça, tout à fait, oui.
0: Et qu'est-ce qui vous inspire, alors, dans un univers de jeu? C'est quoi le déclic?
5: Ça peut être plusieurs choses, mais déjà, à la base, c'est un dialogue avec l'éditeur du jeu,
0: ouais.
5: qui a sourcé auprès d'un auteur des mécaniques ou une histoire de jeu. Et nous, on vient là-dessus et on peut discuter du thème éventuellement, mais souvent, il y a déjà plein de choses qui ont déjà été prévues par l'éditeur, que ce soit au niveau du thème, de l'univers graphique qu'il souhaitait, etc. Et donc, nous, on dialogue et on essaie de comprendre, d'une part, ce qui est le mieux pour le jeu, ce qui lui permettra d'être joué par le plus de gens possible, et d'autre part, ce qui ira avec l'ambiance et qui permettra aux joueurs de passer une expérience qui leur rappellera des souvenirs par la suite.
0: Mmh. Steve, ouais. Vous m'avez confié que vous étiez très fier de la présence, justement, de Christine.
3: Oui, parce que ça fait 3 ou 4 ans qu'on essaye de l'inviter et à chaque fois ça a été un raté. Cette année, les planètes se sont alignées.
0: C'est ça. Parce que vous êtes autrice, on peut retrouver quoi comme jeu à vous, Christine, par exemple?
5: Le dernier jeu, donc je suis co-autrice avec mon co-auteur Ludovic Moblanc,
0: ouais.
5: Sur Alice de l'autre côté du miroir, qui est un jeu à cocher.
0: À cocher, c'est-à-dire?
5: Oui. tout à fait. Eh bien, c'est un jeu sur lequel on va lancer des dés ou tourner des cartes, et puis ça va nous permettre de venir cocher une petite fiche.
0: D'accord.
5: Et de développer une aventure à travers là le papier. Ici, c'est avec des formes de polyomino, mais ça peut être dans tout type de jeu avec. En cochant des chiffres, etc. Donc il y a un aspect tactique et puis il y a un aspect un petit peu aventure d'une certaine manière.
0: Trop bien. Bon, on vient directement à votre rencontre. Hein. Je pense que c'est le plus simple. Vendredi, samedi et dimanche à l'alchimie du jeu. Merci en tout cas d'être passé par chez nous ce matin. Je redonne le numéro pour ceux qui nous écoutent. 05 34 43 31 31. Un petit message vocal ou alors un appel en direct. Hein. Qui est mauvais joueur dans votre famille? On veut savoir. Racontez-nous. Est-ce qu'il y a un jeu à éviter aussi? Pourquoi pas? N'hésitez pas, vous êtes les bienvenus. Sur la route, bonne nouvelle, fin d'accident dans le Gers du côté de l'île Jourdain.
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0: Le jeu, c'est aussi un peu de chance. Nous, on a la chance de vous avoir. Et voici d'ailleurs Take a Chain, Sound Me, c'est Abba ici. 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

0: Take a Chance on Me avec ABBA sur votre application ICI.
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3: Vous aussi, vous avez une application?
4: Oui, tout à fait.
3: C'est quoi le lien?
4: C'est app.alchimiedujeu.fr. Vous trouverez tout le détail du week-end.
3: Ben c'est ça, parce qu'avec Steve Caston, on parle de ce rendez-vous de vendredi, samedi, dimanche au Mythe à Aussonne, l'alchimie du jeu. Une belle histoire peut-être autour de l'alchimie du jeu, votre belle histoire à vous.
4: Ben moi, c'est quand je suis rentré au sein des bénévoles. Et en fait, c'est une formidable aventure humaine. Et c'est là où j'ai rencontré beaucoup de personnes que je n'aurais pas forcément rencontrées dans la vie. Et de très belles amitiés se sont nouées.
3: Et vous, alors à quoi jouez-vous? On vous a posé la question dans les rues de Ramonville.
5: Alors, on adore jouer au Monopoly. Je joue personnellement aux échecs, mais je ne sais pas est-ce que c'est vraiment un jeu de société.
6: Si.
5: Alors, les dominos, j'aime beaucoup. Et puis un petit peu des jeux de cartes, style Uno, voilà, des choses comme ça. Mais pas trop des nouveaux jeux qui sont très modernes. Voilà. Loup-garou aussi.
7: Justement, ce week-end, on a fait un jeu qu'on avait reçu il n'y a pas longtemps, Threesome. Sinon, on joue souvent à Smile Life, des jeux de société entre amis comme ça. Blanc manger coco, j'ai dû jouer quelques fois aussi à Aux Aventuriers du Rail, des choses comme ça.
8: Bah, c'est convivial, on mange, on boit, on joue. Souvent c'est l'Uno, on aime bien. Puis bah, des fois il y a des tensions, c'est sympa, on crée des petites équipes, c'est cool.
3: Je vous vois réagir, Steve, au propos. Il y a des jeux comme ça qui vous marquent dans ce qui a été annoncé? Bah,
4: on retrouve souvent les mêmes, le Uno maintenant, qui est les Aventuriers du Rail, ce sont devenus de grands classiques des jeux de société qui ont marqué l'histoire.
3: Le blanc manger coco aussi.
4: Le blanc manger coco aussi.
3: Il y a une déclinaison des Toulousains d'ailleurs, Fred et Mélissa, il n'y a pas très longtemps.
4: Tout à fait.
3: C'était très sympa. Quels sont vos coups de cœur du moment aussi? Qu'est-ce qu'on peut, si on veut changer un peu des jeux classiques, vous conseillez quoi vous?
4: Là, moi, j'ai beaucoup aimé God 5, qui est un jeu de déduction. On doit retrouver les numéros qu'on a devant soi, mais qu'on ne voit pas. Et à force de poser des questions, on va essayer de deviner, de déduire lesquels. Nous avons devant nous.
3: Ok.
4: Nous avons Vroom aussi, qui est un petit jeu de communication non verbale développé par Antonin Bocara, notre ancien parrain de l'année dernière.
3: Alors, qu'est-ce que c'est Vroom, voilà. Alors, le principe Vroom, du non verbal, c'est ce qu'on voit dans nos gestes, en fait?
4: Non, c'est pour. Il y aura des petites voitures, et en fait, on a des cartes, et on fait avancer notre voiture de la valeur de la carte, mais sans dire exactement combien c'est. Donc, il faut essayer d'évaluer par rapport aux autres, et on va faire un Vroom géant samedi, normalement.
3: Un Vroom comme les voitures, d'accord.
4: Oui, okay. Exactement.
3: Et donc, vroom géant, c'est-à-dire?
4: Un vroom géant, on aura des petites draisiennes.
3: Moi, j'ai un vroom géant tous les matins, mais c'est sur la rocade de Toulouse. Ça plaît pas à tout le monde, ce jeu.
4: Non, là, ça sera avec des draisiennes. Donc, les gens pourront avancer directement au lieu de bouger une petite voiture.
3: Oui, ça pédale. Les draisiennes, c'est ce qu'on a. C'est un peu comme les Rosalie, là, qu'on a.
4: Tout à fait.
3: Il y aura des séquences de dédicaces aussi. C'est-à-dire qu'on peut les rencontrer, ces auteurs à l'alchimie.
4: Oui, on peut les rencontrer. Donc, ils dédicaceront les boîtes que vous achèterez sur le festival ou que vous aurez amenées. Et vous pourrez aussi jouer contre certains d'entre eux qui vous pourrez défier l'auteur.
3: Et on va rappeler que le mieux, c'est quand même de venir en tram, parce que c'est vrai que c'est au bout de la ligne de tram, l'arrêt Aussonne, le Mythe. Hein. Le ticket événement sera mis en place par Tisséo à 3 euros l'aller-retour, donc ça c'est pas mal parce que c'est économique aussi. Et puis je rappelle que c'est un événement soutenu par votre radio locale ICI Occitanie depuis des années. Et on est très content d'en parler chaque année, Steve Caston. L'alchimie du jeu, c'est ce week-end au Mythe. Merci d'être venu en parler
4: avec
3: ce matin.
4: Avec grand plaisir.
3: Dans un instant, on va parler des objets tech. On va faire des économies avec Valère Correa. Et puis il y aura de l'argent aussi, avec un médaillon juste après les avions.
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0: sauvage. Nuit d'orage, hein, surtout hier, on pense bien à vous dans le Volvestre notamment. Je sais qu'on a eu de la grêle hein, sur le Comminges et ponctuellement ici ou là dans la région depuis quelques jours. Donc vraiment, on sait bien que c'est compliqué. 10h moins le quart.
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0: Valère Coréard s'occupe de votre pouvoir d'achat, c'est par ici les économies. Alors aujourd'hui, vous choisissez d'évoquer les objets tech.
3: Grâce à Monique qui m'a écrit ce mail. Il existe dans certaines villes et ou communes des objets tech. Vous pouvez absolument louer tout le nécessaire pour partir en vacances à des prix ultra abordables. Nouvelle dans les départements, je ne sais pas s'il en existe d'autres. Bonne réception, Monique. Reçu 5 sur 5, Monique. Merci beaucoup. Hein. Je ne crois pas en plus en avoir déjà parlé. Donc c'est vraiment l'occasion et je suis sûr que ça va vous intéresser, vous qui écoutez. Une objet tech, c'est comme une bibliothèque, mais pour des objets. On parle d'ailleurs aussi de bibliothèque d'objets. Vous pouvez louer à tout petit prix ce dont vous avez besoin. Ça vous évite de dépenser pour acheter et surtout d'acheter pour au final ne pas utiliser ou vraiment très peu. Au passage, c'est ultra écologique.
0: Oui, mais alors on peut trouver quoi dans une objet tech?
3: C'est vraiment très varié et cela va changer d'une objet tech à l'autre. Mais vous pourrez par exemple louer une tente 3 places pour seulement 10 euros la semaine, une glacière électrique à 8 euros la semaine, une boîte pour transporter un chat 4 euros la semaine seulement, ou encore une tondeuse électrique pour 4 euros les 72 heures. Mais il peut aussi y avoir un souffleur de feuilles, une boîte à outils, une friteuse, un barbecue, un siège bébé pour la voiture. Il y a un peu de tout dans une objet tech, donc c'est vraiment un bon plan budget. La seule limite, c'est qu'il n'y en a pas encore des milliers partout en France. Mais jetez quand même un coup d'œil, vous serez, qui sait, chanceux. J'en ai trouvé là, vite fait, en regardant sur mon moteur de recherche en Seine-et-Marne, Chambéry, Quimper, Lyon, Montreuil, Bernex. Il faut juste prendre le temps de chercher un peu. Qu'en pensez-vous? Vous avez déjà testé? Vous seriez prêt à vous inscrire dans une bibliothèque d'objets? Vous en avez une près de chez vous? Mon mail, c'est parisideséconomies@radiofrance.com.
0: En tout cas, à Toulouse, ma bibliothèque d'objets, elle est située tout près de l'avenue de Grande-Bretagne. Je vous donne l'adresse, c'est 1 bis rue Marie-Rose Gineste. Un objet de valeur, pour le coup, à estimer dans une seconde avec notre spécialiste toulousain. D'abord, c'est Julien Lib, autrement, sur votre radio locale, ici Occitanie.

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0: 10h-10 dans les objets qu'on a au fond du tiroir. J'ai nommé les médaillons, les bijoux à porter. Et notre spécialiste des objets à estimer, c'est Karim Asmani, avec ses galeries toulousaines. Vous le voyez aussi à la télé dans l'émission Affaires conclues sur France 2. Et ben, même hier soir, d'ailleurs, il était dans la vie des objets. Karim, quel était l'usage de ces médaillons à l'époque?
3: Le médaillon est très couramment porté au 19e siècle. Vers 1860, époque Napoléon III, il commence à remplacer les bagues de deuil comme signe de deuil. On le retrouve en porte-photo, toujours pour se rappeler, en médaillon camé agrémenté d'or et de perles de culture, à décors d'arabesques et de guirlandes. Il orne les robes en mousseline de toutes les dames de l'époque.
0: Et quels sont les médaillons les plus recherchés en ce moment?
3: Alors, les médaillons les plus en vogue en ce moment, évidemment, ce sont les classiques et indémodables médaillons de baptême avec des anges ou autres figures ésotériques. Mais également ceux avec les signes astrologiques, classiques, indémodables. On aura également et toujours les médaillons personnalisés avec un prénom, la date d'un événement, oui, une naissance, une rencontre, un prénom ou deux, un moment, un souvenir qui nous est précieux et qui garde près de nous le souvenir intact.
0: Mais justement, de quoi dépend la valeur d'un médaillon?
3: Alors, la valeur d'un médaillon va dépendre évidemment de son matériau, en or généralement.
0: D'accord.
3: Évidemment, au cours actuel de l'or, entre 3 et 10 grammes, oui, avec les matériaux précieux, ça va avoir une certaine valeur importante. Et c'est vrai que si on remonte à l'époque Napoléon III, donc vers 1860, les médaillons étant très à la mode, ils vont être ornementés de perles, de diamants, de mèches de cheveux, et ça va vraiment avoir une valeur déjà pécuniaire importante, symbolique. Et ça va toujours signifier ce devoir de mémoire qui est très intime, personnel, près de soi. Mais au niveau du matériau, ils vont être déclinés de tailles différentes, avec des ornementations différentes. On est quand même à l'époque Napoléon III, et c'est vrai qu'on va avoir la mode des perles de culture, qui aujourd'hui reviennent un peu, surtout pendant les mariages. Mmh. Donc c'est vrai que si vous retrouvez chez vous eh bien, un médaillon au fond d'un tiroir, il est important de regarder le côté personnel au recto avec une date de naissance, une date de baptême, une date de mariage ou de deuil, ce qui pouvait arriver. Et là, donc, ça devient un peu impersonnel, ou alors il va être émaillé avec un petit brillant au milieu, des pierres différentes, de l'onyx, de l'agate. Et là, ça revient au goût du jour, et ça vaut le coup de le refaire vivre en l'agrémentant d'une chaîne, un maillon simple, et ça reprendra vie et ça refera vivre le maillon.
0: Merci Karim. Karim Asmani qui pose des tableaux aussi dans sa galerie à Toulouse. En ce moment, il y a une nouvelle expo. C'est donc Place de l'Art, 62 rue de Metz. Dans 6 minutes, l'actu locale à 10h avec d'autres objets. 8 timbres collecteurs du canal du Midi vendus dès aujourd'hui. On s'en parle après Ed Sheeran.
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0: Ici Occitanie avec Ed Sheeran. À suivre avant 11h, un bon plan pour les enfants. Certains connaissent Violette Miergue. Eh ben, dans le domaine de la littérature jeunesse, il y a un petit nouveau, c'est Cluck. Et Jessica teste Cluck avec ses lunettes. Restez avec nous.
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0: 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L'actu d'ici, Clotilde Jupon, bonjour.
2: Bonjour à tous. Il n'y aura bientôt plus que 6 maternités en Haute-Garonne parce que fin septembre, celle de la clinique de l'Union et celle de la clinique d'Occitanie à Muret vont fermer, faute de naissance, selon la direction. Le groupe Ramsay veut transférer l'activité de l'Union à Quinte-Fonce-Grive, mais la mesure a du mal à passer chez les syndicats, notamment à la CGT. Notre invité ce matin parle de fermeture pour des enjeux de rentabilité plus que de difficultés de fonctionnement. L'ancien Premier ministre Édouard Philippe est à Toulouse aujourd'hui, désormais candidat pour la présidentielle de 2027 à la tête de son parti de centre-droit Horizon. Il vient rendre visite au maire de Toulouse, Jean-Luc Moudenc, visiter aussi une entreprise à Blagnac. Mais surtout, Édouard Philippe vient compter ses soutiens, notamment parmi les maires d'Albi, de Fronton ou encore de Cugnot, en vue d'obtenir bientôt leur parrainage. Combien au pluviomètre aujourd'hui? Après ces deux jours d'orage, la Haute-Garonne et le Tarn n'ont pas été épargnés entre les plus intenses, le vent et les grêlons. À Cazères, à 1 heure au sud-ouest de Toulouse, les maraîchers tentent de sauver les légumes qui peuvent l'être. Ils vous attendent ce matin au marché de Sainte-Croix-Volvestre. Les prix du carburant ne redescendent presque pas, vous pouvez le constater vous-même sur l'appli Ici avec notre carte interactive qui recense les stations autour de chez vous. 2,14 € ce matin pour 1 litre de gasoil à Blagnac, 2,15 € à Toulouse au Mirail. Le détroit d'Ormuz au Moyen-Orient est toujours bloqué et voilà que le patron de Total menace désormais de ne plus plafonner ses prix si le gouvernement se met à taxer les super profits du groupe pétrolier. Autour de Matabiau, quelle pagaille! Encore un chantier, cette fois-ci pour construire un réseau de chauffage urbain. Il faut poser des canalisations, notamment sur le boulevard Bon Repos, en face de la gare. La circulation se fait sur une seule voie encore cette semaine.

0: Mais attention, dès la semaine prochaine, du 11 au 19 mai, le boulevard sera entièrement fermé et dévié par les allées Jean Jaurès. Est-ce que vous l'avez, celui-là ?
1: Ben, je l'ai vu, ouais. Mais il n'y en a pas qu'un, en plus.
0: De quoi est-ce qu'on parle ? De ce très joli collector de timbres à l'effigie du canal du Midi. Les plus belles vues pour fêter les 30 ans de l'inscription du canal au patrimoine de l'UNESCO. Le collector de 8 timbres est en vente dès aujourd'hui à La Poste pour 15 euros.
1: Bon, un mois de pluie en 4 jours. Hein.
0: Ah oui.
1: De rien, on ne s'est pas rendu compte. On n'avait pas du tout de pluie en avril, hein, quasiment. Mais là, sur la France, c'est un mois de pluie en 4 jours recensés. Et on attend encore de la pluie dans la journée, dans le midi toulousain. Temps orageux, par le nord d'abord, puis ça descend tout doux. C'est en début d'après-midi qu'on attend les températures maximales. D'habitude, c'est vers 17h, mais là, forcément, comme après, il fait plus frais.
0: Vite sortir, c'est maintenant.
1: Oui, c'est là.
0: Vous profitez de l'éclaircie.
1: Ah, il y a une éclaircie. C'est maintenant. 12 degrés à Rodez cet après-midi, dans le quartier Jolimont de Toulouse, et à Dox ou Saint-Lys, 17, à Carcassonne, 18. Puis pour tous les autres, on a un gros paquet de 16. 16 degrés à Castres, Auch, Valence, d'Agen, au Château de Foix ou à Cahors. Demain, plutôt une belle journée ensoleillée. Notre vendredi férié prévoit de belles éclaircies, mais pas mal d'averses samedi et un dimanche encore bien incertain dans le midi toulousain. Sur la route, attention, sur l'A621 à l'ouest de Toulouse, on a un deux roues qui est en panne là, dans le secteur de Blagnac. Ça peut surprendre, soyez vigilants.
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1: Vous vous souvenez de votre première fois à la radio ?
0: Ah oui, bien sûr.
1: Je vois vos yeux qui...
0: Ah non, mais il y en a tellement. La première chocolatine.
1: Ah ben
0: première...
1: oui.
0: Ah oui, moi je
1: Belle au ciel, chante sa première fois, c'est Jeanne Masse.

0: elle qui avait reçu la toute première victoire de la musique. Jeanne Masse à l'instant. 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
0: Oui, bon bah je vois qu'on a les premières gouttes sur le Gers, hein, un peu sur le Tarn-et-Garonne. On va s'occuper sous la pluie, ça vous dit? Par exemple, on va cuisiner avec plein de riz, mais il y en a trop. Donc qu'est-ce qu'on fait avec les bons plans de Mom's Cook? On va aussi faire un enclos dans le jardin pour le lapin. Oui, et il est content le mien. Et puis je vous emmène en Ariège et dans l'Auragais pour prévoir des sorties ce week-end. D'abord, c'est un artiste ici. C'est Christophe Maé qui choisit votre radio pour son album et aussi pour sa tournée. Voici la lune.

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1: Christophe Maé au Festival Montauban en Seine, ce sera le 28 juin. Il sera aussi au Festival de Carcassonne le samedi 18 juillet. Puis sa tournée passe par le Zénith de Toulouse le samedi 3 octobre.
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1: On est en cuisine, comme chaque jour à cette heure-ci, avec Mams Cook, que vous suivez notamment sur mamscook.com avec son super blog. Bonjour Mams.
4: Bonjour.
1: Alors, on a du riz aujourd'hui. Le problème du riz, je vais être honnête, c'est que j'en ai fait trop.
4: Oui, mais ça arrive, hein. Qu'est-ce que vous voulez, moi aussi, ça m'arrive. Alors, je vais quand même mettre un bémol à ce que vous dites, parce que on peut aussi, par choix, cuire plus de riz.
1: Ah oui.
4: Bah oui,
1: de parce vouloir que, de base
4: ben oui parce que ben oui parce que comme ça le dimanche moi je cuisine, j'en fais plusieurs et j'aurai plusieurs repas pour la semaine.
1: Bon, mais qu'est-ce qu'on sait pas sur le riz?
4: Alors, ce qu'on sait pas souvent, c'est que quand on en a en stock, qu'on a trop cuit, il faut qu'on soit très vigilant sur la façon dont on va le stocker au frais. Déjà, le riz, ça ne se conserve pas plus de 4 jours dans une boîte hermétique au frais.
1: D'accord.
4: C'est juste une question d'hygiène sanitaire, hein, si vous voulez. Et si vous en avez vraiment fait trop, ben vous le congelez, votre riz, par portion, dans des petites poches ou dans des boîtes. Et quand vous allez le décongeler, vous ne le décongelez jamais à l'air libre. Vous le décongelez soit au micro-ondes, soit au réfrigérateur. Et après, vous l'utilisez normalement.
1: Ah, et ça évite qu'il y ait des bactéries,
4: qui se développent. C'est exactement
1: ça. En cuisine, vous voulez en faire quoi? Parce que l'avantage d'avoir beaucoup de riz, c'est qu'on peut faire plein de préparations différentes.
4: Bah, on va faire plein de préparations différentes.
1: En plus,
4: c'est
1: économique,
4: génial.
1: Et ça nous va très bien.
4: Bah ouais, c'est économique. Et puis surtout, on gagne du temps aussi, vous savez, le soir quand on est pressé, etc.
1: C'est le batch cooking du riz.
4: Exactement. Alors, déjà, vous allez prendre votre riz qui est cuit. Vous allez le mélanger avec de l'œuf battu, comme une omelette. Vous allez rajouter alors des herbes, des épices. Alors là, franchement, vous mettez ce que vous avez dans le tiroir. Vous ouvrez le tiroir ou vous regardez ce que vous avez sur la jardinière du balcon. En ce moment, il y a peut-être un peu de ciboulette, vous mettez de la ciboulette. Si vous avez du persil, vous mettez du persil. Pareil pour les épices. J'ai un peu de curry, je mets du curry. J'ai un peu de cumin, je mets du cumin. Donc, vous mélangez tout ça. Vous mettez le fromage pareil que vous avez. Vous prenez une à deux cuillères à soupe de farine. Vous mélangez le tout et vous allez faire des galettes de riz.
1: C'est-à-dire
4: que vous allez, exactement, vous allez prélever une grosse cuillerée de ça, vous le mettez dans la poêle et vous allez le faire griller des deux côtés.
1: Et après, vous mettez des trucs dessus ou ça
4: alors,
1: se mange
4: ça peut se manger comme ça parce que vous avez
1: des
4: mis des herbes dedans.
1: Quoi,
4: ouais, c'est des petites galettes de riz. Vous pouvez aussi rajouter du jambon, mettez ce que vous voulez dedans.
1: Autre préparation à base de riz.
4: Ben, on peut faire un petit riz sauté. Moi, ça, c'est un truc que je fais énormément. J'en ai fait encore il y a 2 jours. J'avais du riz que j'avais cuit en trop. J'ai mis un petit oignon dans ma poêle avec de l'huile, j'ai mis mon riz sauté, j'ai mélangé tout ça, j'ai sorti des galets d'épinards du congélateur, ça faudra que je vous en parle un jour aussi, j'ai rajouté mes galets d'épinards dedans, j'ai mélangé tout ça, j'ai mis un petit peu d'épices indiennes parce que c'est ce que j'avais envie et c'est génial, j'ai mis ça avec un poisson, c'était parfait.
1: Ouais, puis ça évite encore une fois le gaspillage.
4: Mais oui, complètement, mais c'est pareil, vous prenez la boîte de thon que vous avez dans le placard, vous allez l'émietter, vous mettez votre riz. Alors là, moi, j'aime bien rajouter vraiment beaucoup d'herbes dans ces salades-là. Donc, je vais prendre une grosse botte de persil, je vais tout hacher et je rajoute ça. Et là, vous mettez une petite mayo que vous allez pimper en rajoutant un petit peu de moutarde, un petit peu de jus de citron. Et vous avez une petite salade que vous pouvez mettre dans votre lunchbox qui est parfaite.
1: Dernières astuces peut-être autour de ce riz?
4: Eh ben, dans les riz sautés, n'hésitez pas à rajouter... alors là, pareil, on ouvre le placard. Moi, j'ai souvent des amandes effilées. Je les fais torréfier, je les rajoute dans mon riz sauté.
1: Ah,
4: j'aime bien.
1: Un truc un peu croustillant,
4: ça rajoute
1: croquant.
4: Un petit peu de croquant. Voilà.
1: Si j'ai des noix, par exemple.
4: Des noix, ça marche très bien. Vous allez les couper au couteau, vous les rajoutez. Des noisettes, ça peut le faire aussi. Ou des pistaches, ce que vous avez dans le placard. En fait, la cuisine, c'est vraiment ça. Hein. Les grands-mères, elles cuisinaient comme ça. Et c'est ça qui marche au quotidien. Et puis, une dernière petite astuce, vous mettez votre riz dans la poêle, vous cassez vos œufs directement dessus, comme si vous faisiez une omelette, et vous faites une omelette au riz. Et pour qu'elle soit hyper punchy, vous rajoutez de l'huile de sésame torréfiée. C'est une recette asiatique. Vous mélangez ça à la baguette pendant tout le temps de la cuisson, c'est top.
1: Merci Mams Cook, je me permets de vous embrasser bien fort. Quand les jours sont gris comme aujourd'hui, ben vous êtes toujours un peu notre rayon de soleil. 10h15 en Haute-Garonne, je vous propose un tournoi de pétanque et paella pour samedi. C'est organisé par l'amicale bouliste de Corne-Barieux. L'ABC vous donne rendez-vous dès 14h pour ce concours de pétanque clôturé par le pot de l'amitié. Donc à 19h30, les gourmands clients vont se retrouver au foyer de l'Aussonnel et ils vont déguster une paella géante, suivie du fromage et du dessert, boisson incluse, c'est 15 euros par personne. N'oubliez pas d'apporter vos assiettes, vos verres, vos couverts, réservation obligatoire. La musique d'ici Occitanie, c'est Eurythmics. Il y aura aussi Philippe Laville, Indochine, Gloria Gaynor ou John Tell avant 11h. Mais d'abord, on salue ceux qui bossent. Voici Ma Petite Entreprise avec Alain Bachung. Bienvenue chez vous, en direct, au boulot peut-être. Et merci d'être avec nous. C'est

0: Tais, venez. Ça vous dit qu'on crée un enclos extérieur pour les lapins de compagnie? C'est bon, vous savez pas quoi faire de la journée. Comment s'y prendre? Moi, ça m'arrangerait bien si on faisait ça. Le veto d'ici Occitanie vous donne des astuces. On va parler des lapins dans moins de 5 minutes. Il est 10h20.
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0: Allez, à plein poumon, on respire. Bah oui, bonne nouvelle, parce que la qualité de l'air est bonne. Je viens d'avoir le bulletin d'Atmo Occitanie, donc profitez-en si vous en sortez avant la pluie, là, en écoutant en plus Eurythmics.
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0: Pierre Fabin, c'est le veto de Ici Occitanie, nous rejoint chaque matin pour parler de nos animaux. Aujourd'hui, on s'intéresse aux lapins avec les beaux jours. Et bien, à un moment donné, il y aura des beaux jours. Bon, et ben, on rêve tous de voir notre lapin gambader dans l'herbe du jardin, voyez. Fabriquer un enclos extérieur soi-même, c'est une bonne idée pour les lapins, pour son bien-être physique, pour son bien-être mental. Mais attention, la nature est pleine de dangers pour ce petit herbivore, Pierre.
3: Alors, c'est une excellente initiative de le mettre au vert, car l'accès à l'herbe fraîche au soleil est merveilleux pour sa santé. Mais il ne faut jamais oublier une chose, le lapin est une proie tout en bas de la chaîne alimentaire. L'erreur qu'on peut faire en bricolant un enclos, c'est d'acheter du grillage à poules, le fameux grillage hexagonal très fin, parce qu'il est bon marché et facile à plier. C'est une catastrophe. Mais en fait, un chien peut le déchirer avec ses dents en quelques minutes et votre lapin peut le ronger et s'y blesser la bouche. L'enclos doit être pensé comme une vraie forteresse.
0: Donc, pas de grillage à poules, c'est noté. Alors, vers quel matériel faut se tourner ? Comment empêcher d'ailleurs notre lapin de creuser un tunnel pour s'évader façon prison break ?
3: Alors, il faut impérativement investir dans du grillage soudé galvanisé avec des mailles carrées, idéalement de 13 x 13 mm. Ensuite, la sécurité doit être pensée en trois dimensions. Sur les côtés, le haut, mais surtout en bas. Un lapin, par nature, creuse des terriers. Si vous posez simplement votre structure sur la pelouse, il sera chez le voisin en moins d'une heure. Vous avez deux solutions. Soit creuser une tranchée de 40 cm tout autour pour enterrer le grillage verticalement, soit, plus simple, tapisser le fond de l'enclos avec du grillage posé à plat et le recouvrir de terre et de pelouse. Et enfin, la règle absolue, l'enclos doit avoir un toit rigide ou grillagé pour éviter les attaques de rapaces, de chats ou de fouines qui escaladent.
0: Une sécurité digne d'une banque. Comment on l'aménage pour qu'il soit heureux ?
3: Alors, il faut viser grand, compter un minimum de 3 à 4 mètres carrés pour qu'il puisse vraiment courir et faire ses fameux bonds de joie. Concernant la météo, retenez ceci, l'ennemi mortel du lapin, ce n'est pas le froid, c'est la chaleur. Au-delà de 28 degrés, il risque un coup de chaleur car il ne transpire pas. Votre enclos doit impérativement comporter une large zone d'ombre permanente. Offrez-lui aussi des cabanes en bois pour se cacher s'il panique, en entendant un bruit suspect par exemple. Et bien sûr, avant de lâcher le fauve, inspectez le sol, assurez-vous qu'aucune plante toxique, comme du lierre ou du muguet, n'a poussé au milieu de son nouveau buffet à volonté.
0: Et comme je sais que certains me disent « Mais comment va Ribo ?» Eh bien, je vous réponds, mon lapin va très bien. Voilà, notez-le. 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Des idées sorties dans un petit instant. La guinguette du printemps, ça se déroule à la Bastide de Céroux. Et puis il y a la foire de printemps à Gardouche. Je vous dis tout, on se balade dans la région dans une seconde.

0: Ah bah je sais pas si on est collé serré, mais en tout cas on va danser sous la pluie. Hein. La pluie fait des claquettes, comme disait l'autre. On va parler d'une arnaque au PDF. Vous utilisez des PDF dans ou la bureautique, tout ça? Eh ben oui, une arnaque au PDF à suivre avec Pascal.
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0: Guinguette et foire au programme. En Ariège d'abord, depuis vendredi. Et jusqu'au 16 mai, il y a le festival La Guinguette de printemps. Ça se déroule à la Bastide de Céroux, face à l'ancienne école. Spectacle, concert, projection. On a vraiment trois collectifs pour un même projet. Venez vibrer au rythme d'un bal afro-colombien. Défoulez-vous sur du rock déjanté. Entrée à prix libre. Hein. Il y a deux chapiteaux, un espace bar et puis des produits locaux à manger. Il y a des jeux à disposition aussi, les fléchettes, le molki, tout ça. La convivialité bien sûr, à Rancène, l'Autruche Volante et Mesclavi vous attendent sur le magnifique site d'Anjat. On est en Ariège à 33 km et une demi-heure au sud de Pamiers. Sinon, dans le Lauragais, ce dimanche, je vous donne rendez-vous à la foire de printemps de Gardouche. C'est de 10h à 17h dans l'espace Mitterrand avec les pitchous de la commune. Au programme artisanat, création locale, produits gourmands. Il y a des belles découvertes dans des ateliers et des animations. Ça a une demi-heure au sud de Toulouse. 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
0: Au zoo de plaisance du Touche, African Safari, dites bonjour les éléphants, bonjour. Bonjour les éléphants. La radio des éléphants, c'est aussi ici Occitanie, à la réserve africaine de Sigean. On écoute les éléphants.

0: fait du bruit dans le cimetière des éléphants.
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0: Eddie. C'est tube connu. Ça, on n'a pas le droit.
1: Ah non.
0: Eddie Mitchell.
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0: Alors, sans aller jusqu'à prétendre qu'il préfère le bon vieux temps, notre expert en arnaque compte nous expliquer comment on va se faire escroquer en lisant tout simplement un document PDF. Non, c'est de plus en plus facile de se faire escroquer avec vous.
1: C'est vrai.
0: Pascal Westbrook, bonjour. Petit rappel sur le PDF.
1: Oui, alors tout commence en 1990. Oui, c'est vrai. À l'époque, si vous vouliez envoyer un document créé sur votre ordinateur à quelqu'un d'autre, il y avait 9 chances sur 10 pour que la mise en page n'ait rien à voir avec ce que vous aviez prévu. Et il n'était pas rare que le document ne soit pas lisible du tout, finalement. Ça a agacé un ingénieur qui est carrément frustré de cette situation, qui a donc décidé de mettre au point un format universel qui s'afficherait exactement de la même manière sur n'importe quel ordinateur et même n'importe quelle imprimante. C'est le fameux format PDF. Alors, on aurait pu en rester là, le fameux bon vieux temps, sauf que le progrès étant ce qu'il est, à savoir une plaie qui conduit inexorablement au déclin et au pourrissement d'une technologie pourtant au départ parfaite, oui. Le PDF s'est donc enrichi de tout un tas de fonctionnalités qui, certes, ont perfectionné ses usages. On peut remplir des formulaires, on peut modifier certaines parties du document,
0: oui.
1: On peut protéger, empêcher l'impression et tout un tas d'autres fonctionnalités pas prévues au départ, qui ont conduit donc à le fragiliser et en faire ce qui nous intéresse aujourd'hui, un vecteur de diffusion de virus.
0: Que je comprenne bien, on peut cacher un virus dans un document PDF.
1: Mmh.
0: Et qui va s'activer comme ça en lisant le document.
1: Oui, et c'est l'inventeur du PDF, la société Adobe, qui l'a annoncé le 16 avril dernier. Une faille majeure a été détectée dans le format PDF de son lecteur, le lecteur d'Adobe, faille qui permet de cacher un virus qui s'activera en lisant le document corrompu.
0: Vous avez dit de son lecteur, il faut utiliser le lecteur Adobe là, pour être touché?
1: Oui, bien vu, là vous êtes fort, vous commencez à bien piger. C'est en effet une faille combinée entre le lecteur d'Adobe et le fichier infecté qui va provoquer le drame sur votre ordinateur. Et avant que vous ne posiez la question, oui, si vous utilisez un autre lecteur que celui d'Adobe, vous ne risquez rien. Et mieux encore, si vous faites la mise à jour du lecteur officiel d'Adobe, la faille a depuis été comblée et ne devrait plus poser de problème. Et si je vous en parle aujourd'hui, c'est parce que le progrès que je dénonçais en début de chronique a quand même ses bons côtés. Le format PDF a été libéré par Adobe en 2008. D'ailleurs, et tous les ordinateurs et smartphones savent désormais le lire sans aucune application additionnelle, et même en créer au besoin en imprimant dans le module PDF qui va alors créer le document dont vous avez besoin. En fait, le problème, c'est que nous sommes victimes de nos habitudes et que la plupart des gens qui ont besoin d'utiliser des PDF installent mécaniquement l'outil officiel d'Adobe par habitude. Et c'est le conseil du jour, ne l'installez pas. En cliquant sur le PDF, ça va ouvrir le navigateur Internet qui le lira sans difficulté, sans bug et surtout sans risquer un virus agressif qui va tenter de vous dépouiller.
0: Pascal, vous connaissez Cluck ?
1: Oui, c'est le compagnon de la petite souris de Violette. Voilà, Violette Mirgue,
0: bravo, j'allais dire, c'est un peu comme vous, c'est un petit garçon avec des lunettes. Cluck, c'est des lunettes en occitan.
1: C'est longtemps qu'on m'avait pas dit que j'étais un petit garçon.
0: Allez, bon. Jessica va tester Cluck après Indochine.
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0: On se reprendrait pas un petit café, hein, une petite pause ensemble. Merci de nous écouter. Indochine à l'instant. Oh bah faites-le couler quand même, parce que bah du coup moi je suis à l'antenne, je peux pas. Pas de sucre. Non, non, pas de sucre. Et plutôt long si possible. Voilà.
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0: Chaque jour, votre rendez-vous, j'ai testé à cette heure-ci. Et c'est Jessica Mazel qui fait son retour. Bonjour Jessica.
3: Bonjour Alban.
0: De Mother in Town, qui nous a bien occupé pendant les vacances.
3: J'espère.
0: On va continuer à se parler alors de choses pour les enfants. Et notamment, Cluck aime trop les écrans.
3: Non, je suis vraiment très heureuse de vous parler de ce livre, qui est un livre qui vient de sortir en librairie. Ouais. Donc, Cluck aime trop les écrans, de Marie-Constance Mallard. Donc, c'est un livre jeunesse qui aborde un sujet qui concerne beaucoup de familles, à savoir la place des écrans dans notre quotidien.
0: Et puis cluc, c'est le mot en occitan qui veut dire les lunettes.
3: Exactement.
0: On a entendu ça avec Géraud Elbès il y a quelques temps. Pourquoi c'est fait pour nous ce livre alors?
3: Ah bah parce que si vous avez des enfants à partir de 4 ans et que la question des écrans elle revient régulièrement à la maison, bah ce livre il peut vraiment vous parler, puisqu'on suit Cluc qui est un petit sourisseau qu'on connaît déjà bien, puisqu'il est le fidèle compagnon de Violette Mirgue. Violette Mirgue donc qui est notre héroïne toulousaine que beaucoup d'enfants adorent déjà et quand même plus de 100 000 lecteurs conquis, ce qui est pas mal. Et en fait Cluc lui il adore les enquêtes, le fromage aussi, parce que c'est un sourisseau, je le répète, et les écrans.
0: Et il a des lunettes.
3: Et il a tout à fait des lunettes, évidemment. Donc lui, ce qu'il aime, c'est la télévision, la tablette, le téléphone, et quand il tombe dedans, bah, il y passe beaucoup trop de temps, jusqu'au jour où ça prend une tournure assez drôle, puisqu'il se réveille avec des lunettes carré, en forme d'écran, quoi.
0: Appelez-moi Cluc. Je me sens très identifié dans ce Cluc. C'est quoi votre point fort?
3: Moi, j'ai donc dans un entretien que j'ai obtenu avec l'autrice, donc elle m'a expliqué que ce sujet lui tenait particulièrement à cœur, puisque l'idée lui est venue d'une expression qu'elle avait entendue d'un monsieur qu'elle avait rencontré au Maroc et qui lui avait dit que là-bas ils étaient vraiment fans de la télé et des écrans et qu'à force ils allaient finir par avoir les yeux carrés. Ouais. Donc elle a eu envie de détourner cette phrase pour en faire une histoire assez accessible aux enfants, mais avec un vrai message derrière, puisque pour elle le sujet ne concerne pas seulement les enfants, et on ne peut pas lui donner tout à fait tort, c'est une question plus globale. Quelle place on donne vraiment aux écrans dans la famille? Maman, papa, tu peux lâcher ton téléphone? Tu vas avoir les yeux carrés, du coup. Voilà, moi ce que j'aime aussi beaucoup, c'est le fait que Cluc devienne ici le héros d'une nouvelle collection, qui est issue donc de l'univers de Violette Mirgue, avec d'autres thématiques à venir, autour du stade toulousain.
0: D'accord. Voilà. En tout cas, celui-ci est sorti là, il y a un mois, et c'est aux éditions...
3: C'est aux éditions Privat Jeunesse. Donc c'est un livre de 38 pages, donc petit livre qui se lit facilement, il est à 9,90€, il est à lire dès 4 ans avec un format adapté aux petits, un texte court sous forme de comptine. Et il y a un deuxième volume d'ailleurs qui est déjà prévu, qui sortira en novembre 2026 et qui cette fois sera autour de l'alimentation.
0: Merci beaucoup Jessica. Parler salaire, tiens il paraît que c'est tendance, on s'en parle après Gloria Gaynor sur ici.

0: Il est 11h10. Je veux dire, l'heure est grave, quoi. 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
0: Et sinon, tous les mois, vous gagnez combien ? C'est un peu tabou de demander sa rémunération à quelqu'un. Mais a priori, la tendance, c'est d'être moins tabou, justement. Muriel Jourdan, il y a une nouvelle législation qui pourrait faire évoluer les choses.
3: Parler argent, ça reste tabou en France. Alors, direction la rue pour vous tendre mon micro à ce sujet. Cette étudiante de 21 ans, par exemple, parle-t-elle argent en famille ?
4: Pas trop, non. Non, moi, c'est tabou chez moi.
3: Mais tu te sentirais pas de dire « Maman, tu gagnes combien ?»
4: Ah non, non, non, ouais, non.
3: C'est tabou en France de parler de ça ?
4: Ah oui, en France, c'est très tabou, l'argent quand même.
3: Ouais.
4: Ah oui.
3: Et toi, tes parents, tu sais combien ils gagnent ?
4: Oui, je sais combien ils gagnent.
3: Combien alors ?
4: Je vais pas dire des chiffres, mais...
3: Vous avez un avis, madame ?
5: Même entre parents et enfants, parfois, c'est difficile de parler à l'argent. Moi, j'ai des amis qui ne savent pas, par exemple, ce que leur enfant gagne. Elles disent, ça ne me regarde pas.
3: La question de l'argent et du salaire semble donc rester tabou en France.
0: Oui, mais donc tout cela pourrait changer parce qu'à compter du 7 juin prochain, toutes les entreprises françaises devront se conformer aux nouvelles exigences de transparence salariale.
3: Oui, c'est l'application d'une directive européenne visant à lutter contre les inégalités salariales. Elle prévoit, entre autres, l'indication de la rémunération dans les offres d'emploi, la communication des écarts de salaire entre les hommes et les femmes dans les grandes entreprises, ou encore la possibilité de demander à connaître la moyenne des salaires des collègues qui occupent un poste équivalent. Mais au bureau, demander à quelqu'un combien il gagne, ça reste compliqué. La preuve, cette femme de 51 ans que je croise dans la rue est salariée et, madame, vous savez combien gagnent vos collègues ?
6: Pas vraiment, parce qu'en France, effectivement, on ne connaît pas le salaire de ses collègues. Et je pense que c'est aussi une manière pour les directions d'éviter des crises internes. Donc,
3: ouais, éviter la négo aussi, peut-être ?
6: C'est ça, ou se dire, voilà. Et après tout, en France, le truc qui prime, c'est qu'on ne bosse pas au mérite, mais à ce qu'on paraît.
3: Vous aimeriez faire sauter un peu ces verrous et parler, vous pouvoir dire, ben voilà, moi je gagne tant.
6: Ben ouais, je pense que ce serait pas mal parce que du coup il y aurait une sorte d'égalité qui serait un peu plus globale sur tous les salaires.
3: D'ailleurs, j'y pense, même dans les offres d'emploi, on parle pas salaire. Dans l'annonce, il y a tout, l'intitulé exact du poste, l'expérience requise, les compétences à avoir, le nombre d'heures par semaine, le lieu, les tickets resto, mais pas un mot sur le salaire. C'est seulement au bout de 5 entretiens, 3 visios, un rendez-vous avec le PDG puis le DRH et une période d'essai de 6 mois que là, enfin, la question du salaire est abordée. En attendant, en juin prochain, de pouvoir demander à connaître le salaire moyen de nos collègues exerçant le même poste que nous, eh bien on va continuer à parler météo avec les collègues pour éviter de parler salaire. La météo, c'est le sujet préféré des salariés à la machine à café. Je l'ai vécu encore au bureau hier avec un de mes collègues.
7: Hey, ça va Mumu ? Tu veux un café ?
3: Ah bah oui Patrice.
7: Dis-moi, t'es payé combien toi ? Sans être indiscret hein.
3: Ah tu veux pas plutôt parler météo ? J'ai pas envie de me mouiller là.
7: Ouais t'as raison moi non plus. Du sucre dans ton café ?
3: Oui, et du sucre sur ma fiche de paye aussi s'il te plaît. Bref, ces tendances de pas avoir envie de dire combien on gagne à ses collègues de bureau, mais il faudrait peut-être que ça change un jour, parce que la transparence de l'information, c'est peut-être ça qui va permettre de gommer les inégalités encore trop présentes dans notre société. Bon, sur ce, je vous laisse, je vais aller négocier avec mon patron.
0: Et on a reconnu Patrice Gascoigne, qui parlera télé tout à l'heure. Dans 6 minutes, l'actu locale à 11h, avec des premiers ministres à Toulouse, l'actuel et un ancien. On en parle après Diane Tell.
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0: C'est vrai, Sébastien, si vous étiez un homme, vous seriez romantique.
1: Ah oui, ça c'est sûr.
2: Mais je suis...
1: Ça tombe bien.
2: Mais vous savez, je suis
3: il vous dit pas tout, mais c'est un grand romantique, ça, ah ouais. Sébastien.
2: Non, mais voilà, parce que moi, c'est vrai que je suis quand même romantique, mais je ne suis pas un homme. C'est ça le problème.
1: Si. Mais si, ah, remarquez si.
2: Vous avez raison. Non, je viens de vérifier, c'est bon. Ah, ouais. Alors, vous pouvez donc nous appeler tout de suite, hein, parce que je tiens qu'il y a 30 euros de carte carburant à gagner. Ah oui, parce que il va y avoir un long week-end, là. Vendredi, c'est férié. Si vous avez la chance de pas travailler, c'est 3 jours de repos.
0: Bah, la semaine prochaine, ça sera 4 jours, hein, je vous rappelle.
2: Oui, 4 jours, vous avez raison. Encore. C'est de plus en plus long. Bon, 30 euros de carte carburant, 0,5 34 43 31 31, appelez-nous.
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2: Très belle journée de mercredi avec nous, 11h. Info, Pascal Daniel, bonjour.
5: Bonjour à tous. Le Premier ministre en déplacement à Toulouse demain. L'information est officiellement confirmée. Sébastien Lecornu est attendu dans la Ville Rose en fin de matinée. Trois de ses ministres l'accompagnent, dont le ministre des Transports, Philippe Tabarot. Le déroulé est prévisionnel et chargé. Il tourne autour du projet de ligne à grande vitesse, la LGV, qui permettra de faire Toulouse-Paris en 3h10 au lieu de 4h30 aujourd'hui. Dans l'après-midi, le Premier ministre inaugurera la nouvelle cité administrative. Elle a quitté le centre ville de Toulouse et se trouve désormais dans l'est de la ville, entre les métros Jolimont et Roseray. Toulouse au centre de toutes les attentions, avec la visite également aujourd'hui d'un ancien Premier ministre, Édouard Philippe, désormais candidat à la présidentielle de l'année prochaine, à la tête de son parti de centre droit Horizon. Il vient compter ses soutiens locaux et visiter une entreprise qui fabrique des Canadair à Blagnac. À ceux qui font beaucoup de kilomètres en voiture, tendez l'oreille. Téléphoner en conduisant peut entraîner directement la suspension du permis de conduire. C'est valable déjà dans le Lot-et-Garonne, près de chez nous. Et de plus en plus de départements emboîtent le pas. L'Ardèche, à son tour, vient de l'annoncer. Après la Charente-Maritime, les Landes et le Pas-de-Calais, l'Ardèche, département endeuillé par la mort de 5 jeunes dans un accident de voiture vendredi dernier. Les prix du carburant ne redescendent presque pas. 2,18 € le litre de gasoil à la beige aujourd'hui. Vous pouvez le voir sur notre carte interactive. L'application ici permet de la consulter. Elle recense les stations autour de chez vous. Le détroit d'Ormuz au Moyen-Orient est toujours bloqué. Le gouvernement français demande à Total Energy de poursuivre un plafonnement réellement avantageux sur la durée. Et pour répondre à cette hausse des prix du carburant, d'autres mesures sont susceptibles d'être prises par le gouvernement, a fait savoir le ministre des Transports. Et puis cette question, où accoucher en Haute-Garonne? Le choix se réduit comme peau de chagrin. Un quart des maternités du département disparaît. 2 sur 8 précisément. Celle de la clinique de l'Union et celle de la clinique d'Occitanie à Muret, elles vont fermer en septembre prochain, faute de naissance selon la direction. Si ce dossier vous intéresse, vous pouvez en lire beaucoup plus

0: sur ici.fr/Occitanie. Y a-t-il des orages aujourd'hui, Sébastien ?
1: Alors en tout cas, de rares averses peuvent tomber jusqu'à ce soir. Et puisque vous parlez d'orages, Pascal, ils sont même possibles en début d'après-midi dans le sud de la Haute-Garonne. Les températures maximales pour cette journée de mercredi, à Montauban, on aura jusqu'à 16 degrés. Puis à Albi, Auge, Castelnaudary, Castres, Muret, Pamiers, Revel ou Toulouse, entre 18 et 19 degrés.
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1: Bienvenue! Bienvenue! C'était ici Occitanie, puis on a de beaux cadeaux à vous offrir et toute la musique que vous aimez pour cette fin de matinée avec celui qui réunit toutes les générations, c'est Florent Pagny.

0: et bienvenue, c'est ici Occitanie.
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0: Je suis très heureux de vous accompagner jusqu'à midi et de peut-être vous offrir cette carte carburant de 30 euros. 30 euros pour vous faire plaisir. Il y a pas mal de jours fériés pour ce mois de mai. Alors j'imagine que ces 30 euros de carburant, au-delà du fait d'aller au boulot, eh ben ça vous rendra service pour vous faire un petit week-end avec vos amis, une petite escapade avec votre véhicule pour aller encore un petit peu plus loin. On joue à être malin comme un Toulousain avec une nouvelle archive de l'Institut National de l'Audiovisuel. Votre défi, faire fonctionner votre mémoire et votre intuition est marqué un max de points. Il n'y a que 3 points, il n'y a que 3 candidats entre 11h et midi. Alors je vous conseille vraiment de nous envoyer un petit mot sur WhatsApp, un petit vocal, ou alors de nous appeler à ce numéro pour jouer avec nous.
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0: Et la musique, voilà, pour vous aider à composer le numéro de téléphone magique, c'est celle de Madonna.

0: nouveau projet de scène pour Madonna parce qu'un nouvel album arrive.
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0: Bonjour Najat.
3: Bonjour, bonjour.
0: Soyez la bienvenue sur Ici Occitanie, vous habitez à Castanet, mais vous êtes sur la route?
3: Oui, je suis arrêté là, je suis arrêté.
0: Mais et vous, qu'est-ce que vous allez faire? Racontez-moi un petit peu Najat, où vous partez.
3: Je vais m'occuper de ma maman qui est malade.
0: Ah d'accord, votre maman qui habite dans le sud de Lot-Garonne.
3: Exactement.
0: Bon, parlez, juste un mot, parce que vous savez que j'adore ma mère. Mais évidemment, ça peut paraître un petit peu idiot de dire ça, mais c'est vrai que j'ai une belle relation avec ma maman, j'ai cette chance-là. Pour vous, c'est pareil, j'imagine.
3: Exactement. Clairement, c'est la personne qui compte le plus pour moi, à part bien sûr ma fille, mais clairement. Clairement, toutes les mamans du monde devraient avoir une place
0: ouais.
3: à part.
0: Ouais, ouais. C'est notre première terre, hein, la maman, de toute façon.
3: Exactement.
0: On vient de
3: Exactement.
0: Là. Voilà.
3: Et franchement, une vie ne suffira jamais à rendre ce qu'elles nous ont donné.
0: Et ouais, ouais, ouais. Bon, ben, vous allez me faire couler des larmes, là. Najat, là, il faut, voilà, bon. Alors, on va jouer parce que là, donc, il y a un petit peu de route à faire, on l'a compris, entre Castanet, le sud de Lot-Garonne, le Comminges. Mais, moi, j'ai 30 euros de carte carburant à vous offrir pour vous donner un coup de pouce, Najat.
3: Ok.
0: Et pour cela, vous le savez, tous les jours, on joue avec une archive de l'INA et celle qui nous concerne aujourd'hui date de 1969. C'est alors l'anniversaire du Stade Toulousain. Interview de plusieurs anciens sportifs. Et je vous propose d'écouter ce début d'archive, un peu moins d'une minute, d'essayer de retenir un maximum ce qui va se dire. Et juste après, je poserai des questions qui vont bien afin de marquer un maximum de points. Allez, concentrez-vous, Najat.
3: Ok.
4: Bien, l'histoire du rugby du Stade Toulousain commence pour nous sur la rive gauche de la Garonne, pas bien loin de la prairie des Filtres, où est né le rugby, dans le jardin de M. Jean-René Pascarel, qui est, je crois, le plus ancien des stadistes toulousains. Monsieur Pascarel, vous avez quel âge ?
5: 79 ans et 3 mois.
4: Vous avez joué au Stade Toulousain en quelle année ?
5: En 12.
4: Vous avez été champion de France ?
5: Champion de France avec la Vierge Rouge.
4: Avec la Vierge Rouge, c'est-à-dire que vous n'avez jamais été battu. Mais vous aviez déjà été champion de France avant ?
5: L'année avant avec le Stade Bordelais, sans avoir été battu non plus.
4: Et vous avez joué combien de temps ?
5: Exactement 15-16 saisons.
4: Et qu'est-ce que vous pensez du rugby actuel ?
5: Eh bien, toujours aussi parfait, toujours une bonne école de courage.
0: Que dit Jean-René Pascarel, champion de France 1912 avec le Stade Toulousain ? Il a été champion de France avec quel autre club ? Le Stade Bordelais, le Stade Rochelais, le Stade Blagnacais ?
3: Bordelais,
0: mais oui, Najat, ça fait déjà un point et peut-être un deuxième point en répondant correctement à cette deuxième question. Quel âge a ce monsieur ? 75 ans et 6 mois, 79 ans et 3 mois, 81 ans et 2 mois.
3: 79 ans
0: ouais.
3: et 3 mois.
0: Alors c'est marrant parce que quand on est petit, on rajoute les mois. Et quand on est âgé, on rajoute les mois aussi. C'est trop mignon. Eh ben, ça fait déjà 2 points, Najat. Vous êtes vraiment à pas grand chose d'avoir un troisième point. Au début de la suite du reportage, qui va-t-on entendre? Est-ce que nous allons entendre, écoutez bien, la femme de Jean-René Pascarel, ou bien carrément un autre joueur, voilà, parce que voilà, ou alors le frère de Jean-René Pascarel? Un autre joueur, sa femme, son frère?
3: Alors là,
0: Il a 79 ans et 3 mois.
3: Ouais, je dirais un autre joueur.
0: Un autre joueur ? Quelle est votre radio préférée à Castanet-Toulousain, partout en Haute-Garonne, Najat ?
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0: Vous avez 3 points, c'est le maximum. Vous avez 3 points, Najat. Alors, sur la route, restez, alors soyez prudente évidemment, mais soyez connectés parce que voilà, parce que en fin d'heure, vous serez peut-être arrivé chez votre maman, mais on vous rappelle si c'est vous qui êtes en tête pour vous offrir les 30 euros de carte carburant. Autrement dit, si personne ne fait 3 points, c'est à vous que cette carte carburant revient et dans tous les cas, on vous départage. Donc on vous rappelle. À tout à l'heure, Najat.
3: Merci beaucoup.
0: Salut à vous.
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0: À votre tour de jouer. Je vous attends dans la joie et la bonne humeur.

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0: dernier Benabar. Et quoi qu'on dise, vous voulez une carte carburant de 30 euros? 05 34 43 31 31.
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0: Bonjour Martine.
8: Oui, bonjour Sébastien.
0: Comment se passe la vie à Pamiers dans l'Ariège?
8: Ben, très bien, on a été épargné par le mauvais temps déjà. C'est pas passé loin, mais on a été épargné. On est souvent épargné, c'est bien.
0: Bon, c'est pas mal. Alors, le week-end dernier, vous avez festoyé du côté de la Méditerranée.
8: Voilà, on est allé à Collioure, Argelès, et puis Sainte-Marie et Canet.
0: Voilà, ben vous êtes parti avec qui?
8: Avec mon époux.
0: Ah ben attendez, vous pourriez partir aussi avec des amis?
8: Non, là, souvent on part avec des amis, oui, mais là non, on est bon. Tous les deux.
0: Et quand vous partez, Martine, avec votre chérie, vous partez dans quelles conditions? Caravane, camping-car, l'hôtel, comment ça se passe?
8: Ben on a une caravane, mais là on est parti à mobilhome. On avait loué pour parce que c'était très court, donc on n'a pas sorti la caravane.
0: Bon, ben c'est bien, vous bougez beaucoup avec le chéri, donc c'est parfait. Et comme vous bougez beaucoup, ben je pense qu'une carte carburant de 30 euros vous rendrait bien service.
8: Ah, ben c'est toujours appréciable.
0: C'est ce que vous allez tenter de gagner, hein, si vous faites 3 points comme Najat qui a joué avant vous. Brillante candidate, on joue tous les jours avec donc cette archive de l'INA que l'on aime écouter, archive toujours, vous savez, régionale, archive de 1969 à Toulouse aujourd'hui. C'est alors l'anniversaire du stade toulousain. Interview de plusieurs anciens sportifs pour l'occasion. Cette suite d'archives, la voici. Tendez l'oreille, ma petite Martine.
9: Monsieur Lubin Lebrer, d'ailleurs très exactement, vous avez été champion de France combien de fois?
10: J'ai été 3 fois avec l'équipe 1 en 1922, 23 et 24. Et puis ensuite, jugeant que j'avais quelques disponibilités ou facilités, je suis allé instruire, si on peut dire, l'équipe 2, l'équipe 3 et l'équipe 4, où j'ai été, où nous avons été champions de France.
9: Vous avez quel âge maintenant?
10: J'ai 78 ans.
9: Et vous continuez à suivre le Stade Toulousain?
10: Ah oui, et dimanche, je serai le premier à Bordeaux.
9: Et qu'est-ce que vous pensez du Stade Toulousain actuel?
10: Le Stade Toulousain est en pleine forme. Il arrive au sommet de sa forme maxima. Le Stade Toulousain a quelque chose de bon. Ce sont des juniors qui ont été créés au Stade Toulousain. Ce sont des jeunes gens qui sont là depuis 7 ou 8 ans. Et ce sont des jeunes gens qui s'aiment. Et devant la volonté, devant le désir, devant l'amour de leur club, ces gens-là sont imbattables à l'heure actuelle.
0: Est-ce que vous soutenez le Stade Toulousain, Martine?
8: Oui. Oui, j'aime bien.
0: On les aime, nos joueurs, hein?
8: Oui, surtout qu'il y a des Ariégeois.
0: Et bien sûr. Et oui, ben, vous avez l'esprit bien, bien affûté, c'est parfait. Alors, que dit Marcel Frédéric Lubin Lebrer, champion de France 1921 avec le Stade Toulousain? Déjà, rien que d'imaginer ça, 1921, c'est incroyable. Il indique avoir été champion de France avec l'équipe 1, mais combien de fois? 2, 3 ou 7 fois?
8: Trois fois,
0: ça fait un point. Et que dit-il sur le Stade Toulousain ? Le Stade Toulousain est en pleine forme, ou alors le Stade Toulousain est merveilleux, ou alors le Stade Toulousain est unique ?
8: Il est en pleine forme.
0: Ça fait deux points. Alors, quelle question posera le journaliste au début de la suite de l'archive ? Est-ce que le journaliste posera cette question ? Quel autre joueur aimez-vous ? Ou alors, est-ce qu'il demandera « Qu'est le Stade Toulousain pour vous ?» Autrement dit, qu'est-ce qu'il représente ? Ou alors, considérez-vous que le Stade Toulousain est le meilleur club de France ? Quelle question sera posée par le journaliste ?
8: La troisième proposition.
0: Considérez-vous que le Stade Toulousain est le meilleur de France ? Et vous, quelle est votre radio préférée, Martine, à Pamiers ?
8: Ici Occitanie.
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0: On va rester à deux points. Il dira qu'est le Stade Toulousain pour vous ? C'est-à-dire qu'est-ce qu'il représente ?
8: J'ai hésité avec ça.
0: Mais c'est pas grave. Voilà. La dernière question, c'est vraiment une chance sur trois. Quoi. Ouais, c'est comme ça. Martine, je vous fais des poutous. Vous rejouez avec nous quand vous le souhaitez. D'accord ?
8: Moi aussi. J'aurai le plaisir de rejouer.
0: Voilà. Et moi, le plaisir d'être avec vous.
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0: Je vous propose un rendez-vous qui vous facilite la vie à Montauban dans quelques minutes. Alors, vous restez bien avec nous. Ce sera après Daniel Balavoine et le chanteur.

0: Très belle journée de mercredi avec Ici Occitanie.
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0: Un rendez-vous qui vous facilite la vie à Montauban et en opéra de poche à Toulouse. Voilà ce que je vous propose tout de suite. L'Ordre des avocats propose demain, jeudi, des consultations fiscales gratuites pour vous aider à rédiger votre déclaration fiscale. Vous aurez des conseils et une assistance gratuite pour remplir votre déclaration d'impôt sur le revenu. Donc c'est ce jeudi, demain, en mairie de Montauban au niveau de l'accueil, de 9h à 12h15 et de 13h30 à 17h. C'est 100 rendez-vous et des moments comme ça sont proposés un petit peu partout dans les mairies, dans la région. Imaginez, à partir du Barbier de Séville, le bus Figaro repartira sur les routes du 9 au 30 mai prochain. Cet opéra de poche d'une heure en français ira à la rencontre des scolaires et du grand public pour faire découvrir la brillante folie du Barbier de Séville. La première représentation se tiendra dans le cadre de la manifestation Tous à l'Opéra le samedi 9 mai à 18h au Jardin des Plantes de Toulouse. C'est organisé par l'Opéra du Capitole de Toulouse.
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0: Alors attention, lève-toi. Lève-toi.

0: Julie Pietri sur votre radio de proximité, ici Occitanie.
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0: Le mercredi, c'est la journée des enfants, mais c'est aussi une journée idéale pour gagner 30 euros de carte carburant. Ça tombe bien puisque c'est ce qu'ici Occitanie vous offre. 30 euros de carte carburant en répondant seulement à trois questions sur l'archive du jour. Et quelle est-elle, l'archive du jour? C'est une archive sur le rugby, une archive de 1969 à Toulouse. Figurez-vous qu'à l'époque, c'est l'anniversaire du Stade Toulousain. Interview de plusieurs sportifs. Alors si vous faites 3 points, comme Najat qui a joué avec nous en début d'heure, eh ben, vous avez toutes vos chances de gagner les 30 euros de carte carburant. Alors, il ne reste qu'une place pour jouer avec nous avant les infos de midi. Je vous invite à nous appeler. Allez.
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0: Et B, s'il attend que le monde soit meilleur et qu'il reste en attendant dans la cabane du pêcheur, il risque d'y rester, longtemps. Voilà, je n'arrive même pas à le dire.
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0: Bonjour Martine.
3: Bonjour.
0: Vous êtes au nord de Toulouse, dans cette merveilleuse ville de Grenade.
3: Et ça même.
0: Ouais, c'est beau Grenade, hein ?
3: C'est trop beau.
0: Ouais. Vous nous écrivez un petit peu Grenade pour celles et ceux qui n'y ont jamais mis les pieds ?
3: Alors Grenade, il y a une superbe halle au centre de la ville.
0: Ouais.
3: Où c'est que le samedi, il y a un super marché. Ouais. Où il fait bon planer. Et ouais. Ça, c'est provisions, on va dire, pour la semaine, de ouais. Légumes, de fruits. Voilà.
0: Alors, il y a une vraie vie diurne à Grenade, mais aussi une vraie vie nocturne. C'est-à-dire que c'est une ville qui bouge beaucoup.
3: Oui, ça va. C'est vrai que la municipalité est dynamique de ce côté-là.
0: Bon, c'est bien. Et vous aussi, vous l'êtes, hein, il paraît dynamique.
3: Un peu.
0: Oui, Martine, parce que vous avez plein d'activités. Par exemple, ce week-end, racontez-nous ce que vous allez faire.
3: C'est un projet, après. Le vendredi soir, il y a salsa au Moulin Tropical.
0: Ouais, génial.
3: Voilà, salsa, bachata, kizomba. Mm-hmm. Et après, tout au long du week-end, il y a les 3 jours bandas à Condon.
0: Et bien voilà. Et vous allez être... Et lundi, à mon avis, vous dormez toute la journée.
3: Non, mais je ne sais pas si je vais faire les 3 jours.
0: Ah bah je ne sais pas, parce que là, vraiment, bon. En attendant, moi, j'ai 30 euros de carte carburant pour vous, et j'espère que vous allez les gagner. Pour cela, il faut faire 3 points, puisque Najat, qui a joué en début d'heure, a 3 points. Donc voilà, il faut faire jouer égal avec elle.
3: D'accord.
0: Et vous savez qu'aujourd'hui, on joue avec une archive de 1969 à Toulouse. Très belle archive. C'est l'anniversaire du Stade Toulousain à l'époque. Interview de plusieurs anciens sportifs. Voici donc... cette suite d'archives tendait l'oreille, Martine.
4: Et après 50 ans de club, quel est le Stade Toulousain pour vous ?
5: Ah, le Stade Toulousain, c'est tout pour moi. Quand on a vécu dans une atmosphère pareille, on ne peut pas se séparer du Stade Toulousain.
4: André Brouat, l'équipe champion de France de 1947, est dans le fond la charnière du Stade Toulousain.
6: La charnière dans le temps. Le Stade Toulousain a eu une gloire qui a duré 5-6 ans, puis il y a eu un trou. À la fin de la guerre de 45, la chance a voulu, je dis bien la chance parce que pour l'équipe de maintenant, puisque nous en parlerons tout à l'heure, c'est aussi la chance. C'est la chance de reconstituer tout d'un coup un groupe d'amis. Si ces amis jouent bien au rugby, ça fait une grande équipe. Mais c'est d'abord le groupe d'amis qui crée la grande équipe. Or, en 45, ça s'est passé comme ça. Sont venus des quatre horizons de la France, des garçons qui avaient envie de s'amuser et qui étaient avec une vocation étudiante. Mais, je dirais sans restriction, puisque au milieu de nous, il y avait d'autres qui n'étaient pas étudiants, et que ça s'est merveilleusement enchaîné, merveilleusement fondu.
0: Bon, alors j'ai tout de suite 2 questions pour vous. Vous aimez le Stade Toulousain, Martine ?
3: Oui, bien sûr.
0: Vous le soutenez, j'espère. Dans cet extrait, on entend André Brouat, champion de France 1947 avec le Stade Toulousain. Il fait allusion à quoi ? Est-ce qu'il fait allusion à la Première Guerre mondiale, aux événements de mai 68, ou alors à la guerre de 1945 ?
3: À la guerre de 1945.
0: Ouais, la guerre 45. Et il fait allusion à quoi également ? À des joueurs atypiques, à un groupe d'amis ou à la volonté des joueurs ? Qu'est-ce qu'il dit ?
3: À un groupe d'amis.
0: Eh oui. Bon, ben là, vous n'avez plus le choix. Il faut faire un 3e point. Hein ?
3: C'est ça.
0: Alors, dans la fin du document, que précisera André Brouat, champion de France, je le rappelle, 1947, avec le Stade Toulousain ? Est-ce qu'il dira qu'il faut que le Stade Toulousain garde cet enthousiasme ? Ou bien que les joueurs cèdent dans leur travail. Ou bien que lorsqu'on joue au Stade Toulousain, on se transforme. Que va-t-il dire ?
3: La première réponse.
0: Qu'il faut que le Stade Toulousain garde cet enthousiasme, on vérifie.
6: J'ai ensuite connu un Stade Toulousain où les garçons se retrouvaient le dimanche de 3h à 4h30 et ne vivaient pas ensemble. Et j'en ai connu un autre depuis 3-4 ans où on a vu... se reformer une vraie famille, avec des garçons qui s'amusent ensemble, qui sortent ensemble, qui mangent ensemble, qui cherchent une occasion de se retrouver, qui se justifient ensemble, qui cèdent dans leur travail.
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0: Eh oui, que les joueurs cèdent dans leur travail. Je suis désolé Martine, ça suffira pas.
3: Oh, tant pis.
0: Bah ouais, je suis désolé pour vous, mais vous le savez, vous êtes la bienvenue, c'est votre radio. D'accord. C'est votre radio à vous, hein, ici Occitanie. Elle vous appartient, alors vous rejouez avec nous quand vous le souhaitez. Salut Martine.
3: D'accord. À bientôt.
0: Salut, salut.
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0: Avec 3 points, c'est Najat qui a gagné les 30 euros de carte carburant. On va lui offrir dans quelques instants.

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1: À suivre toute l'actu locale de midi avec la rédaction d'ici Occitanie. Et puis on va offrir les 30 euros de carte carburant à notre championne du jour, qui est Maline, commune toulousaine. Elle s'appelle Najat. Elle habite en Haute-Garonne, à côté de Toulouse. Et on va l'accueillir après Demis Roussos.
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0: L'inoubliable de Miss Roussos et quand je t'aime.
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0: Est-ce que Najat est avec nous?
3: Je suis bien là.
0: Bon, je suis très heureux, Najat. Vous êtes en direction de chez votre maman. Est-ce que vous êtes arrivée?
3: Exactement, je suis arrivée, oui.
0: Eh bien, c'est super. Eh ben, moi, je vous rappelle, pour vous offrir les 30 euros de carte carburant.
3: Super,
0: voilà. Voilà, je suis très heureux de vous offrir ce très beau cadeau puisque c'est vous qui avez été la championne du jour. Hein. Vous êtes une véritable compétitrice.
3: Ben, je suis ravie, merci vraiment, merci à tous.
0: Voilà, comme votre maman habite pas à côté de chez vous, ça vous permettra de mettre un petit peu de beurre dans les épinards, comme on dit. Hein.
3: Exactement.
0: Ouais.
3: Exactement.
0: Ouais. Quel est le prénom de votre maman? Est-ce que je peux savoir?
3: Rabat, comme la capitale du Maroc.
0: Eh bien, super. Eh bien, vous lui faites des gros bisous de la part de toute l'équipe d'ICI Occitanie. D'accord ?
3: Merci à tous et très belle journée à tous. Merci
0: Najat,
3: encore.
0: Merci beaucoup de votre fidélité. Et on rejoue demain. Voilà, ça se passe comme ça tous les jours sur votre radio de proximité ICI Occitanie. Entre 11h et midi, on vous invite à être malin comme un Toulousain pour gagner les 30 euros de carte carburant. Voilà, demain, 11h midi, parlez-en autour de vous. Puis, ils se préparent pour vous offrir un autre très beau cadeau. Entre midi et 13h, c'est Eric Bastien, Valérie Damido et le jeu au taquet.

0: Très bon mercredi avec Mike and the Mechanics.
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0: Merci de passer du temps avec ici Occitanie, il est midi. Pascal Daniel.
2: Les femmes enceintes vont avoir beaucoup moins de choix pour décider du lieu où accoucher en Haute-Garonne. À l'automne prochain, les maternités de la clinique de l'Union au nord de Toulouse et de la clinique d'Occitanie à Muret au sud vont fermer. Pour celle de l'Union, qui a vu naître ses premiers bébés il y a une trentaine d'années sur la commune de Saint-Jean, le groupe Rabsé fermera la maternité le 30 septembre. L'activité sera transférée à la clinique Croix du Sud à Quin-Fonce-Grive. Une annonce qui surprend tout le monde. Marion Chantreau, vous êtes allée à la rencontre des usagers à la clinique de l'Union.
3: Marine vient d'accoucher à la maternité de l'Union.
4: J'habite dans le Tarn, à 20 minutes d'ici. On a appris la mauvaise nouvelle, que ça ferme. On a été super bien pris en charge, que ça soit au bloc opératoire. Moi, en plus, j'ai une césarienne, et même en suite de couche, ça a été super. Toutes les pédiatres, les gynécos. Moi, si je dois avoir un deuxième, je n'irai pas à Quinte. On ira dans le Tarn.
3: Un transfert à Quinte-Fonce-Grive, prévu à l'automne pour le personnel de la maternité, cela concerne une trentaine de salariés.
5: Ce qui nous a le plus choqué, c'était l'échéance aussi rapide, en fait. Nous, on pensait quand même pouvoir finir la fin de l'année ici. Je suis prête à aller là-bas. C'est une nouvelle expérience pour nous. Ce sera une plus grosse maternité. Je suis triste que ça ferme parce que mes enfants sont nés ici et que j'adore travailler ici. C'est une petite maternité où on peut prendre vraiment soin des patientes, avoir le temps. Une page qui se tourne pour nous.
6: À la clinique de l'Union, à la maternité, les patientes étaient coucounées. C'est bien dommage. C'est un beau souvenir pour les gens qui ont accouché chez nous.
3: La maternité est passée de 970 naissances en 2020 à 600 l'an dernier. Sabine Borali, directrice du pôle Toulouse, pour Ramsay Santé.
7: Ce repli des accouchements nous a fait réfléchir sur une stratégie avec un site unique de la Croix du Sud. On a choisi de regrouper nos deux maternités.
3: La maternité de Croix du Sud a ouvert en 2018 et elle a réalisé plus de 1400 accouchements l'an dernier. Avec ce transfert, l'objectif est d'atteindre les 2000 naissances.
2: Et au même moment, le groupe Elsan a annoncé la fermeture de la maternité de la clinique d'Occitanie à Muret pour l'automne prochain également, avec la mise en place d'un plan de sauvegarde de l'emploi. On passera alors de 8 à 6 maternités seulement dans le département. Le Premier ministre Sébastien Lecornu se rend à Toulouse demain et il ne vient pas seul. Trois de ses ministres l'accompagnent. Philippe Tabarot pour les transports, Françoise Gatel pour l'aménagement du territoire et la décentralisation, ainsi que David Amiel, ministre de l'Action et des Comptes Publics. Ils viennent pour une raison principale, le projet de ligne à grande vitesse qui doit permettre un jour de relier Toulouse à Paris en 3h10 au lieu de 4h30 aujourd'hui. Lui, c'est un ancien Premier ministre, Édouard Philippe, et il est aussi à Toulouse dès aujourd'hui. Le désormais candidat à la présidentielle de 2027, à la tête de son parti de centre droit Horizon, vient compter ses soutiens locaux et visiter une entreprise qui fabrique des Canadair à Blagnac. Édouard Philippe qui slalomera peut-être entre les chantiers autour de la gare Matabiau, car tout le quartier

0: est en pleine transformation, ça dure depuis plusieurs années, c'est loin de se terminer. La troisième ligne de métro, la transformation de la gare pour accueillir justement la ligne à grande vitesse, le nouvel écoquartier Grand Matabio, la future Tour Occitanie. Et depuis peu, un nouveau chantier, celui du réseau de chaleur urbain voulu par la ville. Les habitants saisissent l'occasion du micro ici Occitanie que nous leur avons tendu pour dire ce qu'ils ont sur le cœur.
1: Il y a tout le temps quelque chose. Il y a des ravalements partout, donc il y a des échafaudages partout. Et bon, c'est un peu gênant, et parce qu'il y a des gens qui viennent avec des camions pour travailler et qui se garent n'importe où et qui bloquent quelquefois les entrées ou les sorties des immeubles. Il faut faire ce qu'il y a à faire, hein, je ne dis pas le contraire.
2: La poussière, le bruit, et surtout beaucoup d'investissements, ça va coûter très cher pour Biron. Puis ça, apparemment, ça va être long. Est-ce que ça va être mieux ?
3: C'est toujours pareil. Bon, lorsque le jeu envoie la chandelle, je crois que les gens arrivent à comprendre. Après, l'accumulation effectivement de nuisances provoque chez certains. Autour de notre entourage, on voit des réactions très différentes d'une personne à l'autre.
0: Bon, voilà. Et notez que la circulation sur le boulevard Bourrepot devant la gare sera même interdite à partir du 11 mai et jusqu'au 19 juin. Avant les prévis météo en Occitanie, le sommaire de Bas-France à partir de 13h, il sera notamment question de cette croisière qui vire au cauchemar avec un passager infecté par l'antivirus transmissible entre humains et dans certains cas mortel. Des orages donc.
4: Oui, vous avez raison de le signaler Pascal, des orages sont possibles au cours de cette journée, surtout dans le sud du département de la Haute-Garonne, et de rares averses peuvent tomber partout jusqu'à ce soir. Les températures maximales à Montauban 16 degrés, et puis à Albi, Auch-Haute-Rive, Castelnaudary, Castres-Cazères, Pibrac, Limoux, Muret, Pamiers, Revel, Saint-Gaudens ou alors du côté de Toulouse. On aura aujourd'hui au mieux entre 18 et 19 degrés. Allez, très belle journée avec votre radio ici Occitanie.
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7: Bonjour la France, j'espère que tu vas bien. La France, on est mercredi, c'est la moitié de la semaine, hein, on est content.
8: C'est le middle day. Bonjour Valérie, bonjour à tous.
7: Bon, alors, aujourd'hui, alors, je vais vous faire... J'ai plein de trucs à vous dire. Alors déjà, on va parler du cadeau de la semaine. Hein, vendredi, c'est la finale.
8: S'il vous plaît.
7: Et alors, le premier prix, c'est un séjour pour 4 personnes à Foura. Alors, pourquoi Foura? Parce que vous connaissez tous le Fort Boyard. C'est quand même... c'est notre château national. Voilà, vous savez à quel point votre radio ici est attachée à Fort Boyard. Moi, je l'ai fait 6 fois, Fort Boyard. Je suis la dame du château.
8: Les araignées s'en souviennent.
7: Et les araignées et tout le monde. Et aujourd'hui, le temps et la mer ont fragilisé notre fort. Donc, il y a d'importants travaux de protection qui doivent être engagés. Et un appel aux dons est lancé sur fondation-patrimoine.org. Comme ça, ça va aider à préserver ce trésor. Et donc, à cette occasion, on gagne un superbe séjour pour 4 personnes à Foura. 2 nuits au camping 3 étoiles, le Cadoret.
8: Wow.
7: Vous allez faire une petite croisière autour du Fort Boyard. Vous verrez le père Foura, ce sera à la tour, là, avec la compagnie Interil. Et comme on est sympa, on vous invite au restaurant Le 31 qui se trouve à Foura. Bref, que du kiff. Et puis surtout, dis donc, Willy Revelli sera samedi entre 12h et 13h en direct de Foura. Donc ça fait beaucoup de monde à voir.
8: C'est vrai.
7: Si on gagne pas ça, on gagne quoi?
8: Mais vous gagnez la cafetière, bien sûr, vous le savez.
7: Bah,
8: la cafetière
7: évidemment.
8: Qui nourrit le père Foura.
7: Bien sûr.
9: Oh, voici moi, c'est une charade aujourd'hui.
7: Oh là là.
9: Faut répondre. Mon premier est l'ennemi du bien. Alors?
7: Mon premier est mal.
9: Bien. Mon deuxième est le contraire de court.
7: Long.
9: Forte. Mon troisième veut dire allez, on y va.
7: Go.
9: En anglais.
7: Go.
9: Mon tout est une légende. Je suis
7: Malongo.
9: Tu es forte, Valérie. Malongo, la légende.
8: Qui vous propose les cafetières 32 doses?
9: 32 doses, pardon, je ne sais plus qui est Eric ou qui est Père Foura.
7: Voilà.
8: Bien sûr.
7: Là. Allez, on accueille Agnès, Jérôme, Jingle. On accueille surtout un invité dans notre studio parce qu'on l'a croisé en bas, il était seul, perdu. Fabien Antoniente, comment tu vas?
10: Bonjour.
11: Très bien, je suis très heureux parce que je vous écoute parfois la semaine, je vis au Pays Basque à Bidart, donc de temps en temps sur radio ici Pays Basque.
8: C'est bien ça.
11: Et voilà. Ici Gascogne, ça dépend, voilà. Je vous écoute et du coup j'ai pris goût, c'est un horaire où on se marre et où on kiffe. Voilà.
7: Eh ben voilà.
8: Ça fait plaisir, merci.
11: Non, mais c'est vrai.
7: Mais parce que tout à l'heure il est avec notre Wendy Chouchou parce qu'il sort un livre qui s'appelle On attend pas Fabien.
11: Ouais. Alors, on n'attend pas Fabien.
7: On n'attend pas Fabien.
11: Voilà.
7: Voilà, bien sûr. Avec le string remonté dans la petite radio du cul. Voilà.
8: Mais tu vas jouer avec nous, là.
7: Bah, on va voir si tu sais aider nos candidats. On va voir si tu vas pouvoir répondre à toutes les questions.
11: Parfois, je suis dans ma bagnole. Je ne suis pas meilleur
8: que. Non, c'est pas possible.
7: Ah, mais il y a des questions.
11: Attention, hein.
7: Alors, bonjour Agnès, bonjour Jérôme, comment ça va?
8: Bonjour.
10: Bonjour Valérie. Bonjour Valérie, bonjour Eric.
7: Eh ben
10: bonjour.
7: C'est super. Alors Agnès, tu joues avec ici Paris et Île-de-France parce que tu habites Paris.
10: Oui.
7: Voilà. Alors, tu as un petit chat qui s'appelle Laurette.
10: Ah,
12: c'est un amour.
7: Eh oui, parce que tu t'aimes. Bah de toute façon, c'est bien chez Laurette parce qu'on le sait, quand on a un chat, on vit chez son chat. Donc en fait, tu vis chez Laurette. Et, voilà. Et alors, on t'appelle Robocop.
8: Ah bon?
7: Parce que tu...
10: Oui,
7: bah oui. Et oui, parce que t'as une hanche en titane, c'est ça?
10: Voilà, les copains maintenant m'appellent Madame Robocop puisque je sonne aux entrées de sécurité et ça m'arrive régulièrement. D'ailleurs, c'est très drôle.
7: Ah bah oui.
10: Enfin bon.
7: Ah bah oui.
10: Je suis Madame Robocop, je vais à l'école militaire voir des amis. Tout le monde attend Madame Robocop parce qu'elle va sonner.
7: Eh ben bien sûr qu'elle va sonner celle-ci, alors. Ah là là là là. Bon, alors on espère que le titane va te porter chance. Bah oui, l'idée c'est quand même d'aller voir le père Foura et puis d'aller à Fort Boyard et tout ça. Alors,
8: toujours dans le coin le père Foura.
7: Toujours.
8: Toujours.
7: Ta première question, elle est de vrai ou faux? Elle est très simple, tiens je te mets une ambiance. Le roi soleil. La la la la la. Emmanuel Moir. Alors, on adore cette comédie musicale. J'adore Emmanuel Moir. Écoute bien, ma chérie. Écoute bien la question. Louis XIV, il a eu un frère jumeau. C'est vrai ou faux? Top chrono, 5 secondes. Il a eu un frère jumeau, Louis XIV ou pas?
10: Je crois que c'est vrai.
7: Mais non, mon chéri, c'est faux. C'est Alexandre Dumas qui nous a. Mais oui, il nous a inventé ça avec son petit bouquin.
10: J'ai mélangé avec Alexandre.
7: Mais oui, c'est le masque de fer. Le livre de... Ben oui, le film avec DiCaprio, le bouquin de Dumas. Et non, il n'a jamais eu de frères jumeaux. Donc, pas de points, mais tu vas te rattraper.
8: Ben oui, Jérôme, avec ici Occitanie. Ça va, Jérôme, aujourd'hui?
13: Oui, ça va, Eric. Oui, ça va très bien.
8: T'es, voilà. T'es dans ta cave, dans ta salle de bain. T'es où, Jérôme, là? Ça résonne un peu, le truc, là.
7: Oui, suis, parce que...
13: Je suis en dehors parce que je suis livreur, voilà, donc je suis sorti, voilà.
8: Mais ça fait plaisir de savoir que tu es en train de travailler, que tu fais une petite pause avec nous et que tu vas peut-être travailler tout en nous écoutant et en jouant. On va peut-être rencontrer plein de gens avec qui tu as, voilà, parce que des rencontres sympas et originales, t'en as eu. On en parlera tout à l'heure, parce que quand on est livreur, on voit des gens, voilà. 48 ans, tu habites à Toulouse, on avait remarqué cet accent du Nord, évidemment, Jérôme.
7: Jérôme, sur WhatsApp.
8: Voilà, Jérôme, ça va être compliqué. Il est en Haute-Garonne. Il a une chérie, notre Jérôme. Il a l'accent tous les ans, on l'a entendu. C'est Karine, ta chérie. Et puis, vous avez un enfant ensemble? Oui? Non?
13: Non, pas ensemble. Chacun de son côté.
8: Chacun de son côté. Voilà. Parfait. Coupe recomposée. Voilà. Dis-moi, on t'appelle Vatanen. Pourquoi tes collègues, tes anciens collègues t'appellent Vatanen?
7: Parce qu'il va vite en bagnole.
13: Voilà, c'est ça, exactement. Et que je suis blond physiquement, pas.
8: Oui, oui. J'ai compris, c'est pas comme le blond de Gad Elmaleh.
7: Allez,
8: notre livreur de colis, notre fan de rallye, on va tout de suite jouer avec une question qui vaut un point. Écoute bien, voici un petit extrait. Ah, c'est lui.
7: C'est l'homme à la canne.
8: Dr House.
13: Oui.
8: On va parler de questions médecine, tout ce que j'adore, bien sûr.
7: Oui.
8: Le BCG est un vaccin contre l'hépatite B. Moi, je l'affirme. Est-ce que c'est vrai? Est-ce que c'est faux? Top chrono, 5 secondes. Le BCG est un vaccin contre l'hépatite B.
13: Faux.
7: Faux.
8: Tu dis que c'est faux, c'est Fabien Antoniante qui va donner la réponse.
14: C'est faux.
8: Exactement.
7: Ah, bravo, Fabien.
8: Oui, le Bassi, Calmette et Guérin protège contre la tuberculose, contre l'hépatite B.
7: Non, pas contre l'hépatite B.
8: Et surtout très efficace pour prévenir les formes graves.
11: Qui n'a pas eu son timbre fond. Avec.
7: Ah bah, quand non, mais
8: je
7: suis. Hein,
8: c'est-à-dire que je fais pas partie de la génération la vôtre, hein, les gars. Voilà.
7: Alors déjà, si tu mettais tes lunettes, tu aurais pu lire tout le
8: résumé. J'ai pas le timbre sur le biceps, moi.
7: Allez, tais-toi donc.
8: Juste une petite piqûre qui se voit pas.
7: Agnès, pas de point. Jérôme, un point est là tout de suite. On a tous dans le cœur un Fabien Antoniente. Allez, Laurent vous le dit, Rock Collection, vous écoutez ici. On vous aime, mes petits canards, à tout de suite.

0: Fabienne.
1: Patti Smith,
0: Laurent Boulzy. Fabien, t'étais avec le cousin d'ailleurs.
2: J'étais avec son frère, elle est au lycée à 9 ans. Et puis il me disait, bon, tu sais, mon frère va enregistrer un album. Et on disait, oui, t'es gentil, ouais. Mais et finalement, le Camping des Flots Bleus, qui est devenu un nom générique parce que ça vient de cette chanson. Au Camping des Flots Bleus, je traîne des tonnes de cafards. Ouais. Si j'avais bossé un peu, je me serais payé une guitare.
0: Et c'est comme ça que t'as appelé le Camping des Flots
2: Bleus. Ça vient de Laurent Boulzy.
1: Oh là là.
0: Bah, bravo pour cette anecdote.
1: On adore. Eh ben, on recommence la petite compétition avec un jingle de Lady Di. Allez.
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1: C'est notre Lady Di à nous, à la technique. Aujourd'hui, c'est Diane. Oui. Alors, Agnès, qui donc habite à Paris, Robocop pour les intimes. Alors, je ne t'entends pas sonner, mais la hanche en titane, ah là là, mon Dieu. Alors, il paraît que t'es comédienne, que t'as toujours été comédienne, mais que, voilà. Musicien, voir les magiciens.
4: Qui arrive,
1: hey, tu as été l'élève de Francis Huster.
5: Oui, j'essaie, disons, d'être toujours comédienne, mais oui, ça se passe bien.
1: Oui, bah c'est bien, on fait des petits jobs à côté.
5: Oui, Francis, oui.
1: Ah oui, t'as tourné avec Johnny Depp et Meryl Streep, excuse-nous.
5: Ah, quelle chance, oui.
0: Il y a pire.
1: Ah bah, il y a pire, t'as tourné dans quoi avec Johnny Depp
5: Julie and Julia.
1: Oh. Et avec Meryl T'as tourné dans quoi avec Meryl
5: Pardon?
1: Avec Meryl Streep, t'as tourné dans quoi?
5: Dans Julie and Julia.
1: Ah, d'accord, ok, super. Julie and Julia. Le diable s'habille
5: en c'était vraiment une grande émotion de voir cette grande artiste. Elle est extraordinaire.
1: Bah oui, elle est extraordinaire. Elle est magnifique. Dans Le diable s'habille en Prada, là, elle est super.
5: Oh là là.
0: Et le film au cinéma, là, le 2, là.
1: Bah, c'est ce que je dis.
0: Ah, c'est ça.
1: Alors, il paraît que tu marches beaucoup, tu fais beaucoup de randonnées en Auvergne et t'adorerais faire Compostelle.
5: Oh, ça, merci Valérie. C'est quelque chose qui me tiendrait beaucoup à cœur.
1: Ah oui? Tu as envie de faire un petit bout de Compostelle parce que sinon tu pars 10 ans.
5: Bah oui, disons un peu pour le côté mystique, la spiritualité, c'est quelque chose qui est proche de moi, voilà.
1: Eh ben oui.
5: Je me verrais bien accompagnée par Valérie Damido à Compostelle.
1: Oh. Alors mon petit cœur, je t'adore. Mais alors,
0: vous n'allez pas aller loin. Hein.
1: On va pas aller loin, mon petit canard. Au premier restaurant sur la route, elle va s'arrêter, maman. C'est-à-dire. Bon, vaut mieux que tu ailles avec Alexandra Lamy. Elle a fait un film là qui est encore sur les écrans et qui marche bien, qui s'appelle Compostelle. Parce que Alexandra, elle marche. Elle. Moi, je. Voilà.
0: La route du Saint-Nectaire.
1: Moi, c'est la route du Saint-Nectaire. Et...
5: Ah d'accord.
1: Je peux le faire en poney, si tu veux. Voilà.
0: Pauvre poney.
1: Je serais toi, je fermerais bien physiquement ma bouche. Ma petite Agnès, je veux que tu marques ton premier point avec cette question vrai ou faux. Écoute, il y a une petite ambiance. Le générique d'apostrophe. Oh, Bernard Pivot, l'homme de ma vie. Alors, écoute bien. L'un des auteurs français contemporains les plus lus dans le monde. C'est Marc Lévy. Est-ce que c'est vrai ou est-ce que c'est faux?
5: Top prénom. Oui, c'est vrai.
1: Oh bah dis donc, on n'a même pas le temps de lancer le chrono, dis donc. Eh oui, c'est une bonne réponse. Tu sais combien il a vendu de livres? 50 millions de livres. Ah bah ça laisse rêveur, hein. On souhaite que Fabien, il en vende autant. Alors, il est suivi de près par Guillaume Musso, mais c'est Marc Lévy qui s'exporte le mieux. Premier point pour Agnès.
0: Jérôme qui... Est-ce qu'il a des points, Jérôme?
1: J'ai il en a noté. Un.
0: Ah, il a déjà un point, oui. Jérôme.
1: Ce qui est bien, c'est qu'il...
0: J'ai pas du tout suivi les points de Jérôme. C'est pour ça. Donc, Jérôme qui est livreur, qui livre des colis, qui s'est absenté, voilà, quelques instants pour jouer avec nous. Ouais. Oh, qui avait envie d'être policier quand il était petit. Oh oui, j'adore ça. On a joué avec ce titre. Vous l'avez reconnu.
1: Bah, Starsky Hutch.
0: Bien sûr. Tu voulais être plutôt Starsky ou plutôt Hutch, là, du coup, le brun ou le blond?
6: Guy Bonchio, non?
1: Ah ouais, mais c'est le meilleur rôle. Attends.
0: Le lieutenant aussi était pas mal. Je sais plus comment il s'appelait, le lieutenant.
1: Ah non, moi c'est Guy Bonchio, le mec il a des bagnoles de Guy. Bah oui.
0: Ah bah c'était une balance quand même, Guy Bonchio.
1: Ouais, mais bon, il a des manteaux de fourrure, il a. Bon, allez.
0: C'était une balance quand même. Bon, pas trop de sport, tu vas pouvoir faire Compostelle avec Valérie, du coup.
1: Bien sûr.
0: Parce que dans ta vie, le sport, voilà, c'est qu'un mot. Par contre, tu sais bricoler. Ouais. C'est une bonne chose, ça. Il sait bricoler.
6: Oui. Ah, oui.
0: Tu touches un peu à tout. T'as une formation de mécano, en plus.
6: Voilà.
1: Non, mais qu'est-ce que tu bricoles? Quand on dit bricoler, ça veut tout et rien dire. Tu bricoles quoi, par exemple? Tu peins, tu... Tu maroufles?
6: Ouais, je peins, je jardine, j'ai fait la tapisserie, la toile de verre, le sol.
1: Oh bah dis donc.
0: Il sait tout faire.
1: Ah oui.
0: Il sait même cuisiner. Vous savez ce que c'est sa spécialité, Fabien? Je suis sûr qu'il adore. C'est la tarte aux pommes. aimes la tarte aux pommes?
2: Ah oui, oui. Avec une glace dessus.
1: Bah, oui, voilà.
0: Avec de la chantilly dessus. Moi, je veux de la chantilly sur la tarte aux pommes.
1: Ah, écoutez, je vous ferai une tarte aux pommes avec la pâte sablée. C'est ma petite spécialité. Ah, allez. Bah,
0: oui. Il aime les spaghettis bolognaises et il sait faire la viande en sauce. C'est un ami, ça, Jérôme. Je suis content de jouer avec toi. Joue bon. Pour un point de plus avec cet extrait des Kids United.
4: Le jus d'orange, c'est vraiment trop bon. Quand je le bois, ça me donne des frissons. Le jus d'orange.
0: Ça, c'est les Kids United. Je savais pas qu'ils faisaient du bricolage. Bricole en même temps qu'ils chantent.
1: Je sais même plus quoi dire. Vas-y, pose ta question parce que.
0: Je savais pas qu'ils bricolent.
1: La régie est effondrée.
0: T'as remis l'extrait. Ils bricolent, les gars.
1: Fabien, il est en train de prendre des notes pour un personnage ridicule dans son propre film.
0: Il m'a refoulé une sorte de. Ah, c'est des percussions avec des cuillères au milieu. D'accord. À Singapour. Un Français risque la prison pour avoir léché la paille d'une brique de jus d'orange. Vrai ou faux? Top chrono, 5 secondes.
6: Je dirais vrai.
0: Il a léché la paille d'une brique de jus d'orange. Est-ce que c'est vrai ou faux?
2: Oh.
0: Bah non, c'est vrai. Eh ouais, c'est vrai, un Français. Alors, il a 18 ans, il était inculpé après s'être filmé en train de faire ce que je vous ai dit. Ouais. Il est poursuivi pour atteinte à l'hygiène et dégradation des infractions prises très au sérieux dans ce pays. Donc, à Singapour.
2: Oh là là.
0: Sérieux, hein. Ne le faites pas.
2: Non, on va y aller.
1: Non, on va pas y aller. Alors, ça fait 2 pour Jérôme, 1 pour Agnès. Et là, tout de suite, ma préférée, ma chouchoute. Allez, la grenade, Clara Luciani. Ah. On adore. Vous écoutez ici, on vous kiffe, mes petits canards. À tout de suite.

0: grenade, Clara Luciani, 12h25 sur IC.
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1: Et ici, nous sommes avec Agnès qui a un point, Jérôme qui a deux points, et Fabien Otoniente qui va rejoindre le studio de Wendy Bouchard pour parler de son livre. Alors, on n'attend pas Fabien.
3: Voilà.
1: Donc il partira sans nous dire au revoir. Alors on va lui dire qu'on l'aime.
3: Je vous dis au revoir. Non, parce que j'aime cette émission et j'aime les auditeurs forcément.
0: Un dernier mot pour le foot. Pour ceux qui aiment le foot, demi-finale avec des champions ce soir. Ton pronostic, s'il te plaît.
3: Mon pronostic,
0: Bayern PSG.
3: Le Paris Saint-Germain.
1: Oui. Évidemment.
3: Évidemment.
0: Mais tu t'es pas mouillé, t'as pas donné de but.
1: Bah non, bah moi non,
3: je suis incapable.
1: Alors Agnès.
0: Va chanter avec nous 2 minutes.
4: Oui.
1: Comme ça, on aimerait déjeuner avec elle.
5: Sur la plage abandonnée.
4: Oh.
0: Ah oui.
1: Bah oui.
5: Coquillages.
1: Alors. Pourquoi ? Parce que tu es sensible à la souffrance animale et que tu trouves que Brigitte Bardot, elle a fait beaucoup pour les animaux.
4: Oui, elle m'a beaucoup aidée parce que moi-même, j'ai fait des sauvetages d'animaux en grande souffrance et j'ai été très touchée parce que j'ai eu la chance de la voir au téléphone un jour. Wow. C'était une très grande dame et elle a fait beaucoup, beaucoup pour les animaux.
1: Eh ben c'est bien. Bon, eh ben écoute, de toute façon toi tu aimes bien les animaux. T'as ton chat, mais oui. Dès que tu peux aider les animaux, c'est un truc vraiment, ça te plaît. Tu adores ça.
4: Oui, encore hier j'étais rue Aubert et ben j'ai fait un sauvetage malgré moi pour un petit chaton qui était exploité pour la Manche, enfin l'horreur. Et puis voilà, il y a une police spéciale, tout le monde peut appeler maintenant d'ailleurs.
1: Eh oui.
4: Et qui vient les chercher quand ils sont en grande souffrance. C'est très bien et je trouve que chacun devrait avoir conscience, surtout s'il a un animal, de ne pas l'abandonner un jour parce que là, c'est...
1: Bah, il faut vraiment être...
4: Les saisons où c'est l'horreur et...
1: Ouais, je suis d'accord avec toi.
4: Je suis hors sujet, excusez-moi.
1: Mais... T'es pas hors sujet, je suis d'accord avec toi. Moi, les gens qui prennent des animaux et qui leur font du mal, comment te dire, je leur réserve des tortures moyenâgeuses. Bien, alors...
4: Oh, bravo.
1: Mais oui, mon chat, on a mangé deux chiens, un chat, comment te dire. Alors, on va chanter. On va essayer de trouver qui chante. Je vais te mettre trois chanteurs, trois chansons qui s'enchaînent. Il y a un intrus, c'est-à-dire qu'il y a deux fois le même chanteur. Et il y en a un, c'est pas le même chanteur.
0: Il a rien à faire là, quoi.
1: Il a rien à faire là, il ferait mieux d'être chez sa mère. Et ben du coup, on va essayer que tu trouves qui est l'intrus. Écoute bien ce mix.

0: Elle écoute même pas jusqu'au bout qu'elle me dit Bachung, celle-ci. Eh ben oui, tu as totalement raison. Le premier, c'était Full Sentimental, Alain Souchon.
1: Alain Souchon.
0: Osez Joséphine, Bachung. Et ensuite, il y avait Allô Maman Bobo, Souchon. Donc tu as 2 points, mon petit chou. Tu as 3.
2: Allez, Jérôme, justement, il aime bien la chanson. Jérôme, qui joue avec ici au Occitanie à Toulouse, t'adores aller en concert. Et alors, je crois même que t'as été au moins plus de 100 fois au Zénith de Toulouse. Quand même, t'es un acharné, là. Hein.
3: Ah oui, oui, oui, oui. Après, bon, j'ai fait d'autres concerts. Je suis allé à Paris, en Allemagne, partout. Enfin, voilà.
2: T'as vu plein d'artistes. Donc, T'as vu qui?
3: À Paris, c'était il y a 2 ans, Dépêche Mode et Coldplay et aussi
2: Et puis t'as rencontré plein d'artistes, hein. J'ai vu que t'avais rencontré Benabar, Kali, Jane, t'as même déjeuné avec Stéphane Echer. Énorme. Raccord avec la chanson.
3: C'est ça.
2: A même vu les répètes de Matt Pokora aussi.
4: C'est tout. Allez,
2: tout y passe. Allez, connais tout le monde.
0: Matt Pokora qui nous a vachement aidé quand on a refait la déco des hôpitaux pour C'est que du bonheur.
2: Eh ben, c'est bien.
0: Il est super doué en déco et c'est un chouette mec, Matt Pokora.
2: Bon, voilà. Jérôme, j'espère que tous ces artistes que tu as vus, que tu as applaudis, qui t'as déjeuné vont t'aider, qu'on va les retrouver dans ce mix. Il y a 3 artistes, il y en a un qui n'a rien à faire là, tu l'as compris. C'est l'intrus, on écoute bien ton mix.

0: bourré.
1: Qui n'a rien à faire ici?
2: Voisine, hein.
1: Voisine. Oh, la voisine, elle a rien à faire ici. Et encore, le petit coup de pelle qui va bien, 1989, pour la sortie de ce tube, on a pris petit coup de pelle.
3: Mais c'est pas
1: C'était Rock Voisine. Et Cabrel, bien sûr, entre deux, ce qui fait un point de plus.
3: Deux,
1: formidable, ça fait 4 pour Jérôme, je suis content.
3: Eh oui, 3 pour Agnès, 4 pour Jérôme. Et là maintenant, c'est l'heure de la réclame et l'actualité de toutes vos régions grâce aux 44 locales de votre radio ici. À tout de suite, mes petits poussins.
1: Merci Fabien, tout à l'heure.
3: Merci Fabien.
4: À bientôt.
3: À tout à l'heure chez Wendy.
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7: En Ariège d'abord, depuis vendredi et jusqu'au 16 mai. Le festival La Guinguette de printemps se déroule à la Bastide de Céroux. On est face à l'ancienne école, spectacle, concert, projection. On a vraiment 3 collectifs pour un même projet. Venez vibrer au rythme d'un bal afro-colombien. Défoulez-vous sur du rock déjanté. Entrée à prix libre. Il y a 2 chapiteaux, un espace bar, des produits locaux à manger. Et puis des jeux à disposition, fléchettes, molki. J'en passe, il y a de la convivialité. Arancène, l'autruche volante et Mesclavie vous attendent sur le magnifique site d'Anjat. C'est en Ariège, à 33 km et une demi-heure au sud de Pamiers. Bon, sinon, dans le Lauragais, ce dimanche, je vous donne rendez-vous à la foire de printemps de Gardouche de 10h à 17h dans l'espace Mitterrand avec les pitchous de la commune, au programme artisanat, création locale, des produits gourmands et des belles découvertes avec des ateliers, des animations. C'est à une demi-heure au sud de Toulouse. 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
3: Je vous rappelle que nous jouons avec Agnès qui a 3, Jérôme qui a 4. 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Allez, jingle, on reprend la compète. Alors, Agnès, qui vit à Paris, oui, qui aime les animaux, qui est comédienne, qui a joué avec Meryl Streep. Alors, il paraît que tu cuisines pas. T'aimes pas ça. Ça te... Hein?
8: Non, je suis pas une grande cuisinière.
3: Mais t'aimes pas ça, en fait. Tu préfères aller au resto.
8: Disons que je n'ai peut-être pas ce talent-là.
3: Eh ben, oui.
8: Et j'admire les grands cuisiniers, bien sûr.
3: Mais... Ben, évidemment.
8: Voilà, oui, moi, je... J'aime la compagnie, tout ça, je suis du signe du taureau, être avec des amis à table, voilà, bon.
3: Alors, il paraît que tu vas dans les restaurants émeraudes, et que c'est des restaurants pour les seniors, c'est quoi? Je connaissais pas, dis-moi tout.
8: Ah oui, ben justement, mais tous les seniors peuvent y aller, quelle que soit leur profession, bien sûr. Ah ben, moi, parisienne, en tout cas, ça existe peut-être pas partout, mais en tout cas, c'est vive Paris pour beaucoup de choses, on le sait, hein. Et ce sont des restaurants... qui sont ouverts pour les gens retraités selon leur imposition. Et moi, j'y vais parce que c'est vraiment excellent. Il y a des gens charmants de tout milieu professionnel. Et moi, je suis aussi dans un restaurant souvent où il y a la mairie du 8e, donc c'est intergénérationnel, parce qu'en général, c'est pas intergénérationnel. Donc moi, je fonce dans l'intergénérationnel.
3: Bah oui, comme ça, tu te fais des copains. Bah oui.
8: Bah voilà, voilà.
3: Et voilà. Et puis,
8: je crois qu'il faut être dans cet esprit.
3: Ah ben ça,
8: quels que soient nos métiers, nos vies, il faut être dans l'intergénérationnel, c'est toujours enrichissant.
3: Et puis, il faut toujours rester avec des copains, comme ça, au moins, tu t'ennuies pas. Alors, écoute, maintenant, tu vas peut-être pouvoir marquer 3 points de plus, c'est la question à choix multiples. Je vais te poser la question, te proposer des réponses, et à mon top chrono, tu auras 10 secondes pour me donner ta réponse. Alors, combien de litres d'eau contient en moyenne une baignoire pleine? Combien de litres d'eau contient une baignoire pleine? Alors, 50 litres, 100 litres, 150 litres, ou l'équivalent de mon poids.
1: Vous faites du mal.
3: 22 litres. Allez, alors, combien ça contient une baignoire? 50 litres, 100 litres, 150 litres, mon poids, 22 litres. Allez, top chrono, 10 secondes.
8: 50 litres.
3: T'as dit 50?
1: Elle a dit 50.
8: Oui.
3: Alors, ça, mon chat, c'est pour remplir un pédiluve, hein, parce qu'une baignoire, c'est 150 litres.
8: Et
3: oui, et si tu veux économiser l'eau, l'Agence de la transition écologique te conseille de prendre une douche, parce que quand tu prends une douche, tu consommes 60 litres d'eau, mais quand tu prends un bain, 150 litres. Donc, pas de point pour toi.
1: Jérôme, qui a 4 points, qui joue avec ici Occitanie, qui est livreur, avec des colis un petit peu partout. T'as livré beaucoup de choses là depuis ce matin? T'en livres combien par jour en gros? Je me rends pas compte là.
0: Une soixantaine à peu près.
1: Une soixantaine. Voilà. Et t'as parfois peut-être des petites surprises, tu as des rencontres un peu. Tu vois ce que je veux dire? Un peu. Hein? Raconte.
0: Un petit peu au lit. Ça arrive que les clientes, quand on les livre, elles nous ouvrent la porte et bon, elles sont en petite tenue ou en.
1: Bien sûr.
0: Ou en peignoir ou en serviette. Donc j'ai eu cette.
1: Mais elle t'invite à boire un verre ou ça s'arrête à la porte tranquille?
0: Non, je reste professionnel, c'est le travail.
3: Je me demande bien si tu livres un colis à Angelina Jolie qui t'ouvre un peignoir.
1: Non, il va penser à Karine, sa chérie.
0: Non, voilà. Bien sûr. Je suis fidèle.
1: C'est Marvin Gaye qu'on vient d'écouter, il me semble, avec cette musique. Et toi, tu dois bien savoir, parce que tu collectionnes des vinyles, t'en as combien, les 33 tours, les 45 tours?
0: Alors, des 33 tours, je dois en avoir à peu près 1500, donc c'est déjà pas mal.
1: Ah ouais, c'est beaucoup, c'est une belle collection.
0: Ouais. Ah oui, ça fait du poids.
1: Toute la collection.
0: Et après, des 45 tours, j'en ai à peu près autant, voire un peu plus.
1: Ah, c'est bien, mais t'as de la place pour mettre tout ça? Parce que ça prend de la place quand même.
0: Non, j'ai pas de place.
1: Alors du coup, ça finit où? Tu les mets où?
0: Ça fait la déco,
1: Bon, j'imagine que tu as du Jimi Hendrix dans tes vinyles.
0: Ouais, oui.
1: T'adores, hein?
0: Ah oui.
1: T'aimerais déjeuner avec lui?
0: Ouais. Voilà.
1: C'est vrai que
0: j'aime tout le rock.
1: Je comprends.
0: Il y a beaucoup de choses, mais bon, c'est vrai que j'aime bien Jimi Hendrix, quoi.
3: Oh, bah, qui n'aime pas Jimi Hendrix?
1: Dis donc, on parlait de Karine, parlons de ta rencontre avec ta chérie, Karine.
2: On s'est reconnu, on s'est perdu de vue.
1: C'était au travail?
2: On s'est perdu de vue.
0: Pendant le travail, donc, elle est venue travailler, et donc, on s'est rencontrés et. Et bon, ça a bien, ça a matché, mais bon, vu qu'on était chacun de notre côté, en couple.
1: Toi, t'étais en couple et elle aussi, a priori, d'accord. Okay.
0: Voilà, c'est ça. Et donc après, bon, le hasard a fait que, je précise que ça s'est fait, naturellement, on va dire.
1: Oui, vous vous êtes livrés mutuellement des choses. Voilà, puisque vous faisiez le même métier. Voilà. On est bien d'accord, on a bien compris. Non, mais c'est une belle histoire,
0: ok.
1: Non, mais c'est la vie. Oui. Vous étiez tous les deux en couple, et puis voilà, vous êtes rencontrés, vous êtes ensemble. Je crois que ça fait un petit moment maintenant, hein, que vous êtes ensemble 6 ans, 7 ans, c'est ça?
0: Ouais, c'est ça, 6 ans.
1: Voilà. Franchement, bravo, c'est une belle histoire. Allez, je te propose de jouer dès à présent pour tenter de gagner 3 points. Ambiance. Ça, c'est Valérie, tous les vendredis.
4: J'ai 4 candidats.
3: Eh oui, c'est moi.
1: T'en as 2, là?
3: Là, j'en ai déjà 2,
1: oui. Bon, on va voir aujourd'hui qui a composé donc la musique que l'on entend à l'instant, à savoir la musique de Star Wars. Voici les propositions. Est-ce que c'est Hans Zimmer, John Williams, Ennio Morricone ou bien Régis, le mari de Valérie Damido, qui compose aussi?
3: Qu'est-ce que j'aimerais que ça soit lui?
1: Top chrono, 10 secondes.
0: Alors, je crois que c'est John Williams.
1: Je Te dire que Régis compose de la très très bonne musique.
3: C'est vrai.
1: Et voilà. Qu'il se cache peut-être voilà. derrière le pseudo de John Williams. Car oui, c'est bien John Williams qui a composé Star Wars.
0: Et Ennio Morricone en concert alors.
3: Eh oui, c'est beau Ennio Morricone, c'est très très beau.
0: Ah oui, c'était magnifique.
1: 77 hein, Star Wars le premier.
3: Ben voilà, j'ai repris un deuxième coup de pelle.
1: Vous en voulez un troisième? J'étais pas né.
3: Eh ben.
1: Voilà.
3: Alors, ce qu'on va faire, c'est qu'on va tout de suite rappeler les scores.
1: Bien sûr.
3: Agnès 3, Jérôme 7.
1: Merci.
3: Le temps de lancer Claude Nougaro. Et moi, je vais dire,
1: ah,
3: tu verras, tu verras. Pendant la chanson, je vais m'occuper de toi. Tu vas arrêter ta petite phrase de... Ah, à tout de suite, mes bébés.

0: fait plaisir à Jérôme, mon candidat qui est de Toulouse.
1: Claude Nougaro, sur ici.
2: Eh oui.
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2: Nous sommes au taquet avec Agnès qui a 3, Jérôme qui a 7. Agnès, et dis donc, il paraît que tu as participé à l'émission des 12 coups de midi et que tu as gagné plein de cadeaux. Qu'est-ce que tu as gagné?
4: Ah oui, puis c'était très sympathique. Oh, ben c'était l'été, donc j'ai gagné des serviettes de bain, des bouées pour les neveux, les enfants, enfin plein de choses concernant l'été. Et surtout un très bel appareil photo, magnifique. Voilà, ça a été une consolation.
2: Eh ben, c'est bien. Alors, on espère que tu vas gagner le voyage à Foura. Alors, il paraît que le voyage le plus impressionnant que tu aies fait, c'est quand tu es rentré d'Équateur, parce que tu avais 10 ans, tu as pris le bateau, et c'était un peu genre le Titanic, il y avait plein de... C'était immense. Le voyage, ça a duré 2 semaines, et ce bateau qui s'appelait le Marco Polo est passé par le canal de Panama, et c'était énorme.
4: Oui.
2: Et alors?
4: Oui.
2: Paris, t'as vu des baleines?
4: Oh là là, c'est extraordinaire. Oui, j'avais 10 ans et demi. Et tout le monde a été sur le pont à un moment. Et j'ai vu cette masse énorme. On a vu une baleine avec son jet qui était collé au bateau. C'était un souvenir que j'oublierai jamais.
2: Ah ben
4: c'est
2: oui.
4: La masse comme ça. Et quand on voit maintenant le vive Paul Watson pour les baleines, parce que c'est maintenant c'est un peu périlleux pour elles aussi, les pauvres.
2: Bah là,
4: mais c'est extraordinaire pour une enfant de voir une baleine.
2: Bah
4: on
2: n'en
4: voit pas tous les jours à Paris, hein, une baleine.
5: Ça dépend des quartiers.
2: Oh là. Mon Dieu.
5: Voilà, des arrondissements.
2: Mon Dieu. Ne l'encourage pas, Agnès. Ne l'encourage pas, mon Dieu.
5: Oui.
2: Mais t'adores voyager, hein. T'as visité la Thaïlande, l'Italie, la Sicile, et tu aimerais retourner évidemment en Équateur. Ça serait ça ferait plaisir. Bah oui, voilà.
4: Ça, le destin ne l'a pas fait, mais ce sont des pays un peu dangereux. Il est possible que vous ne me revoyiez jamais et m'entendiez plus jamais à ici Paris après.
2: Oh, mais c'est pas vrai. Au moins, tu y auras été voir l'Équateur.
4: Oh,
2: alors
4: bah
2: écoute, il a 7 points. Tu en as 3. Mais là, tu peux marquer 5 points avec la question cash. Tiens, je te mets une petite ambiance.
6: On verra peut-être. Si ça tient toujours.
2: On verra demain.
6: Le temps qui projette.
2: Alors, écoute bien. Comment appelle-t-on le fait de remettre systématiquement les choses au lendemain? Comment ça s'appelle quand on remet les choses au lendemain? Top chrono, 10 secondes.
4: On reporte.
5: On cherche un nom.
2: Et non, mon chat, ça s'appelle la procrastination, ça s'appelle procrastiner. Et voilà, c'est pas grave, t'as pas trouvé, mais tu sais, peut-être que tu gagneras le bingo.
5: Oui, alors bon, Jérôme est quand même bien parti là. Avec 7 points en tête, mais enfin, il faut quand même rester sur nos gardes, Jérôme. Avec ici de Toulouse, notre ami Jérôme et Coralie, notre collectionneur de vinyle, qui adore Jimi Hendrix. On a parlé de ta rencontre, on a parlé surtout que quand t'es livreur, voilà, t'as aussi des rencontres quelque peu olé olé. Bon allez, on va pas revenir là-dessus.
7: Ouais.
5: T'es un chanceux, toi, hein. Et quand tu vas dans un casino, avec Coralie d'ailleurs, qu'est-ce qui se passe?
8: Eh bien, la première fois que je suis rentré, en fait, j'ai gagné 2000 francs à l'époque. Il y a une quinzaine d'années.
5: 300 euros. Donc c'est quand même pas mal. Tu joues la première fois. En fait, t'avais perdu et c'est quelqu'un à côté qui t'a dit non, il faut mettre 3 pièces en même temps. C'est ça, hein?
8: Voilà, c'est ça. C'est ça, je jouais en fait et petit à petit, je jouais une pièce par une pièce et en fait, il m'a dit non, mais mettez 3 pièces et je mets 3 pièces et blam, bling,
5: tout s'est allumé. Attendez, Valérie, tu peux me refaire le bruit de la machine à sous qui gagne?
2: Ouais, j'aime bien.
8: Bling, bling, bling, bling, bling, bling, bling.
5: Mec, il est très fort.
2: Bah, c'est un très bon bruitage, moi. Eric adore ce genre de bruitage.
5: J'adore ça. Bon, alors, t'as rencontré Véronique Sanson, mais c'était pas la vraie. C'est quoi l'histoire?
8: Voilà, c'est ça. C'est ça aussi, ouais. Voilà, j'étais dans un concert, donc, comme à mon habitude, et je me suis mis à discuter avec des gens à côté, voilà, donc, et la personne, elle me dit, mais je suis Véronique Sanson. J'ai regardé.
5: Et c'était pas elle.
8: Elle avait rien à voir avec. Elle ressemblait pas à Véronique Sanson.
5: Mais c'était son vrai nom. Elle s'appelait vraiment Véronique Sanson.
8: C'est ça.
5: Est-ce que par exemple, il y a une autre Valérie Damido? Probablement. Quelqu'un d'autre, Valérie, en France, qui s'appelle comme vous?
2: Oui.
5: C'est vrai?
2: Oui.
5: Et tu la connais?
2: Je la connais très bien même.
5: D'accord, il y a un dossier là.
2: Oui, je la connais.
5: Je vais enchaîner.
2: Enchaîne, ouais.
5: Ça sent le procès là. Bref, eh bien, nous allons tout de suite. Oui, j'ai secoué un truc là. Voici donc ta question par la fête foraine. Tiens, je le dis, il y a la foire du trône en ce moment avec ici Paris de France qui est ta radio. Agnès, tu peux y aller avec ta radio en ce moment puisque tu habites en région parisienne. Voici cette question qui vaut 5 points. Quel est le nom des bâtonnets frits, souvent dégustés avec du sucre, d'ailleurs c'est délicieux, ou du chocolat fondant qu'on trouve dans les fêtes foraines? Top chrono, 10 secondes.
8: Les churros.
5: Churros.
2: Los churros.
5: Ce qui me semble plutôt bien. Et...
2: Los donc, churros.
5: Originaire de quel pays?
7: Viva España.
5: Oui. Bah oui, ça vient d'Espagne, c'est les churros. Bravo, bravo, bravo, 5 points.
2: Alors, 12 pour Jérôme, 3 pour Agnès. Là, tout de suite, on va écouter Taylor Swift, mais ensuite, il y aura le bingo qui départagera nos candidats.
5: Excusez-moi, 12 pour Jérôme, non, c'est un sans faute pour Jérôme, vous pouvez juste
2: mais
5: préciser.
2: C'est magnifique, c'est un sans faute pour Jérôme. Voilà. Et vive Toulouse, j'ai envie de te dire.
9: Exactement.
2: Eh ben, Hoplite, Taylor Swift, vous écoutez ici. À tout de suite, mes petits chéris.

0: Taylor Swift avec une nouveauté, Opelite, sur ici.
1: Opelite. Et là, tout de suite, mes petits chéris, c'est la réclame. À tout de suite.
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1: ICI, nous sommes avec Agnès qui a 3, Jérôme qui a 12. Alors Agnès, dis donc, il paraît qu'en ce moment t'es la mascotte de l'Hippo Club de Vincennes et que tu te trémousses sur de la musique électronique.
8: Oui, oh, oui, c'est merveilleux de travailler avec une jeune équipe complètement décalée, encore plus que moi. J'ai eu 76 ans le 2 mai, attention.
1: Oh là là là là,
0: bon anniversaire.
1: Bon anniversaire. Et alors là, on danse, oui, là-dessus pour l'Hippo Club de Vincennes.
8: Voilà, voilà, c'était Auteuil aussi, on fait Auteuil. Auteuil et Vincennes, on fait les steeplechases, grands événements, et il faut aimer les chevaux, et je suis bien placée pour aimer les animaux, donc je suis ravie de travailler avec ces jeunes qui m'ont choisi comme mascotte pour les hippodromes de Paris.
1: Eh ben c'est génial, je veux les images, tu les envoies à Maître Coupèze. Alors, pour t'encourager gagner ce bingo, je vais te mettre un petit coup de Charles Aznavour que tu adores et que j'adore.
8: Oh,
9: j'habite seul avec maman.
0: C'est pas la même ambiance.
9: Dans un très vieil appartement.
0: Oui.
9: Rue Sarrazade.
0: C'est dans le 15e, une petite rue dans Paris.
9: J'ai pour me tenir compagnie.
0: Compagnie.

0: Maman travailler.
1: Et voilà.
2: C'est le marché.
1: On adore Charles Aznavour. Alors ma chérie, écoute bien. Il faut que tu me redonnes à mon top chrono un très vite, un maximum de couleurs foncées. Tout ce qui est couleurs foncées, tu me l'énumères. Tu as 10 secondes pour le faire. Max de couleurs foncées, top chrono, 10 secondes.
0: Noir, bordeaux, bleu, rouge.
1: Bon, alors, je vais te prendre le bleu parce que je suis gentille, mais c'est bleu marine qu'il aurait fallu me dire parce que il y a d'autres bleus. Bon, ça fait 3. Allez, 3, c'est bien. Il y avait aussi anthracite, bleu canard, carmin, rubis, vengé, fuchsia, vert bouteille et kaki, marron évidemment. Mais tu m'en as donné 3, c'est pas mal.
3: Bon, Jérôme, merci de jouer avec nous depuis ici, Occitanie. Tu fais quoi cet après-midi? Tu travailles toute l'après-midi là? Tu livres?
4: Oui. Toute la journée.
3: T'as pas de vacances un peu? T'as les ponts là qui arrivent pour le mois de mai, non?
4: Oui, mais je ne fais pas les ponts.
3: Ouais,
4: je prendrai peut-être les vacances du côté de Fouras.
3: De Fouras, bah oui, bah c'est le séjour hein, que l'on te propose. Tu connais un peu la Charente-Maritime ou t'as jamais eu l'occasion de t'y rendre?
4: Alors ici, je suis allé pas très loin et je suis allé à Ronces-les-Bains, pas très loin de Fouras.
3: Ok. Ouais. Bah, je te souhaite de découvrir cette belle région et d'aller faire un tour autour du Fort Boyard avec croisière.
1: Oui, parce que c'est magnifique le Fort Boyard, c'est sublime. Ah, voilà. Oui. Moi, j'adore. D'abord, j'adore la Charente maritime, j'adore La Rochelle.
3: Et, oui.
1: Et puis, je suis tout le temps en vacances là-bas, j'ai plein d'amis là-bas.
3: C'est vrai. On
1: vous
3: voit
1: souvent.
3: Et
1: j'adore le Fort Boyard.
3: Et le père Fouras adore cette chanson. C'est une énigme, eh oui. Pour t'encourager, AC/DC, Highway to Hell, on l'a dit, t'es un collectionneur. Tu veux chanter? Vas-y.
4: Oh là là, j'ai pas dit qu'ils peuvent.
3: D'accord. Collectionneur de vinyle, 1500 vinyles, des 45 tours, des 33 tours, AC/DC, Jimi Hendrix, tout ce que tu aimes. Bien, alors, nous allons donc tenter de marquer 10 points à présent. Elle a fait un petit score, hein. Elle a fait 3 il me semble. Il suffit de marquer 4, voilà, 4 bonnes réponses. Tu encaisses les 10 points, tu reviens vendredi pour jouer pour ce voyage. Voici ton défi, tu as 10 secondes, on reste dans les couleurs, pour nous citer un maximum, à l'inverse, de couleurs claires. Tout ce qui est couleurs claires, top chrono, 10 secondes.
4: Le jaune, le pastel, le rose clair, le rose pâle.
3: Aïe, mais non.
1: Ben, ça fait...
3: Il y en a deux, voire trois.
1: Ben, il y en a deux, mais pastel, c'est pas une couleur, mon chéri.
3: Et oui,
1: il fallait blanc, beige.
3: Le gris-perle, le turquoise, le pervenche, le vert pomme, le vermante.
1: Coquille d'œuf, le rose poudré, le jaune paille.
3: Ça suffit pas. On est

0: forêt, une croisière pour visiter le Fort Boyard, un repas au 31 Foura ou évidemment la machine à café Malongo.
1: 32 dosettes, 6 verres en verre, comme à son habitude.
0: Alors Agnès, à vendredi. Bravo, Jérôme, bravo parce que tu as très bien joué. Vraiment, bravo. Ce jeu est très injuste. Agnès, à vendredi. Jérôme, on t'embrasse très fort.
1: Bisous.
0: Je remercie Diana à la technique, Céline à la réalisation, Laura au standard, Maître Coupez au savoir, Éric Bastien.
1: Oui, j'étais pas mal aujourd'hui dans la drôlerie.
0: Mais Éric Bastien à l'ego. Voilà. Allez, je vous embrasse tous, mes petits chéris.
1: J'adore les Legos, j'aime bien
0: demain.
1: Jouer. C'est le Lego. Alors,
2: on n'attend pas Fabien.
3: Mais je sais que vous savez tout. Ah bah oui. Mais aujourd'hui, plus qu'un autre jour, car vous avez reçu mon invité du jour. Formidable Fabien.
1: On lui a payé le café.
0: On adore Fabien.
3: Mais oui. Vous l'avez lu ou pas encore son bouquin?
0: Pas encore.
3: Ah bah, alors, il est très émouvant, il est mélancolique, il est plein de tendresse comme lui. Il se raconte, Fabien Antoniadi, il le regarde pour une fois dans le rétro. Et il peut être frais, fier de ce qu'il a entrepris depuis. Frère.
1: Il est frais aussi.
0: Frère. Hein. Les frères. Allez, ma Wendy Chouchou.
3: Ça va bien se passer.
0: Ça va bien se passer. Voilà.
1: Alors,
3: je vous embrasse, à demain.
0: À demain, chérie.
1: Wendy Bouchard.
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1: Bastis, partant bleu, Wendy sur France Bleu. Mais ça, c'était avant, puisqu'on est sur ici. Qu'il est quelle heure?
0: Eh ben, il est 13h, vous écoutez ici la meilleure radio. Je vous aime, à demain.
1: À demain, Wendy Bouchard, pour ma France.
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3: Bonjour à tous, merci d'être à l'écoute de Ma France, une France où les fans de foot sont en ébullition à quelques heures de la demi-finale retour de Ligue des Champions. On attend ce soir du foot en grand spectacle. PSG parviendra-t-il à s'imposer face au Bayern et à arracher son ticket pour la finale? Folie attendue dans les bars, nous sommes près de Caen. 150 passagers toujours bloqués au large du Cap-Vert à bord du navire de croisière sur lequel circule l'antivirus responsable de la mort de 3 passagers. 3 autres personnes ont été évacuées vers les Pays-Bas et des infectiologues se rendent sur ce navire. À la une encore, un porte-conteneur affrété par l'armateur français CMA-CGM a été attaqué alors qu'il franchissait le détroit d'Ormuz. Était-il sous escorte américaine? Emmanuel Macron indique en tout cas que la France n'était pas visée. Au cœur de vos régions, on vous parle notamment de ce procès d'un dentiste bouché littéralement qui a mutilé des dizaines de patients. Témoignage édifiant de 2 d'entre nous. Nous sommes en Lozère. Et puis à 13h15, on parle à toute la France avec un réalisateur et scénariste de talent qui, pour la première fois, nous raconte son histoire à lui. Fabien Antoniadi, d'une cité HLM en région parisienne jusqu'au top du box-office avec Camping, Disco, 3 ou 4-0. Alors, on n'attend pas Fabien, c'est un récit plein d'anecdotes drôles et émouvantes. Pour un homme fan de foot, évidemment, on lui parlera aussi du PSG, son club de cœur. Et on commence cette édition avec des nouvelles qui filtrent difficilement du bateau de croisière toujours immobilisé au large du Cap-Vert et qui serait un foyer d'infection à la souche des Andes de l'antivirus. 3 passagers sont morts et les discours inquiétants se mêlent à des messages qui se veulent rassurants. Le risque pour la santé publique globale demeure faible, voilà ce que dit ce matin le chef de l'Organisation mondiale de la santé. 3 autres personnes en attendant. 2 membres d'équipage souffrant de symptômes aigus, mais aussi un cas contact, ont été évacués à destination des Pays-Bas et 2 infectiologues sont envoyés à bord pour réaliser des tests sur les presque 150 passagers qui ont interdiction de débarquer depuis dimanche et pour lesquels l'angoisse est palpable. Écoutez Jack, c'est un passager américain, il a publié une vidéo émouvante sur les réseaux sociaux.
5: Je suis actuellement à bord du MV Hondius et ce qui se passe en ce moment, c'est très concret pour tous les passagers ici. Nous ne sommes pas que des articles de presse, nous ne sommes pas que des titres de journaux. Nous sommes des gens avec des familles qui nous attendent à la maison. Il y a tellement d'incertitudes, c'est ce qu'il y a de plus dur. Tout ce que nous voulons maintenant, c'est nous sentir en sécurité et rentrer à la maison.
3: Et je vous rappelle que ce navire, le MH Hondius, reliait Ushuaia en Argentine à l'archipel du Cap-Vert. L'expédition a quitté Ushuaia le 1er avril et donc est immobilisée depuis dimanche près du port de la capitale capverdienne. Remettez-nous ça, titre Le Parisien aujourd'hui en France, en ce jour de match retour de demi-finale de Ligue des Champions. 3700 supporters du PSG ont pris la route pour Munich avant la rencontre des Parisiens reçue ce soir par le Bayern à 21h. Et après le festival de buts de la semaine passée, 5-4 avec l'avantage pour le PSG. On attend encore Bruno Salomon du grand spectacle. Vous êtes déjà à Munich où l'ambiance monte, évidemment. Vous allez nous faire vivre ce soir cette rencontre.

0: entre deux équipes, les deux meilleures équipes de la saison qui remettent ça ce soir. C'est évidemment de part et d'autre, Bruno, une immense pression.
1: Oui, effectivement, une immense pression, mais avec beaucoup de plaisir. En tout cas, ça va attaquer dans tous les sens pour cette rencontre. Luis Enrique nous l'a annoncé hier. Pas question de baisser la garde face à cette équipe du Bayern Munich. Cette équipe du PSG vient pour gagner, tout simplement. Ils viennent chercher la victoire et donc la qualification pour une deuxième finale de Ligue des Champions. Et Warren Zaïre-Emery, le milieu de terrain du Paris Saint-Germain, qui était hier en conférence de presse, nous a dit, vous avez vu ce qui s'est passé la semaine dernière? Ça va être encore pire cette fois-ci. On va tout donner et on va y laisser un petit peu la santé pour tenter de se qualifier face à cette équipe bavaroise.
0: Ça c'est beau jusqu'au bout. Les Parisiens qui vont se faire bouger, c'est certain, par une équipe bavaroise que tout le monde annonce toujours comme grande favorite de cette compétition, Bruno.
1: Ouais, c'est la grande favorite, effectivement, mais elle commence un tout petit peu à trembler. Imaginez, ici, dans ce pays où on regardait le Paris Saint-Germain un petit peu avec dédain, désormais, le président du Bayern Munich a été obligé de se fendre d'un communiqué auprès de ses supporters pour leur dire qu'il allait falloir faire du bruit ce soir dans le stade et qu'il va falloir, faire terrasser cette équipe du Paris Saint-Germain en les poussant à la faute et en poussant derrière son équipe. Bref, on sent quand même que le 5-4 a un peu ébranlé cette équipe munichoise et on se dit que le Paris Saint-Germain a peut-être fait le plus dur en les battant une première fois.
0: Bon, on saura tout grâce à vous. Soirée spéciale dès 19h, Bruno Salomon, rencontre à suivre à 21h sur ICI Paris Île-de-France, sur notre appli et sur la chaîne YouTube 100% PSG. Autour de 23h, on saura qui du PSG ou du Bayern rejoindra donc Arsenal en finale de la Ligue des Champions. Merci Bruno, régalez-nous ce soir. Alors que les bars et les restaurants se frottent les mains comme à Hérouville, près de Caen, au Beau Jour, est spécialisé dans la diffusion des compétitions sportives et ça va être aussi du grand spectacle pour cet établissement. Paul Florquin.
2: C'est le gérant Mathieu Thomas qui en parle le mieux. La soirée était déjà survoltée la semaine dernière pour le match aller.
3: On s'attend à une grosse ambiance. Aux jours heureux, c'est le lieu pour les matchs. On a différents écrans éparpillés un petit peu partout dans l'établissement. Et à chaque fois, c'est vraiment une super ambiance. Donc effectivement, on prévoit pas mal de choses pour cette soirée-là. Voilà.
2: À commencer par une augmentation drastique des chaises et des tables dans son établissement. Habituellement, le mercredi soir, il ne sert qu'une centaine de personnes.
3: C'est sûr que c'est pas une soirée comme les autres. On est vite autour des 300-400 personnes pour le match de foot, donc en pleine semaine, on n'a pas toujours l'habitude d'avoir ce nombre de personnes.
2: Et qui dit plus de monde dit plus de consommation. Mathieu Thomas jette un œil au stock.
3: Fait en sorte d'avoir de la bière dans la réserve, parce que y a une grosse consommation. Et pour une soirée comme ça, faut prévoir à peu près deux fois plus, au niveau de la bière. Semaine dernière, on a passé une bonne quarantaine de litres, donc on s'attend un petit peu plus.
2: L'affluence l'oblige aussi à recruter plus de monde pour cette soirée foot.
3: Ouais, on double effectif à peu près. Le mercredi, habituellement, on est 7, on va passer à 14 personnes à peu près.
2: Et ça fait forcément plus de monde à payer, mais il ne s'en fait pas.
3: Ouais, non, mais ça, c'est pas grave, parce qu'il y a de l'argent qui rentre.
2: Mathieu Thomas en est certain, son établissement affiche complet pour le match de ce soir.
0: Bayern Munich dès 21h. À l'international, on observe une nouvelle phase de tension autour du détroit d'Ormuz. Les échanges de tirs se sont en effet multipliés ces dernières heures et un porte-conteneur français a été la cible d'une attaque directe, confirmée, Marine Le Génie, par l'armateur, d'ailleurs, armateur français CMA-CGM.
4: Oui, le porte-conteneur San Antonio, visé par des tirs hier en fin d'après-midi. Il y a des blessés parmi les membres d'équipage, des dommages sur le navire, indique CMA-CGM dans un très bref communiqué. Les blessés évacués sont actuellement soignés.
0: Une attaque au lendemain du projet Liberté qu'a lancé Donald Trump.
4: Oui, pour escorter les navires bloqués dans le Golfe et les aider à quitter le détroit d'Ormuz. Opération vite suspendue d'ailleurs, au bout d'un jour seulement, sur décision du président américain lui-même pour parvenir à un accord avec l'Iran. Était-il sous escorte américaine ce bateau au moment de l'attaque? Il va falloir préciser ce point-là. Concernant les réactions en tout cas ce midi, pas de panique selon Emmanuel Macron. La France n'était pas visée, c'est ce qu'a rapporté Maud Bréjon, porte-parole du gouvernement, en sortie du Conseil des ministres tout à l'heure.
5: Le bateau CMA-CGM n'était pas sous pavillon français. Il s'agissait d'un pavillon maltais avec un équipage philippin à qui nous faisons part, bien sûr, de toute notre solidarité. Ce n'est donc en aucun cas la France qui a été visés. Et le président de la République a tenu à le dire exactement dans ces termes lors du Conseil des ministres.
4: Alors là, le bateau marchand battait pavillon maltais, il n'y avait aucun marin français. Voilà ce que dit l'exécutif. Il s'agit du 4e incident de navire dans le Détroit en l'espace de 72 heures.
0: Marine Le Génie, merci. Et de son côté, dans une trêve plus qu'aléatoire, respectée par les États-Unis mais pas par l'Iran, Israël continue également son offensive contre les cibles du Hezbollah au Liban. L'armée a recommencé à frapper ce matin. Et dans ce contexte, les prix des carburants sont toujours au plus haut. À 16h30, les acteurs du secteur aérien sont conviés à Paris à une réunion au ministère des Transports pour faire le point sur l'état de l'approvisionnement en kérosène et pour préparer la saison d'été. Il est 13h08 et c'est un procès qui attire notre intérêt aujourd'hui devant le tribunal correctionnel de Mende. Celui de José Pereira Mendes, 61 ans, ancien chirurgien dentiste et qui encourt 10 ans de prison pour violence ayant entraîné mutilation, escroquerie et blanchiment. Entre 2018 et 2021, il aurait pratiqué des dizaines d'actes inutiles sur des patients à Badarou, notamment des extractions de dents saines et la pose d'implants sans nécessité. 45 victimes ont été recensées et Saïd Makhloufi, pour ICI Gare-Lozère, a rencontré deux anciens patients de ce dentiste bouché, des patients encore traumatisés.
6: Eric secoue une petite boîte en verre.
7: C'est les 7 implants qui sont tombés, oui, depuis 5 ans. Ils tombent les uns après les autres.
6: Des implants posés par son dentiste, José Pereira Mendes.
7: Ah, ça ressemblait plus à de la boucherie qu'à de la médecine, non ?
6: À l'époque, Eric rencontre le dentiste pour soigner une seule dent.
7: Et là, quand j'ai ouvert la bouche, direct, il m'a dit, il faut tout enlever.
6: Le dentiste lui en arrache 11 d'un seul coup.
7: En 2 heures, il m'a arraché toutes les dents qui me restaient et il m'a posé les 11 implants. Donc, je sais pas si vous voyez ce que c'est comme technique, la pose de 11 implants, c'est un peu la boucherie quand même. Ce qui est intéressant à noter, c'est qu'il a été remboursé le jour où il m'a fait le devis.
6: Patrick a vécu lui aussi une situation similaire.
8: Il m'a arraché 7 dents, il m'a mis 5 ou 6 implants le même jour. Je suis ressorti, j'avais une gueule en sang. Et moi, depuis, je me retrouve, j'ai pas de dents. J'ai eu des implants qui sont remontés en haut, qui redescendus.
6: Une situation que Patrick subit depuis 5 ans, traumatisé.
8: Moi, je suis écœuré, j'ai peur du dentiste. Je vous le dis, j'ai une trouille phénoménale d'aller me refaire soigner les dents.
6: Et au-delà de l'aspect physique, mais là, en bas, vous avez plus de dents.
8: Ah ben non.
6: L'image que renvoie Patrick lui pèse énormément.
8: Il voyait les gens que j'ai pas de dents en bas. Il dit, mais qu'est-ce qu'il a, ce pauvre type, quoi ? Il peut pas se faire soigner ? Ben non, je peux pas me faire soigner. J'ai peur.
6: Une peur que Patrick espère surmonter grâce au procès.
0: Saïd Makhloufi pour ICI Gare-Lozère. Amazon va investir massivement en France, 15 milliards d'euros sur 3 ans. Le géant américain de l'e-commerce promet la création de 7000 emplois dans le cloud, l'IA et la logistique, 7000 CDI et donc de nouveaux centres de distribution qui vont sortir de terre. On termine cette édition en musique avec les Rolling Stones, nos seigneurs du rock qui ont annoncé hier 2 nouveaux singles d'un 25e album studio. Mick Jagger, Keith Richards, 82 ans chacun, ainsi que Ronnie Wood sont au rendez-vous. Et le batteur, Charlie Watts, mort en 2021, figure aussi sur ce disque grâce à une session d'enregistrement qui a été réalisée avant sa disparition. Parmi ces deux titres, In the Stars. Un 25e album des Rolling Stones attendu le 10 juillet.
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0: On poursuit notre actualité dans les régions avec dans le Finistère ce nouveau scandale dans un élevage porcin à Lannilis. Le préfet a suspendu l'activité dès hier en urgence après un signalement de l'association L214 qui pointe des infractions nombreuses, des mauvais traitements, images à l'appui. On y voit des cochons vivants côtoyer des animaux en décomposition dans une hygiène déplorable. Nicolas Olivier.
10: Des locaux insalubres, des cochons vivant dans l'obscurité au milieu des restes de cadavres. C'est ce qu'on découvre dans cette vidéo tournée au mois d'avril par un lanceur d'alerte. De la pure maltraitance, selon Sébastien Arsac, directeur des enquêtes pour L214.
11: On a des animaux qui sont en souffrance terrible dans cet élevage-là, qui deviennent même fous, hein, qui s'attaquent les uns les autres jusqu'à s'entretuer. Pour nous, c'est une situation qui est vraiment hors de contrôle.
10: Un constat visiblement partagé par les services vétérinaires.
11: C'est un élevage qui est passé entre les mailles du filet des contrôles et d'inspection. On ne comprend pas trop pourquoi de telles situations peuvent perdurer et visiblement pendant des années sans qu'il y ait de réaction plus efficace avant la diffusion de ces images-là.
10: L'exploitation fait partie de la coopérative Evelup, insiste le fondateur de L214.
11: On aimerait bien aussi qu'il y ait une responsabilité, qu'il y ait des engagements de grosses coopératives comme ça qui commercialisent des millions de cochons chaque année, qu'ils puissent aussi s'engager à améliorer les conditions d'élevage intensif.
10: L'association précise que cet élevage de l'anilis perçoit environ 22 000 euros d'aide publique chaque année.
0: Vous n'aviez peut-être jamais entendu parler des canons français, ces banquets géants organisés dans des lieux d'exception dans notre pays pour valoriser le patrimoine et le terroir français. Et une enquête de France Inter hier a pointé les participants racistes et des gestes pouvant s'apparenter pour certains à des saluts nazis, des attaques, disent les organisateurs, qui réfutent tout banquet partisan et politique. Voilà pourquoi à Montélimar, le maire Julien Cornillet refuse d'annuler l'événement prévu vendredi et samedi dans sa ville, avec 2000 participants qui ont réservé leur place. Véronique Narbou a enquêté pour Isidre Mardèche.
12: Effectivement, Julien Cornillet, le maire de Montélimar, ne voit aucune base légale pour interdire la venue du canon français.
13: Le canon français est un événement qui a eu lieu dans de nombreux villes et départements de France. Il n'y a pas eu d'arrêté préfectoral qui l'ont interdit, donc c'est autorisé. Je vois pas au nom de quoi j'interdirais quelque chose qui est autorisé.
12: Ludovic Sébille estime au contraire qu'il faut interdire le banquet au nom des risques de troubles à l'ordre public. Il est membre du comité des luttes montilien et redoute des débordements, comme à la mi-avril en Normandie.
14: Il y a quand même eu des saluts nazis à Caen, donc c'est quand même pas rien. Les manifestations racistes ont été claires et établies. Et en plus, les valeurs diffusées par ce genre d'événement correspond pas aux valeurs républicaines.
12: C'est un procès d'intention, rétorque Géraud de la Tour. Le cofondateur du canon français réfute toute responsabilité dans les dérives de certains convives.
15: Que parmi tout le monde qu'on a, il y ait potentiellement des gens qui tiennent des propos problématiques et qui auraient échappé à la vigilance de nos agents de sécurité ou autres. Non, on peut pas nous en tenir responsables. Dans ces cas-là, il faut interdire tout rassemblement festif parce qu'on peut y trouver toutes sortes de propos.
12: Géraud de la Tour qui assure que ces banquets sont apolitiques, c'est spécifié dans la charte de l'événement.
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0: Et dans Ma France, on vous raconte l'histoire d'un petit garçon qui a rencontré le cinéma un jour au pied de sa cité HLM à Villiers-sur-Marne. Michel Audiard est venu tourner auprès de Fabien Antoniente, finalement, heureux hasard. Il a 12 ans à l'époque, son cœur s'emballe dans cette mise en scène, ce ballet des métiers. Il comprend que la caméra pourra l'emmener toujours dans une autre réalité. Bonjour cher Fabien.
17: Bonjour.
0: Fabien Antoniente, et merci de nous raconter cette vie, la vôtre pour une fois. Si romanesque au fond, dans Alors Or, on n'attend pas Fabien, c'est la première fois que vous regardez le petit garçon que vous étiez.
17: Oui, c'est la première fois que j'ose regarder un peu dans le rétroviseur de ma vie, qui défile assez vite. Et puis un jour, ma maman a dû quitter l'appartement familial dans lequel on a grandi, et on s'est retrouvé des frères et sœurs à se séparer. Les objets qu'elle avait archivés pour nous, tous les objets de notre vie, et là en remuant les photos, j'ai éprouvé le besoin de raconter une vie quand même qui n'est pas ordinaire. Bien et sûr. Qui peut donner envie à plein de petits garçons, peut-être même des garçons plus grands ou des filles plus grandes, de oser faire des choses.
0: Parce c'est ça que qui c'est, est très faut beau. Oser. Absolument. Alors tout commence en effet dans cet épisode, dans votre chambre d'enfant, alors que votre maman quitte cet appartement familial et vous revoyez petit gamin des Bornes-Marne qui rêvait déjà en grand écran. Je racontais cette anecdote de Michel Audiard qui vient donc tourner. Ça, c'est le hasard de la vie, tout près de chez vous. Qu'est-ce que vous avez aimé tout de suite, Fabien Antoniente, dans le cinéma?
17: Bah, dans le cinéma, je voyais des, parce que moi, j'habitais à une cité HLM en bordure d'une voie ferrée. Oui. La voie ferrée passait tellement près que j'avais l'impression qu'on était une famille de garde-barrière. Et puis, de l'autre côté, il y avait un bidonville, vivait des familles portugaises qui espéraient un jour repartir au pays. Oui. Et donc, c'était notre terrain de jeu. Et puis, un jour, un Barnum est arrivé, des camions, et des acteurs qui ont débarqué dans ce bidonville. C'était inouï. Donc, il y avait Bernard Blyane, Girardot, Maurice Birot, Jean Carmet. Que des acteurs que j'admirais, puis c'était sur un film de Michel Audiard. Mmh. Et ce que j'ai aimé tout de suite, c'est que je regardais de plus en plus comment se passait un tournage, et j'allais de moins en moins à l'école, et je regardais des gens qui se marraient entre eux, qui étaient heureux de travailler entre eux. Donc c'est cette envie de rire et cette envie de transmettre le rire, nous qui ne rions pas beaucoup, parce que mon père était un déraciné qui venait d'Algérie, les pieds noirs, comme on les appelait, et il s'autorisait pas beaucoup à rire, donc j'ai compris que je pouvais m'en sortir un peu par le rire.
0: Oui, cette légèreté qui vous a conduit à devenir réalisateur, vous, le fils de Marcel, français venu d'Algérie, en effet, d'Alphonsine, d'Ille-et-Vilaine, une maman qui, écrivez-vous, Fabien Antonienne, vous a permis de la voir en grand, cette vie, justement, même si on parlait peu de cinéma, même si à l'usage on parlait peu de votre métier. Est-ce que vous diriez, comme Claude Lelouch, que le cinéma, c'est plus beau que la vie ?
17: Oui, parce que ça nous permet d'imaginer en XXL et de voir nos rêves en XXL. Mmh. C'est possible. Et donc, je me suis toujours... parce que, en fait, ce que j'aime dans la vie...
0: Parce que vous êtes un bon vivant, c'est pour ça que je vous pose la question.
17: Non, mais ce que j'aime, finalement,
0: la croquer, la
17: je vais vous dire ce que j'aime, c'est que tout est possible. Quand je vois les Français, je me dis tout est possible. Cette envie d'être fraternité. Oui. Quand je vois les Jeux Olympiques, ils étaient heureux. Quand je vois le Tour de France, je vois une France heureuse. Et quand je vois des gens dans la difficulté, des inondations, tout le monde s'entraide. Donc pour moi, je fais partie des gens qui voient le verre à moitié plein, oui, plutôt qu'à moitié, oui, vide. Oui. Et donc je me dis que tout est possible. Donc là, ma vie de cinéma, elle est possible. Et il est possible de rendre sa vie aussi belle qu'au cinéma, quand on en a vraiment envie.
0: Oui, et ce qui est très beau chez vous, Fabien Antonien, ça c'est une formule de vos parents aussi, qui disaient que vous aviez attrapé le sirop de la nuit, puis le sirop de la rue. En vérité, et vous venez de le dire, vous transpirez l'âme française. Vous aimez la France des terroirs, vous aimez le Tour de France, le vélo, la radio qui vous a biberonné, vous écoutiez Europe 1,
17: oui,
0: des
17: beaucoup,
0: gamins,
17: beaucoup.
0: Cette liberté française, cette âme française que vous avez retranscrite dans tous vos films, avec mélancolie, tendresse, délicatesse, humour, évidemment. Et vous êtes en ça, justement, profondément issu de ce rêve français. Vous diriez,
17: oui,
0: ça ainsi aussi ?
17: Oui, j'ai rajouté un mot, moi. Mmh. Et puis l'insolence.
0: Oui.
17: Parce que l'insolence qui est un caractère aussi français, un peu frondeur. Un peu, j'ai aimé Coluche, j'ai aimé Jacques Martin.
0: Complètement.
17: Dans mon enfance.
0: Jean-Yann
17: qui pour moi, un maître fondateur. J'adore sa devise. Un peu anarchiste. C'est un art, quoi.
0: Oui.
17: Ni Dieu, ni maître, même nageur. Voilà.
0: L'insolence et le cash, parce que ce qui est fort avec vous, dans un milieu de cinéma qui parfois peut être un peu policé, un peu mondain, c'est que vous avez toujours dit les choses, Fabien.
17: Oui, c'est toujours été, c'est un peu la marque de fabrique, sincérité. Mmh. Mais je pense que le spectateur, les gens, sont toujours, sentent toujours les choses. Si tout d'un coup ils font de vous, enfin, ils décident que c'est un succès, c'est qu'ils sentent les choses. Donc ils ont observé dans les films comme Camping une certaine sincérité,
0: oui,
17: une certaine authenticité à ce qu'on parle des gens de classe moyenne, habillés peut-être en maillot de bain ou en tongs, mais ils ont senti cette sincérité.
0: Bah, ils ont senti que vous sentiez bien les choses,
17: voilà,
0: Fabien Antonienne.
17: Voilà.
0: Alors vous citez Camping, évidemment, mais même quand vous faites Jet Set, vous sentez bien les choses. Dans Turf, même si ça fait pas partie de vos grands succès, vous avez dépeint aussi justement la France dans Disco, dans 3 et dans 4-0 aussi, cette France du foot qui palpite et qui parfois vient de rien.
17: Ben oui. Mmh. Oui, parce que quand j'ai découvert ce que c'est que ce carré vert magique qu'un stade avec des spectateurs, des joueurs, avec des maillots de toutes les couleurs, il y a une magie. Et surtout, moi, j'entendais les gens dans les tribunes avec ce phrasé un peu à la Audiard, qui disait quand on faisait un petit pont, mais du grillage ou voilà, c'est il y avait mais une soutane pour pas prendre un petit pont. Et ces expressions, moi j'adorais les entendre parce que bon, on les avait pas à la maison.
0: Oui.
17: Et donc c'était un territoire où je pouvais être un peu parler autrement, quoi.
0: Et puis ceux qui se ressemblent s'attirent. Alors vous citiez ceux qui vous ont inspiré, de Jacques Martin à Coluche ou Jean-Yann, et puis l'ADN que vous partagez avec la plupart de vos amis, avec Franck Dubosc évidemment, pour lequel vous avez beaucoup d'amitié, beaucoup d'estime, avec Mathilde Seignier, qui est une amie magnifique, Philippe Guillard aussi,
17: oui.
0: Tout ça dans un milieu un peu particulier. Est-ce que vous vous sentez faire partie de ce qu'on appelle cette famille du cinéma, ou vous avez votre famille à vous, Fabien ?
17: On appartient forcément à la grande famille du cinématographe, mais c'est une famille, on dit que c'est une grande famille, mais enfin, on est surtout des orphelins. Donc moi, j'ai recréé ma famille aussi à l'intérieur de cette famille. Bon, je suis peut-être parfois le vilain canard, parce que je suis un peu différent, mais je vois qu'il y a beaucoup de sympathie autour du livre, par exemple.
0: Oui.
17: Et donc, j'en fais partie.
0: Fais partie
17: joyeusement.
0: Il y a de la sympathie autour du livre, Fabien Antonien, parce que vous avez raison de raconter votre histoire, qui raconte aussi vos films. Et je parlais de mélancolie, je parlais de tendresse. Vous, que parfois on a un peu cantonné, caricaturé à des films popus, alors que populaire, c'est très beau, précisément. Est-ce que finalement, quand vous regardez dans le rétro, précisément, Fabien Antonien, vous, qu'est-ce que vous dites ? Que vous avez pris une petite revanche, que vous êtes fier du parcours accompli, tout simplement ?
17: Non, le mot revanche, c'est pas là. Mais je suis content quand même d'avoir pu transmettre une espèce de joie de vivre à des gens qui n'ont pas toujours l'occasion de se marrer. Moi, souvent on m'interpelle, on me dit ah, continuez de nous faire marrer, vous faites du bien. Bon, ouais. Parfois j'ai l'impression d'être un Médoc, et ça me fait plaisir d'être un Médoc, parce ouais. que voilà. Et puis surtout, je voulais dire que parfois on a des hauts, des bas. Parfois décollant. Mais il y a un moment où on croit que plus rien ne peut arriver. Et je voulais leur transmettre cette phrase. Quand il n'y a plus d'espoir, toujours penser au homard dans le vivier du Titanic.
0: Mais bravo, bravo, parce que non, mais ça, je sais que c'est quelque chose vraiment, c'est une formule à laquelle vous pensez beaucoup, Fabien Antonien, parce que un échec, ok, c'est dur, c'est un coup dur. Et des échecs, vous en avez eu dans ce métier. Mais vous êtes toujours dans le mouvement. Il y a toujours un projet derrière.
17: Voilà.
0: Et ça, c'est ce qui tient.
17: Ben, c'est ce qui tient, et puis bon, on se lève le matin, on pose le pied par terre, on se dit ben, ce que je vais faire, c'est important. Puis un projet, il faut savoir que ça dure deux ans et demi,
0: oui.
17: Donc il faut se lever tous les matins en disant ce que je fais est très important. Donc voilà, il faut qu'on y croit.
0: D'ailleurs, vous aimez les gens, on le disait, vous aimez la France, et je crois savoir que vous êtes tombé amoureux du Cantal et que vous avez envie d'y inscrire une prochaine intrigue, Fabien Antonien.
17: Oui. Je suis tombé amoureux du Cantal, de la nature qui est encore épurée, pas trop visité par le tourisme, et donc ça m'a fait beaucoup de bien cet été. Je suis allé du côté de Morse, et j'ai des châtaigneraies du Cantal, et en fait j'ai un projet autour des randos et la détox digitale, parce qu'on est tous un peu dirigés par des algorithmes. Il est temps de s'en débarrasser.
0: Bravo.
17: Parfois
0: les terroirs, les territoires, vous qui adorez la Côte Basque, évidemment, la radio, nous y sommes et vous l'aimez tant, le cinéma ô combien, la liberté d'expression et le foot, le PSG. Alors ça, je voudrais qu'on termine évidemment, parce que vous êtes là en ce jour de match incroyable. Comment on appréhende, comment on vit une soirée comme celle qui s'annonce quand on est amoureux du PSG, Fabien Antonien ?
17: Déjà, on se réveille, on se dit comment qu'on occupe la journée. Bon, là, je suis content de venir chez vous.
0: Voilà, c'est bien.
17: Mais mais en fait, on attend cette heure-là. Du mieux qu'on peut, et puis il y a des moments où on se dit ah bah ça va passer, des moments où on se dit ah ça va pas passer. Bon, bref, mon cœur souhaite que ça passe. Ça peut passer si jamais cette équipe résiste et que une des deux flèches, Dembélé ou Gvara, aligne vite à un but.
0: Ouais.
17: Après là, si un but à l'extérieur, on sera quand même content.
0: Ouais, vous la vivez où cette soirée, ce soir à la maison,
17: avec quelques copains, autour, dans une pizzeria où on a l'habitude de se retrouver pour des matchs importants.
0: Ouais, ça se passe aussi entre potes, évidemment, cet amour du PSG dont vous n'oubliez pas qu'il a été conçu par des potes, justement, et
17: ouais,
0: vous les citez dans ce livre-là.
17: Ouais. C'était une bande de potes qui avaient tous mis la main à la poche, dont Jean-Paul Belmondo, dont Daniel Echter, et donc ils ont créé ce maillot bleu et rouge avec les initiales d'une radio d'une concurrente. Et en fait, c'était un maillot qui me faisait rêver. C'était les débuts du Paris Saint-Germain. Je dormais avec le maillot, moi. Donc j'ai encore ce souvenir de l'épaisseur, de la feutrine, du tissu, c'était des maillots en coton. Oui. Voilà, donc c'est un souvenir sensoriel.
0: Et puis le ballon vous a accompagné à la sortie de l'école.
17: Le ballon, parfois beaucoup. Il rebondit du bon côté, parfois pas du bon côté, ça dépend.
0: Ouais, c'est ça. Bon, le ballon, le vélo, le cinéma. Fabien Antonian qui se raconte dans On n'attend pas Fabien, alors du HLM au box-office aux éditions Stock. Vous nous dites finalement, comme un grand cri d'amour, qu'il faut profiter de cette vie. Merci des rires, des soleils, des émotions que vous avez pu jalonner aussi dans la nôtre avec tous vos films, Fabien Antonian. Fils, vous témoignez, comme père, vous témoignez, comme amoureux, comme ami, comme copain, comme confident. Mmh. Vous êtes tout ça.
17: Bah oui. Mmh. Bah on est tous tout ça. Mmh. Mais ça fait du bien de revoir, parce que les échecs ou les critiques parfois vous donnent pas l'estime que vous devez avoir de vous-même.
0: De vous. Mmh.
17: Donc ça m'a permis d'avoir une petite estime. Peut-être provisoire, parce que je suis un inquiet de nature.
0: Vous continuez en tout cas à croire au cinéma avec des films peut-être un peu moins chers, mais vous n'êtes pas de ceux qui sont aspirés pour terminer par ce modèle Netflix ou par celui des plateformes.
17: Non, je pense qu'il faut de tout. Moi je regarde beaucoup.
0: Oui.
17: Je regarde tous les programmes. Mais moi, j'ai envie de faire encore quelque part de mêler l'envie sauvage que j'avais dans mes premiers films avec une certaine maintenant expérience.
0: Oui. Merci Fabien, merci beaucoup. Alors on n'entend pas Fabien Antonian. Pour la première fois, vous regardez un petit peu et on vous regarde avec ceux qui ont jalonné votre parcours. Ça commence avec vos parents dans cette cité HLM au bord d'une voie ferrée à Villiers-sur-Marne. Et puis on retrouve tous ceux que vous avez mis en lumière dans vos films. Hommage à Mylène Desmongeaux, à Brasseur évidemment, et puis aux amis de camping et des autres. Merci cher Fabien.
17: Merci à vous, cher Wendy.
0: Et à très bientôt. Soyez à l'écoute de notre radio de proximité. L'info locale, la musique, la bonne humeur, c'est au programme. À demain, 13h.
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19: La fête du printemps en lumière à Saint-Césaire et une battle d'impro à Toulouse. Ici Occitanie à vos côtés. Eh ben c'est maintenant.
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19: Le foyer rural de Saint-Césaire vous invite demain à créer vos propres suspensions lumineuses. Le foyer peut même vous fournir une LED lumineuse pour éclairer vos créations faites maison. Et demain soir, vos merveilles seront même accrochées au cœur du village pour une mise en lumière collective. Un apéritif est offert avant la grande auberge espagnole. On vous attend donc demain, place du marché à Saint-Césaire, pour fêter ensemble l'arrivée du printemps dès la tombée de la nuit, avec votre lanterne et un plat à partager. Attachez vos ceintures, le choc des accents va faire trembler la ville rose grâce au match retour légendaire entre la Lika pour le Québec et le trio d'impro pour Toulouse lors d'une battle d'improvisation déchaînée demain soir à la Comédie de Toulouse. Entre mauvaise foi assumée et thèmes délirants, tout s'invente en direct sous vos yeux et c'est même vous qui allez arbitrer ces improvisateurs survoltés. La battle d'improvisation théâtrale vous attend demain à 20h30 à la Comédie de Toulouse. Ici Occitanie à vos côtés. Oui, on revient dans une heure.
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après lui, eh ben les petits oiseaux. Ici Occitanie, c'était Jean-Jacques Goldman. On veut le moins. Ici Occitanie, c'est mercredi et c'est l'écho d'ici dans quelques minutes avec aujourd'hui Clément Romero, l'invité, pour parler de Corélec qui se trouve à Seis. 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Pour la musique, ici Occitanie vous propose Michel Sardou qui danse la Java de Broadway. Oria critique la jet set en pleine soirée mondaine. C'est une nouveauté ici Occitanie.

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2: Bonjour Clément Romero.
3: Bonjour.
2: Vous êtes le directeur de Corelec, une marque française créée il y a plus de 20 ans. Et vous êtes du coin. Vous étiez d'abord installé près de Toulouse, puis à Muret, aujourd'hui à Seyss. Et vous proposez donc de traiter l'eau des piscines grâce à l'électrolyse au sel. Bon, qu'est-ce que c'est ?
3: Alors l'électrolyse au sel, vous avez deux. Enfin, le mode de traitement le plus connu, c'est le galet de chlore. Le principe de l'électrolyse au sel, c'est de mettre du sel dans sa piscine et à partir d'un appareil électronique, vous allez avoir un petit générateur de chlore directement dans votre bassin, ce qui vous évitera d'aller chercher des sauts de chlore dans vos magasins.
2: Mais du coup, c'est du chlore, c'est du sel,
3: c'est grâce au sel dans l'eau, vous allez pouvoir par une combinaison de chimie générer du chlore.
2: Et c'est tu. C'est mieux. Ça, est-ce que ça pique les yeux, par exemple ?
3: Ah non, la qualité de l'eau n'a rien à voir, effectivement. On est dans une eau où la peau, vous allez avoir un effet sur la peau qui est loin des effets du chlore. Vous allez aussi avoir un taux de sel qui est relativement bas. On est loin de la mer où on est à 35 grammes. On est plutôt sur 5 grammes, donc c'est quasiment impalpable, quoi.
2: Et est-ce que ça marche bien ? Est-ce que vous savez convaincre vos clients ? C'est plus rentable que de traiter de façon classique ?
3: Tout à fait, avec ce qu'on voit en plus aujourd'hui. L'avantage de cette solution, c'est que vous allez pouvoir acheter votre électrolyseur et sur les 5 prochaines années, maîtriser votre coût de chlore, puisque vous l'installez une fois et la durée de la cellule, qui est la pièce d'usure, va durer 5 années.
2: Ça coûte combien d'installer un électrolyseur au sel chez nous ?
3: Alors c'est variable en fonction du pisciniste, parce que nous on travaille avec un réseau de piscinistes. Après c'est variable selon le bassin et le cubage du bassin.
2: Mais c'est quand même un coût. Est-ce que vous justement vous arrivez à maîtriser vos coûts ? Vous êtes une marque française, oui. Donc installée à Seyss. On entend beaucoup parler d'inflation en ce moment, la guerre au Moyen-Orient, toutes ces choses-là. Est-ce que vous parvenez à maîtriser vos coûts ?
3: Alors nous, on est une marque française et on source principalement en France déjà. Donc on ne fait pas que du made in France par assemblage, mais on achète aussi en France pour tout ce qui est possible. Évidemment, avec ce qui se passe dans le monde actuellement, on a des impacts, surtout sur la plasturgie. Et aussi sur le métal rare que contiennent les cellules, on utilise principalement le ruthénium. Effectivement, on a eu un x3 depuis 2 ans.
2: Et du coup, est-ce qu'on réussit ? Vous avez 25 salariés à Seyss.
3: Oui.
2: Est-ce que l'entreprise est en danger ou est-ce que vous maintenez votre marché ?
3: Pour l'instant, on maintient. Alors, il y a deux choses. On va vérifier ce qui se passe cette année, puisqu'il y aura forcément un impact sur la consommation. Donc, pour l'instant, on ne maîtrise pas cette partie-là, mais les clients sont au rendez-vous depuis le début de l'année.
2: C'est des clients de toute la France ?
3: On travaille principalement en France, oui. Et un petit peu en Europe, Italie notamment.
2: Merci beaucoup Clément Romero d'être venu nous présenter ce matin donc les électrolyseurs au sel. Vous êtes directeur de Corelec à Seyss.
3: Merci
2: beaucoup. 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

0: Il y a 2 ans déjà, Lola Young revendiquait le bruit, l'imperfection, bref, le bordel. Ouais, il n'y a pas d'autre mot, le bordel. Ici Occitanie, c'était Messi. 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L'actu arrive à 14h, mais d'abord on va remonter le temps avec un vrai souvenir ici Occitanie. On part en 1984. Daniel Lavoie sort à cette époque un hymne à l'amour pur face à la violence du monde. L'innocence face à la barbarie, bref, il s'aime.
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1: Très bonne journée, ici Occitanie, 14h, c'est l'heure de l'info.
2: Des nouvelles de ce bateau touché par l'hantavirus. Les trois cas suspects ont débarqué au Cap-Vert pour être transférés aux Pays-Bas. Un autre passager est à Zurich en Suisse. Le navire doit ensuite faire route vers les Canaries. Des infectiologues sont attendus à bord. Trois personnes sont mortes, je vous le rappelle, depuis le début de la croisière, selon l'OMS. Les distributeurs de carburant n'ont pas réalisé de marges abusives depuis le début de la guerre au Moyen-Orient. Le gouvernement va publier les chiffres précis cet après-midi et doit faire de nouvelles annonces, on le sait, des annonces d'aide en début de semaine prochaine. Les acteurs du secteur aérien sont conviés, quant à eux, à 16h30 au ministère des Transports. Un couple d'origine allemande retrouvé mort dans leur maison à Sarreguemines en Moselle hier. C'est le parquet qui l'annonce. La femme a reçu plusieurs coups de couteau. La piste du féminicide est privilégiée. Un homme mortellement fauché en Seine-Saint-Denis alors qu'il tentait de fuir à pied sur un axe routier très fréquenté, l'autoroute A86, après avoir refusé de se soumettre à un contrôle de police. Elisabeth Borne quitte la direction de Renaissance, le parti fondé par Emmanuel Macron. Elle a l'intention de rester simple adhérente, mais va créer en parallèle sa propre structure politique. L'ancienne première ministre le dit désormais clairement, elle ne se reconnaît pas dans la ligne portée par Gabriel Attal. Et puis du football, bien sûr, avec le deuxième acte ce soir d'une demi-finale déjà légendaire de Ligue des Champions. Le Bayern et le PSG s'affrontent à 21h à Munich avec un petit but d'avance pour les Parisiens.
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4: Cet après-midi, quelques éclaircies, oui, mais aussi surtout pas mal d'averses sur notre grande région, nous dit Météo France. Des orages possibles sur le Lot, l'Aveyron, le Tarn et Garonne et le Tarn. Vent d'ouest modéré, il fait actuellement 17 degrés à Toulouse, quartier de la Roseraie. Ça baisse un petit peu les températures. Les maxis de ce mercredi 6 mai 2026, 13 à Rodez, 16 à Figeac, 17 à Montauban, 18 à Pamiers. Demain, retour du soleil toute la journée. Ah, ça c'est une bonne nouvelle. Quelques pluies en après-midi sur le Luchonnet, 19 degrés demain après-midi à Toulouse.
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0: Ici Occitanie aime les records. L'album Thriller est encore aujourd'hui l'album le plus vendu au monde. Son chanteur Michael Jackson a même eu droit à son film, il est actuellement en salle. Bref, c'était Human Nature. Ici Occitanie est à vos côtés dans quelques minutes avec un chanteur légendaire qui fête ses 60 ans de carrière à Muret et un thé dansant pour swinguer à Cugno. Et pour notre sélection musicale francophone, dans quelques minutes le groupe Téléphone trouve que l'argent c'est trop cher. Louane trouve qu'apprendre à conduire c'est trop difficile. Nouveau ici Occitanie d'ailleurs, et Nino Ferrer trouve que sa maison près de la fontaine est trop sympa.
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1: Un chanteur légendaire qui fête ses 60 ans de carrière à Muret et un thé dansant pour swinguer à Cugno. Ici Occitanie à vos côtés, c'est maintenant
2: Pascal Westbrook.
1: Demain soir, la légende Alan Stivell débarque à la salle Horizon Pyrénées de Muret pour fêter ses 60 ans de carrière. Un voyage cosmique mêlant harpe ancestrale et sonorités planétaires d'avant-garde. C'est la tournée Liberté où les racines bretonnes fusionnent avec les rythmes de demain. Une soirée intense, authentique pour redécouvrir ce pionnier mondial de la musique celte. Alan Stivell fête ses 60 ans de carrière avec un concert demain soir à la salle Horizon Pyrénées de Muret. Et puis Cugno vous invite demain après-midi à son thé dansant pour swinguer avec l'orchestre Jean-Pierre Laurence. Au programme, des mélodies entraînantes, une ambiance conviviale pour tous les amateurs de pas chassés. Et cerise sur le gâteau, votre entrée inclut une boisson et une délicieuse pâtisserie artisanale. Le thé dansant avec l'orchestre Jean-Pierre Laurence, c'est demain 14h à la salle Albert Camus de Cugno. Ici Occitanie à vos côtés, vous savez quoi? On va revenir dans une heure.
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0: Sam Brown est amoureuse, ouais, mais sa relation s'effondre et elle demande à son partenaire de tout arrêter, de ne plus parler, de ne plus essayer de mentir, car parce qu'elle sait que c'est la fin. Ici Occitanie, c'était stop. Actu, musique et bonne humeur sont à suivre. Ici Occitanie, c'est l'actu à 15h. Ici Occitanie, c'est la musique dans un instant. Avec le groupe Police et sa chanson à texte, dit doudoudou, dit dadada. Avec Vanessa Paradis et son bouquet piquant, ouais, les épines du cœur, nouveauté ici Occitanie. Et avec Julien Clerc qui fait la pub pour le podcast Partir. Oui, celui que vous pouvez écouter sur notre site ici.fr.
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1: Excellent après-midi, ici Occitanie, 15h, c'est l'heure de l'info.
2: Une réunion aujourd'hui au ministère des Transports à 16h30 avec le secteur aérien. Le ministre reçoit les compagnies pour évoquer les perspectives d'approvisionnement en kérosène et la préparation de la saison d'été. On demande que les droits des passagers soient respectés, dit Philippe Tabarot. Les représentants des aéroports assurent qu'il n'existe aucun risque identifié de pénurie pour le moment, ni d'annulation massive de vols pour cet été. Deux membres d'équipage et un cas contact débarqués au Cap-Vert. Ils étaient sur ce navire de croisière, foyer suspecté d'antivirus. Le navire accostera sur l'île de Tenerife dans les Canaries. Sauf cas critique, tous les passagers étrangers seront rapatriés après leur arrivée, indique le gouvernement espagnol. Le chef de l'OMS ne pense pas que la situation soit similaire au début de la pandémie de Covid-19. On apprend cet après-midi la disparition de Pierre-François Veil, président de la Fondation pour la mémoire de la Shoah et fils de Simone Veil. L'ex-avocat est mort à l'âge de 72 ans. Un bateau de l'armateur français CMA-CGM attaqué hier soir dans le détroit d'Ormuz, un navire battant pavillon maltais avec à bord un équipage philippin. Ce n'est en aucun cas la France qui a été visée, a souligné Emmanuel Macron lors du Conseil des ministres en fin de matinée. Le PSG ira-t-il en finale de la Ligue des champions de foot? Verdict en fin de soirée. Le Bayern et le Paris Saint-Germain ont rendez-vous ce soir à 21h à Munich pour le deuxième acte d'une demi-finale déjà légendaire. Tenant du titre, les Parisiens ont un petit but d'avance après leur spectaculaire victoire 5-4. Mardi dernier.
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4: Cet après-midi, quelques éclaircies, oui, mais aussi surtout pas mal d'averses sur notre grande région, nous dit Météo France. Des orages possibles sur le Lot, l'Aveyron, le Tarn-et-Garonne et le Tarn. Vent d'ouest modéré, il fait actuellement 17 degrés à Toulouse, quartier de la Roseraie. Ça baisse un petit peu les températures. Les maxis de ce mercredi 6 mai 2026, 13 à Rodez, 16 à Figeac, 17 à Montauban, 18 à Pamiers. Demain, retour du soleil toute la journée. Ah, ça c'est une bonne nouvelle. Quelques pluies en après-midi sur le Luchonnet, 19 degrés demain après-midi à Toulouse.
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0: 1980. Bernard Lavillier défend les espaces de résistance que sont les ghettos. Oui, c'est possible de les défendre. Ici Occitanie, stand the ghetto. Ici Occitanie est à vos côtés dans quelques minutes avec la fête du printemps en lumière. Ça va se passer à Saint-Césaire et puis une battle d'impro vous attend à Toulouse. Côté musique francophone, Daniel Balavoine chante pour sa femme, l'Aziza. Amel Ben se demande pourquoi tu restes. Et Alain Chamfort, lui, il a l'air malade, il a la fièvre dans le sang et c'est juste après ça.
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1: La fête du printemps en lumière à Saint-Césaire et une battle d'impro à Toulouse. Ici Occitanie à vos côtés. Eh ben c'est maintenant.
2: Pascal Vesbrou.
1: Le foyer rural de Saint-Césaire vous invite demain à créer vos propres suspensions lumineuses. Le foyer peut même vous fournir une LED lumineuse pour éclairer vos créations faites maison. Et demain soir, vos merveilles seront même accrochées au cœur du village pour une mise en lumière collective. Un apéritif est offert avant la grande auberge espagnole. On vous attend donc demain, place du marché à Saint-Césaire, pour fêter ensemble l'arrivée du printemps dès la tombée de la nuit, avec votre lanterne et un plat à partager. Attachez vos ceintures, le choc des accents va faire trembler la ville rose grâce au match retour légendaire entre la Lika pour le Québec et le trio d'impro pour Toulouse lors d'une battle d'improvisation déchaînée demain soir à la Comédie de Toulouse. Entre mauvaise foi assumée et thèmes délirants, tout s'invente en direct sous vos yeux et c'est même vous qui allez arbitrer ces improvisateurs survoltés. La battle d'improvisation théâtrale vous attend demain à 20h30 à la Comédie de Toulouse. Ici Occitanie à vos côtés. Oui, on revient dans une heure.
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0: En 1981, un chanteur à la voix étrange va gagner le sommet des hits en France avec une chanson mystérieuse comme un avion sans ailes. Ici Occitanie, c'était Charles-Élie Couture. 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En attendant, actu, musique et bonne humeur. L'actu, c'est à 16h. Mais d'abord, le groupe toulousain Gold visite une ville de lumière. Gouvincers, lui, réclame un silence radio. C'est une nouveauté ici en Occitanie. Et FR David, lui, tente quand même quelques mots.
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0: ici Occitanie, 16h, c'est l'heure de l'info.
1: Des gyrophares bleus en différents endroits de Toulouse, devant la nouvelle cité administrative par exemple. Ce midi, vous les avez peut-être vus. Vous aussi, gendarmes et policiers préparent la venue du Premier ministre demain dans la Ville Rose. Sébastien Lecornu est attendu à la préfecture de Haute-Garonne en fin de matinée. Il sera accompagné de trois de ses ministres. Philippe Tabarot pour les transports, Françoise Gatel pour l'aménagement du territoire et la décentralisation, ainsi que David Amiel, le ministre de l'Action et des Comptes Publics. La raison principale de ce déplacement, c'est le prolongement de la LGV entre Bordeaux et Toulouse. La ligne à grande vitesse prévoit de rallier Toulouse à la capitale en 3h30 au lieu de 4h30 aujourd'hui. Après la signature du protocole d'intention politique sur le financement de cette ligne, le Premier ministre inaugurera la cité administrative. Fraîchement déménagée, elle quitte le centre-ville de Toulouse pour l'est de la Ville Rose et elle se situe entre les métros Jolimont et Roseraie. Lui aussi a été Premier ministre. Aujourd'hui, il est candidat à la présidentielle 2027. Édouard Philippe est à Toulouse également pour compter ses soutiens locaux et visiter l'usine Bombardier de Blagnac en ce moment même. Le groupement des industries françaises aéronautiques et spatiales s'est exprimé aujourd'hui sur la guerre au Moyen-Orient. À date, on n'en en voit pas l'impact, assure Olivier Andriès. Il n'y a aucune demande d'aucune compagnie aérienne de repousser des livraisons d'avions. Fin de citation. Le secteur est puissant. En région toulousaine, un emploi sur cinq concerne l'aérospatial. Le président du GIFAS reste toutefois prudent car la crise au Moyen-Orient a démarré au début du mois de mars et ses conséquences pourraient davantage se faire ressentir, dit-il, au deuxième semestre 2026, voire en 2027. 2 tonnes de déchets, voilà de quoi nous faire réfléchir sur nos habitudes au volant. Dans l'Aude, le long des routes départementales, 35 agents étaient mobilisés mercredi dernier et parmi les déchets collectés les plus polluants, toujours les mégots de cigarettes, ainsi que les bouteilles de protoxyde d'azote. Les agents du département de l'Aude en ont collecté l'an dernier à la coquette somme de 2000. 16h02, la météo, France Massard.
2: Cet après-midi, quelques éclaircies, oui, mais aussi surtout pas mal d'averses sur notre grande région, nous dit Météo France. Des orages possibles sur le Lot, l'Aveyron, le Tarn et Garonne et le Tarn. Vent d'ouest modéré, il fait actuellement 17 degrés à Toulouse, quartier de la Roseraie. Ça baisse un petit peu les températures. Les maxis de ce mercredi 6 mai 2026, 13 à Rodez, 16 à Figeac, 17 à Montauban, 18 à Pamiers. Demain, retour du soleil toute la journée. Ah, ça c'est une bonne nouvelle. Quelques pluies en après-midi sur le Luchonnet, 19 degrés demain après-midi à Toulouse.
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0: nouveauté ici Occitanie, Pascal Obispo qui partage son micro avec Francis Cabrel. Oui, on réunit les stars hein, pour apporter une réponse à l'aridité du monde. Il faudrait que pleuve l'amour. Toulouse est la capitale du ciel, ça on le sait. Eh bien figurez-vous qu'à Toulouse, alors comme partout dans le monde, les avions décollent et atterrissent du matin au soir. Alors j'ai remarqué quand même un avion un petit peu différent des autres. Déjà, il commence pas par un 3 comme toute la gamme Airbus. Alors est-ce qu'on pourrait savoir pourquoi, Angèle Ménétrier d'Aéroscopia, s'il vous plaît ?
1: C'est vrai que dans la famille Airbus, on est habitué au A300, A310, A320, A330 ou encore A350. Alors forcément, A220, ça intrigue. En réalité, cet avion n'est pas né chez Airbus. À l'origine, il s'appelait le C-Série et il a été développé par le constructeur canadien Bombardier dans les années 2000. L'idée était ambitieuse, créer un appareil entièrement nouveau pour le segment des 100 à 150 passagers. Un avion léger, silencieux et surtout beaucoup plus économe en carburant que les générations précédentes. Son premier vol a lieu en 2013 et l'entrée en service de l'appareil en 2016. Techniquement, l'avion est très réussi, mais le programme coûte très cher et face aux difficultés financières, Airbus prend une participation majoritaire en 2018. Le C-Série devient alors l'A220. Ce changement de nom marque son intégration officielle dans la gamme Airbus, avec une numérotation cohérente, proche de l'A320 et dans la continuité de la famille. Ce rachat est aussi stratégique. Il permet à Airbus de se positionner sur un segment qu'il ne couvrait pas directement. L'A220 ne remplace pas l'A320, mais il le complète. Il est plus petit, mais capable de voler loin, avec une efficacité remarquable sur des lignes régionales ou transcontinentales moins fréquentées. Un autre point intéressant, l'A220 est un avion de conception très moderne. Il utilise des matériaux composites pour alléger la structure, une aile optimisée aérodynamiquement et des moteurs de nouvelle génération, des Pratt & Whitney qui réduisent la consommation et le bruit.
2: Mais qu'est-ce qu'il a d'Airbus alors, cet A220 ?
1: Eh bien, beaucoup plus qu'on ne le pense.
2: Ah oui ?
1: D'abord, il porte désormais la philosophie Airbus en matière de cockpit. Une avionique moderne, des écrans numériques et une logique de pilotage très proche des autres avions de la marque, ce qui facilite la formation des équipages. Ensuite, il s'intègre dans l'offre commerciale du constructeur. Là où l'A320 est idéal pour des lignes à forte densité, l'A220 est parfait pour des liaisons plus fines, avec moins de passagers, mais une longue distance possible. Il peut parcourir plus de 6000 km, ce qui est remarquable pour un avion de cette taille. Enfin, il partage l'ambition technologique d'Airbus, des matériaux avancés, aérodynamiques optimisés et des moteurs de nouvelle génération qui réduisent la consommation et le bruit. En fait, même s'il est né ailleurs, l'A220 est devenu un véritable membre de la famille Airbus, un peu comme un cousin adopté, mais complètement intégré.
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0: Encore une chanson de rupture. Ouais, encore une chanson de rupture. Nathalie Imbruglia est déçue de son partenaire. Ici Occitanie, c'était Thorn. Ici Occitanie est à vos côtés dans quelques minutes avec un chanteur légendaire qui va fêter ses 60 ans de carrière. Ça va se passer à Muret. Et puis on va également danser. Vous voyez, un thé dansant vous attend pour swinguer à Cugnot. Côté musique francophone, Michel Polnareff rêve de vacances. Jake et Carla ont la recette du bonheur. Et Alain Souchon, lui, fait plutôt dans la dépression mondaine. Vous savez, ce fameux sentiment d'être tout seul dans une grande ville, c'est juste après ça.
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1: Un chanteur légendaire qui fête ses 60 ans de carrière à Muret et un thé dansant pour swinguer à Cugno. Ici Occitanie à vos côtés, et c'est maintenant
2: Pascal Westbrook.
1: Demain soir, la légende Alan Stivell débarque à la salle Horizon Pyrénées de Muret pour fêter ses 60 ans de carrière. Un voyage cosmique mêlant harpe ancestrale et sonorités planétaires d'avant-garde. C'est la tournée Liberté où les racines bretonnes fusionnent avec les rythmes de demain. Une soirée intense, authentique pour redécouvrir ce pionnier mondial de la musique celte. Alan Stivell fête ses 60 ans de carrière avec un concert demain soir à la salle Horizon Pyrénées de Muret. Et puis Cugno vous invite demain après-midi à son thé dansant pour swinguer avec l'orchestre Jean-Pierre Laurence. Au programme, des mélodies entraînantes, une ambiance conviviale pour tous les amateurs de pas chasser. Et cerise sur le gâteau, votre entrée inclut une boisson et une délicieuse pâtisserie artisanale. Le thé dansant avec l'orchestre Jean-Pierre Laurence, c'est demain 14h à la salle Albert Camus de Cugno. Ici Occitanie à vos côtés, vous savez quoi? On va revenir dans une heure.
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1: Le chanteur corse le plus gentil de l'univers, je vous le promets. Ici Occitanie, c'était Patrick Fiori, le chant est libre. 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Et en attendant, vous savez ce qu'on va faire ? On va rigoler. Parce que si l'âge adulte comporte de multiples contraintes, qu'en est-il pour le premier âge? Eh bien, c'est une question que pose Fred Ballard à ses experts en couche-culotte dans l'humour en tube.
2: Le bébé humain, c'est nul, ça peut rien faire. Hein. Un bébé humain, tu le laisses seul dans une pièce, ça tient moins longtemps que du basilic. Hein. C'est nul. C'est nul. De nul. De nul. Hein.
3: Bon, alors c'est un constat un peu cash qui manque peut-être un petit peu de nuance, mais c'est vrai que, comme son nom l'indique, le nourrisson est plus proche du tube digestif avec des cordes vocales que du mammifère en devenir.
2: Bébé éléphant, ça oui, tu vois, bébé éléphant, c'est directement prêt pour suivre le troupeau. Bon, à notre décharge, un bébé éléphant, ça reste 600 jours dans le ventre de sa mère. 600 jours, putain, tu fais un déni de grossesse, c'était vraiment inattentif. Enfin, je te le dis franchement, tu sais quoi? Eh ben, je sentais bien que j'étais ballonné. Mais de là, tu sais, 600 jours. Et après 600 jours, t'as un truc de la corpulence de Gérard Depardieu là, qui s'écrase sous le sol, ça fait 140 kilos.
3: Voilà, bon ben, bon appétit. Et merci Guillermo Guise pour cette description tout en finesse d'une mise bas pachydermique. Finalement, on préfère nos petits tubes digestifs hurlants de 4 kilos. Hein, à part réveiller leurs parents la nuit, ils savent pas faire grand-chose. Mais ils sont promis à un bel avenir.
4: Tout le monde a déjà été un bébé. C'est normal, vous vous en rappelez pas. Là. On garde très peu de souvenirs de notre époque de bébé parce que ce ne sont pas nos années les plus glorieuses. Mais vous serez pas surpris d'apprendre que tout le monde ici dans la salle a passé les deux premières années de sa vie à se chier dessus et à être en danger de mort en mangeant un raisin.
3: Oui, alors, entre Guillermo Guise et Virginie Fortin, pas sûr hein, qu'on assiste à une explosion des naissances au Québec et en Belgique. En revanche, pour nous exposer de rire, ils en tiennent une couche.
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0: bonne série, les souvenirs ici Occitanie, je réclame les Eagles. Et c'était à l'instant leur incontournable Hotel California. Bon, nous, chaque jour, on prend plaisir à retrouver les activités ici Occitanie. Et aujourd'hui, Jessica a décidé de tester Cluck. Et Cluck, si vous connaissez pas, c'est le compagnon de la souris toulousaine Violette Mirg. Si vous voulez en savoir plus, c'est à 17h10. Actu, musique et bonne humeur continue. L'actu, c'est à 17h. Et côté musique, c'est dans un instant avec Jimmy Somerville qui convoque son groupe Bronski Beat pour ce titre, Why. Quant à Marine, elle fait un compte sentimental assez décevant en traitant son chéri d'escroc. C'est une nouveauté ici Occitanie et c'est juste après ça.
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0: Tell Me Why, à l'instant dans votre radio locale ici Occitanie. C'était le groupe Bon Ski Beat.
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0: Bel après-midi, merci de nous rejoindre, il est déjà 17h.

0: Le ministre inaugurera la nouvelle cité administrative. Vous le savez, elle a quitté le centre-ville et se trouve désormais dans l'est de Toulouse, entre les métros Jolimont et Roseraie. Toulouse, décidément, au centre de toutes les attentions, puisque nous avons aussi la visite aujourd'hui d'un ancien Premier ministre, Édouard Philippe, désormais candidat à la présidentielle de 2027, à la tête de son parti de centre-droit Horizon. Il est venu compter ses soutiens locaux et visiter une entreprise qui fabrique des canadaires à Blagnac. La venue du pape Léon XIV est envisagé à Lourdes et à Paris fin septembre prochain. C'est la conférence des évêques de France qui le publie sur son site internet, tout en précisant qu'il faut encore attendre l'officialisation de cette venue par le Saint-Siège. Depuis son élection il y a un an, le pape a été sollicité par plusieurs évêques pour venir en France. Les propos rassurants ce mercredi du groupement des industries françaises aéronautiques et spatiales. Son président Olivier Andriès affirme ne pas voir à date l'impact de la guerre au Moyen-Orient. Il n'y a aucune demande d'aucune compagnie aérienne de repousser des livraisons d'avions. Fin de citation. Le président du GIFAS reste toutefois prudent car la crise au Moyen-Orient a démarré début du mois de mars et ses conséquences pourraient davantage se faire ressentir au deuxième semestre de cette année, voire l'année prochaine. En région toulousaine, on le rappelle, un emploi sur cinq concerne l'aérospatiale. D'autres propos rassurants aujourd'hui, ceux de l'Organisation mondiale de la santé concernant des cas d'antivirus détectés sur un bateau de croisière. Le chef de l'OMS ne pense pas que la situation soit similaire au début de la pandémie de Covid-19. Une scientifique de cette même organisation explique que ce n'est pas très contagieux de personne à personne et que cela se demande des contacts très rapprochés. Trois personnes ont été évacuées du bateau de croisière suspecté d'être un foyer. Un autre passager a été hospitalisé en Suisse, à Zurich, et le navire accostera prochainement sur l'île de Tenerife, dans les Canaries. Cette autre info santé, les maladies transmises par le moustique tigre ont connu une recrudescence importante en 2025 en métropole. Santé publique France publie ces chiffres. 81 foyers de transmission locale de chikungunya, près de plus de 800 cas autochtones recensés. C'est 26 fois plus qu'en 2024. Le ministère de la Santé précise que le moustique tigre est implanté dans presque 90% des départements métropolitains. L'ensemble de l'Occitanie en font partie. Détecté en France en 2024, le moustique tigre peut transmettre des maladies comme la dengue, le chikungunya ou encore Zika. Et puis pour votre 4 heures, vous prendrez bien un petit casse-croûte. On vous fait saliver sur icioccitanie.fr avec la recette de l'arriégo, une sorte d'aligo spécialité aveyronnaise au départ avec des fromages ariégeois. Un restaurateur patron de chez Mamie Antoinette à Tarascon-sur-Ariège a déposé un brevet pour la recette de cet arriégo. Les amateurs pourront en déguster à la foire de Tarascon, c'est les 8 et 9 mai prochains. Moi, ça me fait saliver tout ça. Quel temps fait-il ?
1: Alors, cette fin d'après-midi, cette fin de journée, on est sous un régime de rares averses, nous signale Météo France, avec encore quelques nuages qui passent et localement chargés d'eau peuvent donner quelques averses. Et puis, dans la nuit, le ciel s'éclaircit. Il devrait permettre au soleil de faire son retour dès le lever du jour demain, avec quelques éclaircies prévues le matin et un soleil plus large l'après-midi. En gros, pour tout vous dire, c'est demain qu'il faut poser sa RTT. Autrement, demain matin à 8h, nous devrions avoir à Haute-Rivérium 8 degrés. Il fera sur Reveloche et Montauban 9. À Pamiers, Castelnaudary et Albi 10, à Toulouse et Castres 11, et dans l'après-midi on attend 18 sur Toulouse et jusqu'à 21 degrés dans le secteur de Castres. Autour de Toulouse, ça roule plutôt bien. Ouais, on a quand même un petit peu de monde. Sur la Nationale 124, entre Toulouse et le Gers, dans les deux sens de circulation, oui, mercredi, c'est normal, donc c'est un petit peu plus fluide le mercredi au niveau de la circulation. En revanche, en la SNCF, ça coince un poil. Il y a deux trains en retard. Le premier, c'est le train en direction de Toulouse pour Montauban-Ville-Bourbon avec 30 minutes de retard. Il devait partir à 16h52 parce qu'ils ont eu des difficultés à le mettre en place. Voilà, il était arrivé en retard, tout ça. Et le train de Toulouse, enfin de Marseille, qui va en direction de Bordeaux-Saint-Jean et qui passe par Toulouse et qui devait partir à 17h26 est déjà annoncé avec 35 minutes de retard. On n'a pas la cause de ce retard.
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1: Pas de retard pour les musiques que vous aimez dans votre radio locale. Ça commence maintenant avec Frédéric Goldman-Jones. 1, 2, 3.

0: 2, 3, Fredericks, Goldman, Jones. Vous allez comprendre pourquoi 3, c'est important dans une poignée de secondes. 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
0: Savez-vous quel mot occitan veut dire lunette? C'est ce que vous allez découvrir dans notre rendez-vous du jour. J'ai testé à suivre sur Ici Occitanie, car il sera question de lecture jeunesse. Mais avant, écoutons La Lune, la nouvelle chanson de Christophe Maé.

0: Christophe Maé, cette nouvelle chanson, c'était La Lune dans votre radio ici Occitanie. Nous sommes à présent en compagnie d'Alban Forlot qui tient dans ses mains un nouveau livre jeune public. Oui, c'est dans le cadre de notre J'ai testé du jour.
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3: Chaque jour, votre rendez-vous J'ai testé à cette heure-ci. Et c'est Jessica Mazel qui fait son retour. Bonjour Jessica.
4: Bonjour Alban.
3: De Mother in Town, qui nous a bien occupé pendant les vacances.
4: J'espère.
3: On va continuer à se parler alors de choses pour les enfants. Et notamment, Cluck aime trop les écrans.
4: Non, je suis vraiment très heureuse de vous parler de ce livre, qui est un livre qui vient de sortir en librairie. Ouais. Donc, Cluck aime trop les écrans, de Marie-Constance Mallard. Donc, c'est un livre jeunesse qui aborde un sujet qui concerne beaucoup de familles, à savoir la place des écrans dans notre quotidien.
3: Et puis Cluck, c'est le mot en occitan qui veut dire les lunettes.
4: Exactement.
3: On a entendu ça avec Jérôme Delves il y a quelques temps. Pourquoi c'est fait pour nous ce livre alors?
4: Ah bah parce que si vous avez des enfants à partir de 4 ans et que la question des écrans elle revient régulièrement à la maison, bah ce livre il peut vraiment vous parler puisque on suit Cluck qui est un petit sourisseau qu'on connaît déjà bien puisqu'il est le fidèle compagnon de Violette Mirgue. Mmh. Violette Mirgue donc qui est notre héroïne toulousaine que beaucoup d'enfants adorent déjà et quand même plus de 100 000 lecteurs conquis, ce qui est pas mal. Et en fait Cluck lui il adore les enquêtes. Le fromage aussi, parce que c'est un sourisseau, je le répète. Et les écrans.
3: Et il a des lunettes.
4: Et il a tout à fait des lunettes, évidemment. Donc lui, ce qu'il aime, c'est la télévision, la tablette, le téléphone. Et quand il tombe dedans, bah, il y passe beaucoup trop de temps. Jusqu'au jour où ça prend une tournure assez drôle, puisqu'il se réveille avec des lunettes carrées. Ah. En forme d'écran, quoi.
3: Appelez-moi Cluck. Je me sens très identifié dans ce Cluck. C'est quoi votre point fort?
4: Moi, j'ai donc dans un entretien que j'ai obtenu avec l'autrice, donc, elle m'a expliqué que ce sujet lui tenait particulièrement à cœur, puisque l'idée lui est venue d'une expression qu'elle avait entendue d'un monsieur qu'elle avait rencontré au Maroc et qui lui avait dit que là-bas, ils étaient vraiment fans de la télé et des écrans et qu'à force, ils allaient finir par avoir les yeux carrés. Ouais. Donc, elle a eu envie de détourner cette phrase pour en faire une histoire assez accessible aux enfants, mais avec un vrai message derrière, puisque pour elle, le sujet ne concerne pas seulement les enfants et on ne peut pas lui donner tout à fait tort. C'est une question plus globale. Quelle place on donne vraiment aux écrans dans la famille? Maman, papa, tu peux lâcher ton téléphone? Tu vas avoir les yeux carrés, du coup. Voilà, moi, ce que j'aime aussi beaucoup, c'est le fait que Cluck devienne ici le héros d'une nouvelle collection qui est issue donc de l'univers de Violette Mirgue avec d'autres thématiques à venir autour du stade toulousain.
3: D'accord. Voilà. En tout cas, celui-ci est sorti là il y a un mois et c'est aux éditions.
4: C'est aux éditions Priva Jeunesse. Donc, c'est un livre de 36 pages, donc petit livre qui se lit facilement. Il est à 9,90 €. Il est à lire dès 4 ans avec un format adapté aux petits, un texte court sous forme de comptine. Et il y a un deuxième volume d'ailleurs qui est déjà prévu, qui sortira en novembre 2026 et qui cette fois sera autour de l'alimentation.
0: Avec Cluck toujours, j'espère, enfin en tout cas. Bref, nous on continue en musique. Oui, parce que je ne résiste pas au plaisir d'écouter cette chanson de France Gall. Résiste France Gall, ok. Johnny Hallyday qui arrive aussi, je te promets, dans votre radio locale ici Occitanie.

0: te promets. Chanson de Johnny Hallyday dans votre radio locale ici Occitanie. Olivia Ruiz vient de sortir son troisième roman intitulé Vamos. Nous en parlons dans les prochaines minutes avec notre rendez-vous d'actualité musicale Décibel. Pour l'instant, c'est Lewis Capaldi et Maxime Le Forestier qui sont dans votre radio locale.
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0: Wish you the best, chanson de Lewis Capaldi dans votre radio locale. Allez, on part faire un tour sur la route, assez calme hein, ce soir, autour de Toulouse. On a pas mal de monde en ce moment sur la 621 entre Toulouse et l'aéroport de Blagnac. Dans les deux sens de circulation, c'est compliqué, surtout pour sortir de Toulouse en direction du Gers, sur la Nationale 124, et puis au sud de Toulouse, trafic un petit peu dense aussi dans le secteur du nœud de Bordelongue. Vous savez, c'est la bifurcation qui vous donne accès ou qui vous ramène de l'autoroute à 64. Donc dans ce secteur avec quelques rares bouchons. Tiens, je vais parler un petit peu de météo, parce que effectivement, on a quand même quelques averses qui sont en cours en ce moment, des pluies, notamment sur le sud de l'Ariège, notamment sur le Luchonnais également, et puis il pleut un peu plus au nord de Toulouse. Ça concerne le Tarn, le Tarn-et-Garonne, le Lot, l'Aveyron et un petit peu de Gers, avec quand même pas mal de pluie en ce moment au nord de Montauban et puis sur Villefranche de Rouergue, entre autres dans le secteur. Et puis un dernier mot pour parler circulation des trains, le retard de ce train en direction de Bordeaux au départ de la gare de Toulouse-Matabiau. Il devait partir à 17h26, il a 35 minutes de retard annoncé.
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0: Avant de parler de l'actu musicale du jour, Né quelque part, ça c'est la chanson de Maxime Le Forestier, une de vos chansons préférées dans votre radio ici Occitanie.

0: Les quelque part, chanson de Maxime Le Forestier dans votre radio locale. Ça, chaque après-midi, vous le savez, nous vous proposons un petit rafraîchissement de vos connaissances musicales, mais oui, grâce à notre spécialiste maison, Émilie Mazoyer.
1: Salut tout le monde! Émilie, au rapport pour votre dose quotidienne d'actualité musicale. Un jeune rappeur et chanteur devient officiellement vieux aujourd'hui. Bon, non, on va pas dire vieux, disons adulte. Yeah.

0: Né le 6 mai 1986 à Kinshasa, Gims fête ses 40 ans. Belle étape et bon anniversaire. La cérémonie des flammes, l'équivalent des victoires, mais pour les musiques de Jones, l'a sacré artiste masculin de l'année. Et c'est mérité, Gims a été le chanteur le plus écouté en France en 2025. Concernant sa mise en examen pour blanchiment aggravé, il est placé sous contrôle judiciaire, ce qui ne change rien à ses projets de tournée d'été. Gims sera tête d'affiche de grands festivals comme les Solidays, les Franco de la Rochelle et les Vieilles Charrues. Olivia Ruiz vient de sortir aux éditions Lattès un nouveau roman intitulé « Vamos ».
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0: « Vamos », le troisième roman d'Olivia Ruiz, raconte l'histoire de Lola, une femme de 45 ans qui décide de partir parcourir le monde pendant un an avec son petit garçon, Ennio. Phénomène du rap américain depuis les années 90, Snoop Dogg, bientôt 55 ans et 35 millions d'albums vendus, a donné le feu vert à un projet de film sur sa vie.

la vie de Snoop Dogg, contrairement au film sur Michael Jackson, ça va pas être possible d'édulcorer le récit. Hein. Déjà parce que Snoop est encore en vie, et aussi parce que les histoires de gangs, de drogue, de meurtre, de prison, et de filles aussi, hein, il y a du bon temps dans la vie de Snoop. Bref, toutes ces histoires sont déjà racontées par le principal intéressé dans ses tubes. Il n'y a plus qu'à mettre tout ça en image. Début du tournage cet été, les producteurs prévoient une arrivée dans les salles en 2028. Véronique Sanson prolonge sa tournée et ça se passe de nouveau avec votre radio préférée. 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

Ce soir dans Décibel, c'est un groupe, l'invité d'Emilie à partir de 20h, groupe qui s'appelle Skip the Use. Leur nouvel album qui s'appelle Love and Anxiety est sorti le 24 avril dernier et ils ont par ailleurs annoncé une grande tournée. Ce sera à partir de la fin de l'année 2026. On découvre tout ça ce soir à partir de 20h. Pour l'instant, c'est le moment de jouer avec votre radio locale ici Occitanie. Je vous offre ce soir deux places pour aller voir le spectacle Electro Symphonie. Ce sera le 8 mai prochain au Zénith, c'est vendredi soir et c'est au Zénith de Toulouse. C'est un projet unique avec un orchestre symphonique légendaire qui a fait déjà pas mal de choses. 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Pour gagner vos deux places pour Electro Symphonie, parce que le 8, bah, c'est quand même férié et qu'il faut bien s'occuper pendant le week-end. Ah, on est d'accord, oui. Tiens, quand même, il y a M. Pokora. Bah, oui. Et puis il y aura aussi le Panther Sisters. I'm so exciting dans votre radio locale, ici Occitanie. Allez, on y va, hein. Oui.

0: I'm so excited avec les Pointer Sisters.
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0: En vrai, moi aussi, je suis excité de vous offrir des places pour aller voir un chouette spectacle qui se jouera vendredi soir au Zénith, le spectacle électro-symphonique avec un super orchestre, Lords of the Sound, qui va vous reprendre les plus grands morceaux électro en version symphonique. Mais en gardant la rythmique, enfin, on a vraiment l'impression d'avoir les vrais morceaux. Bonjour Rémi.
3: Oui, bonjour Sylvain.
0: Rémi, ça y est, la journée est finie.
3: Et voilà.
0: Bon, vous êtes rentré à la maison à Toulouse.
3: C'est ça, au minimum, ouais.
0: Vous bougez beaucoup, vous, sur les soirées électro ou pas?
3: Ouais, ça dépend, j'aime bien. Je suis plus électro que symphonie, mais...
0: Ah, mais là, c'est... Alors, vous savez, ce qui va se passer, c'est que ce soir, j'ai choisi de changer un tout petit peu le jeu et pas vous demander de me compléter des phrases, parce que les soirées électro, en général, ça chante souvent en anglais, et donc, voilà. Donc là, il va falloir trouver qui est le compositeur, qui est le DJ qui a créé la musique qu'on va écouter. Et vous allez voir que l'extrait que j'ai choisi, c'est un extrait qui est d'ailleurs interprété par Lords of the Sound. Donc du coup, vous allez vraiment assister et écouter un extrait de cette électro-symphonie. L'idée, c'est de retrouver donc qui est le DJ qui a composé la chanson. Rémi, vous êtes prêt pour jouer?
3: Allez, on y va.
0: À la clé, il y a les deux places. Eh ben, c'est parti, on écoute.

0: dès que vous avez une idée, vous pouvez couper, hein, vous nous dites. Hein.
1: Oui, bah, c'est David Guetta.
0: Eh ben voilà, exactement, c'est David Guetta qui a composé cette chanson. Et je vous le disais, vous avez entendu les violons au début, et puis c'est vraiment très très électro. Je crois que là, ça démarre aussi un peu. Et ça, c'est un orchestre symphonique qui vous joue ça, Rémi. Ah, ça le fait quand même.
1: Il y a de la basse. Il y a un peu de basse.
0: Il y a un peu de basse aussi, ça va jouer. Bon, Rémi, bravo. Vous irez avec qui à la soirée vendredi soir?
1: Je ne sais pas. Je vais proposer. Et voilà.
0: Vous allez passer. Ouais, c'est ça. Vous allez passer des coups de fil. Et le premier qui vous offre un rafraîchissement, c'est lui. Ou elle, d'ailleurs. OK.
1: Voilà.
0: Eh bien, Rémi, je vous souhaite bravo. Je vous souhaite de passer une très belle soirée. Une dernière question avant de vous laisser partir. C'est quoi le nom de votre radio qui vous fait des jolis cadeaux?
1: Bah ici, Occitanie, bien sûr.
0: Bravo. Tiens, ça aussi, c'est un joli cadeau. Un peu plus rock'n'roll, je vous l'accorde. Mais c'est un chouette moment avec Bruce Springsteen, Born in the USA. Belle soirée, Rémi. Bon concert.
1: Merci, Sylvain.

0: Born in the USA avec Bruce Springsteen et Opalite. Ça, c'est la nouvelle chanson de Taylor Swift que nous écoutons avant le retour de l'actu à 18h sur Ici Occitanie.
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0: Spotlight avec Taylor Swift dans votre radio locale.
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0: Et plus ça va, plus on se rapproche du dernier jour de la semaine au boulot. Bah oui, il est 18h. Ici Occitanie, 18h, les infos avec Pascal Daniel, bonsoir.
2: Bonsoir, des gyrophares bleus devant la cité administrative de Toulouse ce midi. Vous les avez peut-être vus, vous aussi. Gendarmes et policiers préparent la venue du Premier ministre demain dans la Ville Rose. Sébastien Lecornu est attendu à la préfecture de Haute-Garonne en fin de matinée. Il sera accompagné de trois de ses ministres. Philippe Tabarot pour les transports, Françoise Gatel pour l'aménagement du territoire et la décentralisation

0: Thales, le très puissant groupement des industries françaises aéronautiques et spatiales. Il y a d'abord les bons chiffres de 2025. La filière a réalisé un chiffre d'affaires de 56 milliards d'euros, en croissance de 12% par rapport à 2024. Il y a aussi la bonne gestion du conflit au Moyen-Orient, explique le président du GIFAS et président de Safran, Olivier Andriès.
1: Il n'y a eu aucune demande d'aucune compagnie aérienne de repousser des livraisons d'avions. C'est un message qu'a passé Airbus, c'est un message qu'a passé également Boeing. Donc il n'y a eu aucun impact à date. Nous ne voyons pas non plus de signaux à date de baisse d'activité dans le domaine de la maintenance. La question c'est, est-ce qu'on verra une baisse de l'activité aérienne dans la deuxième partie de l'année, voire en 2027. Tout dépend en fait de la durée de la crise. On risque quand même aussi d'avoir un impact inflationniste sur un certain nombre de matières premières, pour les plastiques ou les composites par exemple. Tout dépend de combien de temps durera cette crise en fait et à quel moment elle sera dénouée.
0: Et j'ajoute qu'en région toulousaine, un emploi sur cinq concerne l'aérospatiale. La venue du pape Léon XIV est envisagée à Lourdes et à Paris fin septembre prochain. C'est la conférence des évêques de France qui l'annonce. Reste à attendre l'officialisation de cette venue par le Saint-Siège. Depuis son élection, il y a un an, le pape a été sollicité par plusieurs évêques pour venir en France. Il n'est pas prévu que le Premier ministre évoque demain les chiffres de la délinquance à Toulouse et pourtant ils interpellent cinq règlements de compte au premier trimestre 2026 dans la ville rose. C'est autant qu'à Marseille. On parle là de tentatives d'assassinat ou d'assassinat avec armes à feu dans des quartiers historiquement concernés par le trafic de stupéfiants. Les Isards, en Palo, le Mirail, Bagatelle. La dernière en date, c'est celle dans le quartier des Isards samedi. Un jeune de 22 ans qui est décédé. En comparaison, c'est 5 fois plus de règlements de compte qu'au premier trimestre de l'année dernière, selon le procureur de la République de Toulouse. 2 tonnes de déchets, voilà de quoi nous faire réfléchir sur nos habitudes au volant dans l'Aude le long des routes départementales. 35 agents étaient mobilisés mercredi dernier et parmi les déchets collectés les plus polluants, les mégots de cigarettes mais aussi les bouteilles de protoxyde d'azote, les agents du département de l'Aude en ont ramassé 2000 en une seule année. On vous emmène maintenant dans les cuisines d'un chef ariégeois. Imaginez une casserole, vous touillez avec la spatule, vous levez le bras et un long fil de fromage se forme. Non, ce n'est pas de l'aligot, c'est sa version 09 si j'ose dire, c'est de l'ariégot, une toute nouvelle invention créée à Tarascon chez Mamie Antoinette. L'occasion de mettre à l'honneur des produits locaux, explique le propriétaire du restaurant Ludovic Ebra.
2: L'idée, c'est toujours de fédérer, c'est pas de faire pour faire, c'est pas faire à l'aventure, ça a toujours du sens. Notre chef est issu d'une famille d'agriculteurs. Son frère est agriculteur, donc elle est née là-dedans. Donc l'idée, c'est toujours de continuer à être auprès d'eux. Et on ne va pas aller chercher des produits ailleurs alors qu'on les a. Donc l'idée de la création de cette spécialité emblématique de l'Ariège, c'est à l'image de ce que son cousin de l'Aubrac représente. C'est la richesse de la pomme de terre ariégeoise, la puissance de la tomme fraîche ariégeoise et la douceur de la crème et du beurre avec une signature d'ail et de copeaux de fromage affinés ariégeois également.
0: J'en vois qui salive déjà. Le lancement officiel de l'ariégot, c'est après-demain, vendredi 8 mai, à la foire de printemps de Tarascon sur Ariège. Puis la soirée, ça annonce très football, bien évidemment. C'est la demi-finale retour de la Ligue des Champions, Bayern-PSG. Il y en a, oui, il y en a qui sont tout excités, qui font déjà leur pronostic. Bref, c'est à 21h. Vous voulez pas savoir les pronostics?
3: Non,
0: ça vous intéresse pas. Oh là là, Sylvain.
3: Ah non, le foot. Oh non.
0: D'accord. Bon, d'accord, mais il y a quand même Bayern PSG ce soir.
3: C'est
0: à 21h.
3: Bien, très bien. C'est très bien.
0: La couleur du ciel.
3: C'est variable, je vais vous dire, cette fin de journée, parce qu'on a quand même quelques passages nuageux qui peuvent donner quelques averses actuellement encore sur notre région. Notamment, tiens, puisqu'on parlait d'Ariège, en dessous de Pamiers, là-bas, à Foix, sous l'eau en ce moment et en allant vers les Pyrénées. Et puis plus au nord, d'ailleurs, alors ça va concerner le Tarn-et-Garonne, Castelsarrasin, Moissac, ça concerne également le Tarn avec Gaillac, avec Carmaux. Gaillac est la ville où il a, cinquième ville où il y a eu le plus d'éclairs ces derniers jours et d'orages. Carmaux, donc Villefranche-le-Rouergue aussi, et on remonte notamment dans le Lot avec Cahors. Bref, ça pleut dans ces secteurs-là. Mais sinon, ça va s'améliorer. Demain, rassurez-vous, le ciel s'éclaircit cette nuit, le soleil va faire son retour au lever du jour, d'abord avec quelques éclaircies, et il sera de plus en plus large au fil de la journée et dans l'après-midi. Donc demain, n'oubliez pas de poser votre RTT, parce qu'après comme ça,

0: Vendredi, bah c'est le week-end en plus, donc c'est top. Sinon, côté température demain matin, 8h, à Haute-Rivarium, il fera 8 degrés, à Revel-Auch et Montauban, 9, à Pamiers, Castelnaudary, Albi, 10 degrés, Toulouse et Castres, 11 degrés, et l'après-midi, il devrait faire à Toulouse, 18 degrés, et jusqu'à 21 à Castres. Vous avez compris l'idée du RTT la veille d'un jour férié? Vous avez compris? Bon, voilà, ça fait plus de jours de repos. Sinon, au niveau du trafic, alors, ben, on a toujours du monde sur l'AN621 entre l'aéroport et Toulouse, en rentrant d'ailleurs de Blagnac pour revenir vers la bifurcation des minimes. Un petit peu de monde également pour sortir en direction du Gers. Et toujours dans le secteur de Bordelong, l'accès à la 64 avec là aussi quelques ralentissements.
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0: Ah, quelle drôle d'idée. Ah ouais, non, mais poser une journée de RTT à 20 jours fériés. Ouais, ben la tendance, ça vous fait un week-end de plein de jours pour pouvoir profiter, pour aller en famille, je sais pas, à la mer, à la montagne, tester l'Ariégo. Enfin, il y a plein de trucs à faire.

0: Louis Bertignac et les visiteurs dans votre radio locale, avec ces idées-là.
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0: À l'occasion du vendredi férié du 8 mai, nous allons vous proposer un week-end de folie à Aurillac sur Vendinelle. C'est dans le Lauragais et nous serons avec la chargée de com' de l'association des Ruelles d'Aurillac que nous accueillons juste après la nouvelle chanson de Gaëtan Roussel qui lui nous interprète « Tout s'en va ».
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0: Tout s'en va, c'est une nouveauté à l'instant dans votre radio locale. Gaëtan Roussel, mais ouais.
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0: Je vous en ai parlé, on va se faire un petit festival ce week-end si vous avez envie de profiter de ces quelques prochains jours. Je ne vais pas vous vendre du beau temps tout le temps, je vais vous vendre qu'il y aura peut-être un peu des nuages, mais aussi pas mal de soleil et beaucoup d'ambiance à Aurillac sur Vendinelle pour parler du Festival des Ruelles avec Héloïse. Bonjour Héloïse.
3: Bonjour.
0: Bénévole et chargée de communication pour le festival, c'est
3: exactement.
0: Ça
3: exactement.
0: On rappelle que c'est vraiment du bénévolat et ce sont que des bénévolats comme vous, Yann aussi.
4: Exactement.
0: Vous êtes plutôt côté technique.
4: Exactement. Exactement, moi bon. Je gère toute la technique.
0: Bonsoir Yann. On parle des ruelles d'Aurillac, ce festival de rue. Héloïse, vous nous le présentez, ce festival, avec une sacrée emblème d'ailleurs pour ce festival. C'est une baleine.
3: Eh oui, oui, oui. Justement, la baleine, c'est la légende du village d'Aurillac. Donc, il y a fort longtemps, une baleine fut tombée dans la rivière. Et donc, c'est devenu le symbole du village.
0: Donc, c'est effectivement l'image qui représente, et d'ailleurs la baleine qui représente ce festival. Festival de rue, c'est-à-dire que ce sont essentiellement des spectacles de rue que vous allez proposer à partir de vendredi soir et toute la journée de samedi.
3: Alors, il n'y a pas que ça. Il y a deux gros concerts. Et aussi des DJ sets, des déambulations également. Il y a plein de choses à découvrir ce week-end.
0: 14e édition du festival, ça veut dire que chaque année, vous proposez à tous ceux du village, j'imagine, des villages alentours, et puis même aux Toulousains, puisque si vous êtes là, c'est pour venir proposer à plein de monde de vous retrouver sur le festival. D'ailleurs, il y a combien de personnes vous avez mesuré un petit peu le nombre d'audience en public?
4: On est à peu près à 3 500 personnes, quand même, sur le week-end. Oui, oui, très. On a de plus en plus de monde et on en est ravis. C'est pour ça qu'on grossit tous les ans.
0: Et est-ce qu'il y a de plus en plus de monde qui vient dormir à Aurillac sous les tentes, faire un petit peu de camping?
4: Alors ça, c'était la nouveauté l'année dernière. On a ouvert un espace de bivouac qu'on maintient cette année et même qu'on va grandir, qui sera ouvert dès le vendredi après-midi pour tout ce qui est tentes, mais aussi ceux qui sont en camion. Il y a un espace dédié pour les camions.
0: Okay.
4: Et il y aura de la restauration le midi, le soir pour eux et aussi le café dès le matin.
0: Ça c'est top. Justement, puisqu'on parle un petit peu de d'hébergement, c'est bien aussi parce que ça permet de rester faire la fête jusque tard. Mais je crois que le festival des ruelles d'Aurillac sur Vendinelle, c'est un festival qui propose aussi de couvrir tout le public, parce que le jeune public est servi aussi avec un choix de spectacle qui leur est destiné.
3: Le samedi nous avons la boum des Minus qui est toute l'après-midi. Donc les enfants vont pouvoir se déguiser. Et puis jouer entre eux. Et puis évidemment, il y a tous les spectacles adaptés aux enfants avec différents tranches d'âge.
0: L'idée, c'est quand même de venir faire la fête pendant un week-end à Aurillac sur Vendinelle. C'est ça un peu l'idée, c'est de mettre de l'ambiance, c'est vrai.
4: Oui, tout à fait, de venir en prendre plein les yeux et surtout rire cette année. On veut une édition sous le signe du rire avec beaucoup de clowns, de cirque. Voilà, l'idée, c'est de retrouver un petit peu le moral.
0: Mais comme je vous comprends, 14e édition du Festival des Ruelles à Aurillac sur Vendinelle. On va placer ça sur la carte dans un instant pour vous dire dans quel coin du Lauragais ça se situe. C'est à partir de vendredi, le 8, donc vous pouvez arriver l'après-midi, ça commence le soir, et puis toute la journée du samedi 9 mai. Et nous, pour l'instant, on fait une petite pause. Justement, bonne humeur aussi pour se mettre dans l'ambiance avec Irène Cara, qui nous interprète Fame dans votre radio locale, ici, Occitanie.

0: Ah, il y en a qui s'en souviennent, hein, qui étaient devant la télé, devant la série, hein. Fame, c'était Irène Cara dans votre radio locale.
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0: Il y en a qui ne connaissent pas Fame. C'est possible, n'est-ce pas Héloïse?
3: Si,
0: vous
3: connais,
0: connaissez Héloïse, bénévole et chargée de com pour le festival de rue Ariac sur Vendinelle. C'est méchant ce que j'ai fait là, de vous attaquer comme ça. Non, j'aurais pas dû. Et puis il y a aussi Yann, bénévole aussi sur cette association du festival des ruelles. Je voulais qu'on en parle un petit peu des bénévoles parce que tout le festival est tenu de main de maître que par des bénévoles finalement.
4: Tout à fait. On a une vingtaine de bénévoles qui œuvrent dans l'association à l'année pour organiser le festival et pas que, parce qu'on fait aussi plusieurs actions à l'année, notamment amener des spectacles dans les écoles autour de chez nous. On fait aussi en novembre une soirée avec spectacle, danse. Voilà, donc cette vingtaine de bénévoles qui travaillent avec nous. Et pour le festival, on arrive à presque 80 bénévoles parce que voilà, il faut du monde au chapeau, voilà, la technique. Accueillir les artistes, c'est du travail.
0: On va reparler du chapeau, mais d'abord, je voudrais, s'il vous plaît, Héloïse, que vous me placiez un petit point sur la carte du Lauragais, où se situe Aurillac sur Vendinelle.
3: Eh bien, si vous tracez un trait à peu près droit entre Toulouse et Revel,
0: ouais,
3: vous faites la moitié,
0: okay,
3: on arrive vers Caraman.
0: Ouais.
3: Vous le déplacez un petit peu vers la droite et vous avez Aurillac sur Vendinelle.
0: Donc c'est pas très loin de Toulouse, c'est l'occasion de venir. C'est l'occasion de venir passer même la journée et demie, puisque le vendredi soir, on peut dormir sur place. Et c'est le gros avantage aussi, parce qu'on est sur place pour faire un petit peu la fête. Et puis d'être là samedi tout safe. Et puis de pouvoir dormir samedi soir aussi avant de repartir dimanche matin.
4: Oui, le bivouac est ouvert jusqu'au dimanche, donc on peut dormir sur place. Et je voudrais rajouter aussi qu'on a une ligne de bus directe depuis la gare routière. Il y a un bus qui vient directement jusqu'à Aurillac.
0: Parlons de ce pourquoi aussi j'ai remarqué ce petit tampon participation libre mais nécessaire. On va expliquer, il y a combien de spectacles qui sont programmés sur cette édition?
4: Alors en tout, entre le vendredi et le samedi, on a 26 représentations.
0: 26 représentations, ça fait combien de troupes?
4: Ça fait 14, 10... ouais.
3: Oui, 14.
0: 14 troupes.
4: À peu près.
0: Toutes les troupes, tous les artistes sont payés. Ils sont payés par l'association pour venir jouer leur spectacle. C'est normal et c'est de la culture. Il faut soutenir les troupes, les compagnies. Il faut soutenir les gens qui font des spectacles. En revanche, eh ben vous allez pouvoir aider l'association qui gère ce festival des rues à Aurillac-sur-Vendinelle, parce que ça veut dire que vous, au départ, là, vous avez investi de l'argent pour les compagnies et vous le récupérez au chapeau, c'est ça?
4: Exactement. On fait passer des chapeaux sur chaque spectacle et c'est là où on a vraiment besoin de l'aide de notre public. Donc on vous invite à penser à prendre des pièces et des billets.
0: Oui.
4: Parce que bon, voilà, même s'il y a dans un coin une carte bleue disponible, c'est toujours plus sympa d'avoir le bruit dans la casserole ou dans le chapeau.
0: Et c'est ce qui permet de finalement reconduire chaque année le festival de ruelle plutôt.
4: Ouais.
0: Parce qu'en vérité, vous arrivez jusqu'alors là à équilibrer et à pouvoir refaire ce festival.
4: Oui, on a cette chance-là, c'est qu'on arrive encore à tenir l'équilibre et comme on le disait, voilà, 14e édition, donc on tient bon. Mais c'est vrai que c'est de plus en plus difficile, les subventions baissent et donc on se pose beaucoup de questions.
0: J'imagine bien, donc venez participer, venez assister à ces spectacles, venez passer du bon temps avec des amis, en famille, avec les enfants, faire du camping, pourquoi pas, venez voir des spectacles et puis soyez généreux au chapeau pour remercier tous les bénévoles de ce festival d'Aurillac sur Vendinelle, le festival des ruelles. Ça commence vendredi soir à partir de 18h30.
4: Tout à fait, premier spectacle.
0: On peut poser sa tente à partir de 14h30, je crois, ou 15h.
3: 16h.
0: Plutôt. 16h. Ouais, c'est bien. Et puis on peut y rester jusqu'à dimanche matin avec toute la journée de samedi. Enfin, à partir du matin, on a déjà les premiers spectacles et tout au long de la journée et surtout jusqu'au soir parce que ça va se terminer très tôt de dimanche matin.
4: Très tôt le dimanche matin, on va le dire comme ça.
0: Entre 4 et 6 heures, si vous êtes généreux. Ben, merci beaucoup d'être venu nous présenter ce Festival des Ruelles à Aurillac-sur-Vendinelle. Je le rappelle, c'est à partir de vendredi après-midi, vendredi soir, et samedi toute la journée, des spectacles de rue. Il y en a pour tous, les grands, les petits, de la musique, des concerts, enfin bref. Et vous allez passer un bon moment. En plus, c'est le week-end et c'est un jour férié vendredi. C'est top, quoi.
4: Ouais, il va faire beau. On lit.
0: On s'engage, là. Yann, il s'engage. Hein. Bon, Yann, merci beaucoup, Héloïse. Merci beaucoup.
3: Merci.
0: À très, très bientôt et très bon festival.
4: Merci.
3: Merci beaucoup.
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0: Dans un quart d'heure, nous allons ouvrir le coulisses télé du jour avec Olivier Gourmet qui nous emmène, lui, dans les coulisses du tournage de l'événement Enchaîné. C'est sur France 2. En attendant, il y a Louane qui vient nous chanter Conduire.
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0: La chanson de Louane, nouvelle chanson, c'était Conduire. Ah bah ça tombe bien justement, dis donc. On va parler de vos conditions de circulation. Ça va de mieux en mieux autour de Toulouse, hein. Seulement quelques difficultés pour accéder à la bifurcation des minimes quand vous arrivez de l'aéroport sur la 621 donc. Et puis quand vous quittez Toulouse en direction du Gers avant Colomiers, un petit peu de ralentissement et de bouchons sur cette zone. Et dans le fameux virage qui vous permet de sortir de la rocade pour accéder à l'autoroute à 64. Mais sinon ça se passe plutôt bien, c'est une bonne nouvelle. Côté circulation à la SNCF, on a un petit peu de retard sur le train qui doit partir ou qui devait partir à 18h24 pour Auch, signalé avec 35 minutes de retard, et le train de 18h45 en direction de Marseille-Saint-Charles qui lui partira avec 25 minutes de retard, donc il est retardé.
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0: Pas de retard en ce qui concerne la musique et surtout les tubes que vous aimez, puisqu'il y a Stevie Wonder, I Just Called to Say I Love You, et puis Pierre Garnier qui viendra avec L'Horizon.

0: L'horizon, chanson de Pierre Garnier dans votre radio locale. Il est temps de retrouver Patrice Gascoigne. Vous savez, chaque après-midi, on vous parle de télévision. Patrice, vous nous promettez une magnifique épopée, notamment celle de la série historique événement de France 2 qui s'appelle Les Enchaînés.
1: On nous annonce si souvent des séries événements, donc quand c'est vraiment le cas, on est un peu sous le choc. Ce fut mon cas devant Enchaînés, lancé ce soir sur France 2.
2: Au moindre écart, ce sera 10 coups de fouet.
3: C'est lui, c'est mon père.
4: Le bâtard et sa mère.
5: Un jour, tu seras libre, mais pas tout de suite.
6: C'est ça qui nous manque, de l'espoir.
1: Enchaîné n'est pas qu'une série sur l'esclavage, c'est une série sur les rapports humains, familiaux, ancrés dans cette période sombre, trop rarement traitée par la fiction. Le scénario est remarquable, la réalisation de Laure de Butler magnifique, et le casting incroyable, notamment le héros Charles Bellevue, qui dirige d'une main de fer son domaine et ses esclaves perdus sur l'île de Bourbon en 1806. Parmi eux, il y a Isaac, son bâtard. Un cyclone va ravager les cultures de Bellevue et faire dérailler l'équilibre de ce petit monde. Charles Bellevue est joué avec une intensité folle par Olivier Gourmet. Je l'ai joint pour lui demander, quand on a un parcours d'acteur aussi riche que le sien, si on est encore surpris par un scénario comme celui de Enchaîné, Olivier Gourmet.
7: Oui, heureusement, on est surpris tous les quatre matins, mais de temps en temps, heureusement, il y a un scénario qui vous éveille, qui vous plaît beaucoup et qui vous donne envie de participer au projet. Oui, heureusement, j'espère que ça continuera d'ailleurs.
1: Est-ce que ce Charles Bellevue que vous interprétez, Olivier Gourmet, est-ce que les auditeurs de Ici la radio, est-ce qu'ils vont le détester finalement?
7: Ils vont le détester, et j'espère qu'ils vont l'aimer un peu, en tout cas essayer de comprendre cet homme, dans quelle situation il est, et qu'est-ce qui justifie cette violence à certains moments, et cette façon d'agir. Mais il est détestable, oui. Il est détestable, et en même temps, moi j'ai essayé de lui donner l'humanité qui est en lui.
1: Alors il y a une vraie tension à l'image, mais on a envie de savoir, nous, qu'est-ce qui se passait dès que l'action était coupée?
7: Oh, il y avait beaucoup de détente et de plaisir. Laure de Butler est une réalisatrice qui insuffle beaucoup de tendresse, d'humour, de détente, de joie, de plaisir.
1: Et alors, en regardant Enchaîné, vous en avez pensé quoi de votre personnage, Charles Bellevue?
7: Je vais être un peu prétentieux, mais je pense qu'il est bien équilibré dans ces chaînes qui le tiraillent. Entre le bien, le mal et sa conscience, c'est plutôt réussi. Oui.
1: Olivier Gourmet dans la formidable série Enchaîné, à ne pas manquer ce soir sur France 2. À demain pour vous déchaîner de nouvelles coulisses télé.
0: Le grand remplacement de nos journalistes à la radio est assuré. Oui, c'est le sujet de la récré des Pitchouns après la chanson des Pretenders, Don't Get Me Wrong.

0: Don't get me wrong. Voici, c'était les Pretenders dans votre radio locale.
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0: Alors comme ça, les pitchounes, vous voulez devenir journaliste?
3: Moi, journaliste, je prends ça comme un métier trop cool. Interviewer les personnes, raconter ce qui se passe.
4: Journaliste, un métier trop cool, forcément. Les pitchounes qui nous disent ce matin ce qu'ils pensent justement de ce métier de journaliste, alors que le Tour de France de l'éducation aux médias et à l'information s'arrête à Toulouse ce mercredi. Alors les pitchounes, qu'est-ce que vous aimez et aimez moins peut-être dans le métier de journaliste? Réponse de Philippine, Lucien, Oscar, Blandine, Lou, Jade, Noémie et Bénédicte de l'école Anatole France à Toulouse.
5: Sur la radio, j'écoute beaucoup de politique.
6: Moi, ça m'énerve parce que mes parents, ils écoutent FIP. C'est la radio de musique avec que des musiques de vieux. Moi, je trouve que des fois, les journalistes, quand ils interviewent une personne célèbre ou qui a fait un grand truc, il y a plein d'autres journalistes autour, ils font comme ça. C'est un peu bizarre.
3: Moi, journaliste, je prends ça comme un métier trop cool. D'interviewer les personnes, de raconter ce qui se passe, de passer à la télé, à la radio, ou faire des articles dans les journaux.
6: Bah, si t'es pas journaliste de terrain, ça doit être ennuyant.
7: Moi, c'est le contraire de Lucien. Je préfère les journalistes qui restent sur le plateau. Parce que ceux qui sont envoyés spéciaux, ben, ça peut être dangereux parfois.
3: Est-ce qu'il y en a, il y a des journalistes qui sont jaloux entre eux? Par exemple, de ne pas faire cette émission.
8: Ah, c'est une bonne question, ça.
4: Qu'est-ce que vous avez envie de répondre à ça?
8: Parce que je suis jaloux de vous.
4: Moi aussi, je suis jaloux de vous. Vous voyez, les pitchounes, c'est réciproque. Mais là, vous avez raison, en tout cas, les petits, c'est que le métier de journaliste, il peut être très varié. Il y a effectivement les journalistes de terrain, ceux à la télé, à la radio, les journalistes de presse écrite, ceux qui sont dans les studios, comme nous actuellement, France. Mais tous les journalistes, à la base, les pitchounes, ils doivent tous respecter une règle qui est simple, c'est vérifier l'information avant de la donner. Ça, c'est très important, surtout à une époque où l'on voit beaucoup de choses passer sur les réseaux sociaux. Le journaliste, lui, ne doit pas relayer tout ce qu'il voit passer sans vérifier. Et puis, même si l'actualité, les pitchounes, parfois, c'est pas tous les jours très drôle, c'est important quand même de rester informé pour savoir ce qu'il se passe autour de vous, puisque d'ailleurs, quand vous serez grand, vous serez des citoyens éclairés. Et pour l'être, il faut savoir ce qui se passe autour de vous. Et puis même, vous aurez aussi le droit de voter, les pitchounes, plus tard. Et donc, pour connaître les enjeux des scrutins et voter en votre âme et conscience, eh bien c'est important de s'informer. C'est donc important de passer par le métier de journaliste. Et si vous voulez en savoir plus, si vous voulez approfondir, sachez les pitchounes que ce Tour de France de l'EMI fait étape donc à Toulouse aujourd'hui. C'est de 9h30 jusqu'à 17h et c'est au lycée Saint-Cernin en centre-ville.
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0: Et le Razaz avec mon sourire. Mais tout de suite, les Jackson 5.

0: J'espère. Bon sourire, chanson de Zaz. Invité ce soir dans Décibel, le groupe Skip the Use, qui ont sorti un album le 24 avril, Love and Anxiety. Et ils annoncent une grande tournée qui devrait partir à la fin de l'année 2026. Et avant, on va passer une heure avec les disques de Laurent Petit-Guillaume, qui datent tous des années 80. Mais tout ça, ce sera juste après les infos à 19h.
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0: Rio Grande à l'instant dans votre radio locale ici Occitanie. Nous étions avec Monsieur Schmoll, oui, et Di Michel à l'instant.
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0: Excellente soirée à l'écoute de votre radio locale, il est 19h. 19h, c'est l'heure des infos. Elles nous sont présentées ce soir par Marine Le Génie. Bonsoir Marine.
2: Dans l'Aisne, une collégienne de 14 ans a été retrouvée morte ce matin à Fère en Tardenois, tuée de plusieurs coups de couteau. Bonsoir Coralie Moreau.
3: Bonsoir.
2: Alors qu'est-ce qu'annonce le parquet de Soissons ce soir dans son communiqué ?
3: Alors, une enquête est ouverte pour assassinat et un suspect a été arrêté. En fait, l'alerte a été donnée vers 8h ce matin. L'adolescente se rendait au collège à pied quand elle a été violemment attaquée. Elle a appelé à l'aide, mais à l'arrivée des secours, elle était déjà décédée. Son corps gisait dans la rue. Il portait la trace de nombreux coups de couteau, notamment au niveau du cou. Tout de suite, un dispositif exceptionnel a été mobilisé. Plus de 85 gendarmes assistés d'équipes cynophiles, de drones et de militaires. Et il y a moins d'une heure, donc un suspect a été interpellé. Un jeune homme de 23 ans, sans profession, qui vit chez ses parents. Selon le procureur de la République de Soissons, il pourrait s'agir du petit ami de l'adolescente, mais leur lien reste à préciser, ajoute le communiqué. Dès aujourd'hui, une

0: pompe, une baisse de 11% par rapport à avril l'année dernière. Après avoir reçu les compagnies aériennes cet après-midi, Roland Lescure, de son côté, le ministre de l'économie, assure ce soir qu'il n'y a aucune crainte de pénurie de kérosène en mai et juin. Sans doute peu de risques pour la suite et donc pour l'été. L'Espagne donne son feu vert pour accueillir le bateau de croisière touché par un foyer d'hantavirus, maladie qui a coûté la vie à 3 passagers. Le navire devrait accoster d'ici 3-4 jours sur l'île de Tenerife aux Canaries. Ce matin, 3 personnes malades à bord du bateau ont été débarquées au Cap-Vert et vont être évacuées vers les Pays-Bas. Le risque présenté est faible pour le reste du monde, selon l'OMS, pour qui la situation diffère du début de la pandémie de Covid-19. Le virus se propage par la salive, mais on est bien loin du risque de propagation comme celui du Covid. C'est ce qu'explique aussi Anne Lavergne, chargée de recherche à l'Institut Pasteur de Guyane.
1: Ça passe principalement par la salive, mais il faut réellement qu'il y ait des contacts très très très proches, très étroits entre les personnes. C'est pas du tout un niveau de diffusion qui avait pu être observé pour le Covid. C'est complètement différent. Pour qu'il y ait une contamination interhumaine, et c'est vraiment dans des conditions bien particulières, il faut vraiment une vraie proximité. Les quelques clusters ou des clusters qui avaient été identifiés, c'était souvent sur des groupes intrafamiliaux, intradomiciliaires, avec des personnes qui sont très très proches, dans des endroits très clos, très fermés, avec des grosses densités de personnes. Ça se diffuse pas comme ça. Là, en plus, les personnes, elles sont isolées dans leur cabine. Il n'y a aucune raison que ça puisse diffuser et qu'il y ait beaucoup plus de cas.
0: Toutes les dernières infos sur ce bateau de croisière à retrouver sur ici.fr. Un préavis de grève, attention, est déposé pour le 10 juin prochain à la SNCF par les 4 syndicats CGT Cheminots, Sudrail, UNSA Ferroviaire et CFDT Cheminots. Ils déclarent, je cite, l'état d'urgence face à la multiplication des drames, les restructurations et les difficultés de pouvoir d'achat. Le pape Léon XIV pourrait venir en France fin septembre avec dans le programme envisagé des étapes à Paris et à Lourdes. C'est ce qu'annonce la conférence des évêques de France dans un communiqué aujourd'hui. Et puis le PSG ira-t-il en finale de la Ligue des champions de foot? Verdict en fin de soirée. Le Bayern et le Paris Saint-Germain ont rendez-vous ce soir à 21h à Munich pour le deuxième acte d'une demi-finale déjà légendaire. Tenant du titre, les Parisiens ont un petit but d'avance après leur spectaculaire victoire. On s'en souvient, 5-4 mardi dernier. Bonsoir Bruno Salomon.
2: Bonsoir Marine.
0: Alors vous êtes sur place pour ici. Est-ce qu'on va avoir droit, Bruno, à un deuxième match de légende?
2: Écoutez, Marine, en tout cas, on n'imagine pas le contraire puisque ces deux équipes ont vraiment cet ADN de vouloir attaquer. Les Allemands, c'est vraiment leur truc, presser et attaquer. Le but, ils ont marqué plus de 160 buts cette saison contre tous les adversaires. Ils n'ont perdu que 3 fois, mais l'une des 3 fois, c'était face au Paris Saint-Germain, le PSG, qui a quand même réussi à mettre 5 buts à cette équipe de Munich. Et du côté du Paris Saint-Germain, l'ADN désormais du Paris Saint-Germain, c'est Luis Enrique qui l'a apporté dans cette équipe du Paris Saint-Germain, c'est de dire on vient à l'extérieur pour gagner et donc aussi attaquer. Bref, les ingrédients sont là pour avoir un match explosif à nouveau. Les supporters bavarois sont déjà en train d'arriver, le stade est déjà en train de se remplir et les supporters parisiens aussi sont là. Bref, ça s'annonce pour une nuit de folie.
0: Merci beaucoup Bruno Salomon, on peut vous retrouver pour suivre cette soirée sur la chaîne YouTube 100% PSG.
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4: Nous sommes sous un régime de rares averses en cette fin de journée. Et puis dans la nuit, le ciel s'éclaircit, il permettra au soleil de faire son retour dès le lever du jour, avec d'abord quelques éclaircies le matin et un soleil plus large l'après-midi. En gros, c'est demain qu'il faut poser sa RTT. Autrement, demain matin à 8h, nous devrions avoir à Haute-Rivérieum 8 degrés, sur Revel, Auch, Montauban 9, à Pamiers, Castelnaudary, Albi 10 et Toulouse, Castres 11 degrés. L'après-midi, il devrait faire à Toulouse 18 et sur Castres 21 degrés.
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6: Bonsoir à tous. La mémoire, c'est génial. Il suffit parfois d'un refrain sorti du passé pour que ressurgisse un lieu, une personne, une émotion, un paysage, un moment de vie, quoi. C'est la magie des tubes et ce soir, ils seront tous Quadra. 100% années 80, ça commence comme ça.

0: Africa, c'était le groupe Toto.
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0: Et ce titre sorti en 1982 a dépassé le cap des 1 milliard de vues sur YouTube. Et pourtant, le clip n'est pas tombé à la renverse. Hein. C'est la magie de la mélodie, des voix, du refrain entêtant. Voilà, c'est ce qu'on appelle un tube. Et ici, vous êtes sûr jusqu'à 20h d'en écouter des vrais, des durs, qui durent. Encore un exemple, 1980, le producteur de disco, l'italien Giorgio Moroder, produit un titre pour le groupe rock américain Blondie pour la BO du film American Gigolo. Résultat, tube mondial, c'est génial, c'est Call Me.
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0: 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En attendant, 100% années 80 continue, Marc Lavoine nous invite à beginner juste après ça.
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0: L'ambiance des années 80, ça continue sur votre radio. Ici Occitanie, juste après ces petites infos.
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2: Un rendez-vous qui vous facilite la vie à Montauban et un opéra de poche à Toulouse.
3: Sébastien Bretenoux.
2: L'Ordre des avocats propose demain jeudi des consultations fiscales gratuites pour vous aider à rédiger votre déclaration fiscale. Vous aurez des conseils et une assistance gratuite pour remplir votre déclaration d'impôt sur le revenu. C'est donc ce jeudi en mairie de Montauban au niveau de l'accueil de 9h à 12h15 et de 13h30 à 17h et c'est sans rendez-vous. Imaginez à partir du Barbier de Séville, le bus Figaro repartira sur les routes du 9 au 30 mai. Cet opéra de poche d'une heure en français ira à la rencontre des scolaires et du grand public pour faire découvrir la brillante folie du Barbier de Séville. La première représentation se tiendra dans le cadre de la manifestation Tous à l'Opéra le samedi 9 mai prochain, donc à 18h au Jardin des Plantes de Toulouse, et c'est organisé par l'Opéra du Capitole.
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0: Mylène Farmer, c'était Maman à tort.
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0: Et après la star, l'idole Mylène Farmer et son premier tube sorti en 1984, on va s'offrir un tube de révolte devenu l'hymne des manifestations antisociales du groupe de hard rock français Trust, sorti en 80. Pour l'anecdote, le guitariste du groupe raconte que ce titre a été écrit en 5 minutes et enregistré à Londres en 5 minutes aussi. Il a depuis été repris par beaucoup d'artistes, même Florent Pagny l'a enregistré pour l'album Récréation. Mais la bonne version, c'est celle-là.
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0: Chagrin d'amour, c'était chacun fait ce qui lui plaît. 1981, ce titre considéré comme le premier rap français plaît tellement aux nouvelles radios libres récemment autorisées que certaines le diffusent 9 fois par jour. Donc pas étonnant, 1 200 000 exemplaires s'écoulent en à peine un an. Joli score qu'on souhaite au groupe Skip the Use, invité d'Émilie Mazoyer dans un instant, c'est Décibel. Mais avant cela, un petit tour dans les années 80. Michel Berger, il n'y a pas de honte, juste après ça.
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1: Belle soirée à tous, vous écoutez votre radio ici, il est 20h.
2: Il est 20h, c'est l'heure de Décibel, toute l'actualité musicale avec ce soir un groupe qui nous a fait chanter très fort depuis leur premier album, Can Be Late, c'était il y a bientôt 15 ans, disque de platine et récompense aux victoires de la musique. L'album rock de l'année, c'était eux.

0: L'équipe de Youse est de retour avec Love and Anxiety, cinquième album à découvrir ce soir dans les Cibels.
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0: Salut à toutes, salut à tous et merci d'avoir choisi ici pour votre mercredi soir. J'espère que tout va bien pour vous. Puis si vous avez passé une journée pourrie, bah écoutez, dites-vous que vous avez fait le plus dur. Il est déjà 20h01. Nous, on est ensemble en direct jusqu'à 21h pour faire le tour de l'actu musicale. La chanson anniversaire du jour, ce sera Étienne Dao, puisque son album Tirer la nuit sur les étoiles a 3 ans aujourd'hui. La découverte, c'est un jeune artiste qui vient de Belgique et qui s'appelle Teddy Bear. Normalement, il devrait vous plaire. Le thème du Blind Test ce soir, c'est les chansons qui parlent de musique, des déclarations d'amour à la musique même. Si c'est un thème qui vous inspire, alors appelez dès maintenant pour jouer avec nous. 0810 055 056, c'est le numéro du standard où vous attend Alexandra. 0810 055 056. 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

0: trouvais assez chouette et lumineuse cette chanson qui s'appelle Anxiety, anxiété. C'est, ça peut être une émotion douce.
1: Je pense que c'est en surface. Hein.
2: Ouais, c'est ça. Ouais. C'est l'idée, c'était sur cette chanson. Elle est un peu. Pour le coup, celle-là, elle est très bigarrée, comme on dit. Mais l'idée, c'était de mettre en musique l'anxiété. C'est plutôt les couplets.
0: Ouais. Et le refrain que j'ai passé là.
2: Ça parle et l'effet d'être d'un médicament. Donc en fait, c'est quelqu'un qui, bon là, on a pris un peu l'histoire de quelqu'un qui a une phobie, un peu de la foule, des gens, l'oppression. Et puis ça monte, et puis prend ce médicament, et hop, c'est le refrain. Et là, c'est ouf. Et puis après, ben, comme tous les médicaments, au bout d'un moment, ça fait plus effet. Et puis ça revient, et ça recommence. Et c'est comme ça qu'on parle de l'anxiété.
0: Love and anxiety. Donc, c'est deux émotions, deux sentiments que vous mettez, en contradiction, parce qu'on aurait tendance à dire love and hate, l'amour, la haine. Pourquoi l'amour et l'anxiété comme ça, face à face?
2: Parce qu'on trouve qu'en fait, cette balance, elle équilibre un peu tous les rapports humains. L'amour, la haine, ça fait un peu partie de la même famille. Hein. D'ailleurs, on passe souvent de l'un à l'autre. Et
0: c'est
2: en
0: vrai.
2: Voyant, départ, et voilà.
0: Oui.
2: L'anxiété, c'est autre chose. C'est une vraie balance qu'il y a dans tous les dans la parentalité, dans le couple, dans la politique, dans la sociologie, que sais-je. C'est toujours cette balance-là. Et comment l'équilibre que je vais avoir entre le love et l'anxiety chez moi va pas être le même que chez toi pour un sujet qu'on peut partager. Et c'est tout l'enjeu du débat de pourquoi toi, je vais donner un exemple très concret, nous on adore faire du live, on a un groupe de rock, on adore ça. Ça a jamais été stressant pour nous, un concert, c'est la récréation.
0: Donc alors jamais d'anxiété dans ce cadre-là.
2: En tout cas, la montée d'adrénaline, l'anxiété, on va la prendre comme une sorte de coup de fouet qui va faire qu'au premier morceau on va être à fond. Et puis dans le même festival où on va jouer, on va avoir des artistes qui vont se mettre à vomir,
0: ouais,
2: être machin.
0: Ouais.
2: Pour le même, on vit pas du tout la même chose. Et eux, leur balance. Et ils n'ont pas moins de love d'être là. C'est juste que leur balance est différente. J'ai donné cet exemple-là, mais il y en a plein d'autres.
0: En tout cas, ce qui est très intéressant aussi, je trouve, c'est que l'album de 2019, qui était l'album de la reformation de Skip the Use, il y avait déjà une espèce de balance, past and future. Et je me dis que, voilà, depuis que le groupe est reformé, c'est important. L'équilibre, la balance, c'est un truc, Matt, auquel tu fais plus attention qu'avant, peut-être?
2: Alors, je sais pas, c'est une question que je me suis jamais trop posée. Mais, en vrai, en tout cas, c'est une question que nous, on se pose concrètement dans notre vie de tous les jours.
0: Ouais.
2: Hein, la santé et la santé mentale, c'est des choses dans la vie d'un artiste qui sont super importantes.
0: Oui. Non, je te posais la question parce que je me suis dit que peut-être, du coup, la séparation de Skip the Use, c'était peut-être aussi justement ça, un manque d'équilibre, et que depuis que le groupe est à nouveau ensemble, il y a cette recherche d'équilibre, peut-être aussi pour être plus heureux dans le groupe tous.
2: En fait, c'est même pas qu'on s'est, c'est pas vraiment une séparation, c'était plus une pause. Mais
0: oui.
2: Par contre, t'as raison sur un point, c'est qu'on a fait une pause parce qu'on était frustrés de plein de choses qu'on pouvait pas mettre en place et qu'on avait envie de mettre en place, parce que le groupe il marchait fort et que du coup, c'était 100% de notre temps. Et on s'est dit, on a besoin de faire ça, on a besoin de réaliser ça. Donc il faut qu'on mette en pause ce qu'on fait pour pouvoir le réaliser, pour pouvoir aussi en tirer profit au sein du groupe. Et en fait, avec Yann, au bout de 2-3 ans, on s'est appelé. Moi je suis prêt, moi aussi, et on est reparti. Donc c'était pas une
0: séparation.
2: Ouais, voilà, c'était plutôt un moment. Mais tu vois là, entre Human Disorder et Love and Anxiety, il y a
0: C'est passé plus de 3 ans.
2: Il y a eu le même temps en fait.
0: Ouais, exact.
2: C'est juste qu'on l'a utilisé à autre chose, quoi.
0: Enzo, toi t'es le batteur de Skip the Use. T'es arrivé justement
1: j'arrive à ce moment-là,
0: en
1: ouais.
0: 2019, ouais. C'est ça, au moment de Past and Future. Tu dirais que c'est un truc important dans le fonctionnement de Skip the Use, prendre son temps quand on a justement, alors toi t'étais pas dans le groupe à cette époque-là, mais quand on est allé vraiment à toute berzingue sur les deux premiers albums, tu sens que c'est important dans le groupe?
1: En fait, j'étais pas là à ce moment-là, mais par contre, j'étais là quand on a fait aussi une pause après Human Disorder, le dernier album. On a fait quand même 2 ans et demi de pause, et je pense que c'était important pour tout le monde de souffler, de faire d'autres choses. C'était une pause de la même façon, hein. C'est juste qu'on est revenu avec les

0: la même formation.
1: Alors, t'as pas chômé, toi, hein, t'es parti en tournée avec Oshi.
0: Ouais, tout à fait. Ouais. Bah, comme je disais, on a fait vraiment des choses différentes. Moi, j'ai fait une tournée que je pensais pas faire, j'avais pas prévu de faire du tout. Et au final, c'était top. J'ai rencontré des nouvelles personnes, j'ai vu une autre façon de travailler. Matt, il a créé sa boîte. Nelson, il a fait de la musique aussi. Yann aussi. Et je pense que c'était important pour tout le monde. Finalement, à la fin du Humanizer d'Or, on ressentait déjà ce truc-là de frustration, de beaucoup tourner sans arrêt, puisque finalement, à part le Covid, on n'avait pas arrêté depuis 2019. Donc c'était important de faire cette pause pour pouvoir avoir les idées fraîches pour faire ce nouvel album. Ouais.
1: T'as monté ta boîte de quoi, Matt ?
2: Moi, j'ai une boîte de je fais de la musique, de films, de pubs.
1: Ah, excellent.
2: Tout ce qui tourne autour du son, de la
1: et musique à l'image.
2: Voilà, exactement. Donc en fait, je faisais déjà ça aux États-Unis quand j'étais aux États-Unis, mais j'étais en freelance.
1: Ouais.
2: Et puis je sais pas si c'est les 40 ans ou les mais c'est avec ma femme on s'est dit tiens, on va monter notre boîte et puis faire pareil mais avec notre éthique, et puis surtout embaucher des producteurs et transmettre des choses, former des jeunes, et puis voilà, on a fait ça, et puis ça permet aussi d'avoir un pied dans le concret et dans la vraie vie, et je pense que c'est ultra important. Comme moi qui aime écrire aussi et composer et écrire sur la vie, et sur c'est important de la vivre réellement.
1: Ah oui, pour écrire sur la vie, il faut la vivre. Ouais, mais
2: je pense que quand on est en tournée, on est tellement dans un monde parallèle.
1: C'est ça. Ouais.
2: Que du coup, c'était hyper important pour moi d'être de l'autre côté de la barrière, quoi, tout simplement, et c'était très cool, surtout pour de toute façon cet album, on n'aurait pas pu l'écrire et le penser si on n'avait pas cette vie-là.
1: Ouais. Alors, Love and Anxiety, on a parlé de l'anxiété, de comment aussi s'en débarrasser un petit peu. L'amour maintenant, alors il y a un diptyque de chansons que j'adore dans l'album, d'ailleurs elles sont l'une après l'autre. Ça pourrait même être une seule chanson, un peu longue, donc elles sont séparées en deux. Il y a First Love et Second Love. Alors First Love, c'est le premier amour avec le cœur plein d'espoir, où on se dit mais ça va durer toujours, et elle est super.

0: C'est ça les 40 ans, Matt. C'est la sagesse amoureuse.
1: C'est marrant parce que souvent on nous parle de ce diptyque et je le dis aux auditeurs, c'est, ça peut être avec la même personne.
0: Bien sûr.
1: C'est ça qui est intéressant, c'est que ça fait 10 ans que je suis avec ma femme. Entre le coup de foot dans la rue et ce qui était aussi intéressant dans ces deux chansons, c'était dans First Love où on parle du coup de foot, de la spontanéité, de la violence aussi, parce qu'il y a toujours cette histoire de balance. Hein. C'est pas 100% love.
0: Et beaucoup d'anxiété quand t'as un coup de foudre. Les papillons dans le ventre, en fait, c'est de la trouille.
1: C'est de la trouille. Et puis surtout, on n'a pas d'expérience, on est inexpérimenté. Et puis surtout, la passion se mélange très vite à l'addiction. Et là, il y a d'autres choses qui arrivent. La jalousie, la possessivité, parce qu'on connaît pas et on est la dépendance amoureuse, parce qu'on a, c'est tellement un shoot violent d'adrénaline qu'on a l'impression que quand la personne n'est pas là, on est capable de rien. Et puis, le second love, on a l'expérience. Maintenant, on sait ce qu'on veut plus, on sait ce qu'on veut encore. Ouais. On a moins de spontanéité, faut le reconnaître. Mais on a un peu plus d'expérience et c'est l'un et pas mieux que l'autre. C'est juste deux étapes. Et en plus, à la base, ça devait être un triptyque. Peut-être dans la réédition, on le fera. Il y avait Last Love, le troisième, où là, je voulais vraiment écrire sur les gens qui sont ensemble depuis 40 ans, où là, c'est encore autre chose. Là, on se place dans autre chose.
0: Comme
1: nos parents. Et là, c'est encore autre chose. C'est qu'est-ce qu'on a construit ensemble? Les enfants, les petits-enfants. Ouais. Et avant de faire de la musique, moi, j'étais un infirmier, je travaillais en maison de retraite, j'ai vu des gens, ils étaient ensemble depuis 60 ans c'est encore autre chose. Et ben, on a pas eu le temps, peut-être dans la réédition. Mais c'est rigolo de voir un peu l'évolution et que même des gens qui sont ensemble depuis 60 ans, ils ont eu à leur première année les mêmes galères qu'on a, tu vois. Donc c'est ça qui est intéressant en fait.
0: Mais oui, parce qu'en fait c'est le même mot, c'est l'amour, mais c'est pas la même chose.
1: Il évolue.
0: Donc c'est bien. Ouais. First Love et Second Love, vraiment je vous recommande sur l'album de Skip the Use, le nouveau Love and Anxiety. Et puis alors je me tourne vers Enzo pour un batteur, c'est sympa non, des chansons d'amour qui vont pas à deux à l'heure. Ça c'est quand même une spécificité de Skip the Use, c'est que tu peux quand même jouer très fort sur des chansons d'amour.
2: Ouais, c'est ça. Non, c'est vrai qu'il y a plein de tempos différents et ces morceaux-là. En plus, je me souviens qu'on en avait discuté ensemble de ces morceaux-là, parce qu'à la base, il y avait que First Love, enfin qui n'était pas encore First Love, mais qui était un morceau et qui terminait par un truc qui avait rien à voir avec le morceau. Et je disais à Matt, ça serait marrant que ça enchaîne sur un autre truc. Et lui, il a continué le truc, et c'est comme ça aussi qu'est né les deux côtés de la chanson, First Love et Second Love, donc c'était marrant.
0: Et alors, Say That You Love Me, là, c'est encore un regard hyper intéressant sur l'amour, où en fait, quand on dit, oh là là, j'aimerais tellement être aimé, j'aimerais tellement vivre une histoire d'amour, peut-être au fond, en fait, on a juste envie que quelqu'un nous dise, je t'aime.
1: Ouais, voilà, c'était un peu l'idée de ça. Et
0: c'est bien vu, hein.
1: Et de dire, et même des gens qui sont très haineux. Tu vois, moi, alors c'est une chanson musicalement qui arrivait justement par Enzo.
0: Ouais.
1: Et après chercher un peu des top lines et tout et un texte.
0: Les top lines c'est des mélodies.
1: Des mélodies, des trucs. Et après j'ai regardé je me suis perdu sur internet une fois et j'ai regardé une vidéo d'un procès.
0: Ouais.
1: Tu sais, il y a souvent des vidéos comme ça où les mecs font un peu n'importe quoi, ça fait un peu un buzz sur les réseaux et du coup j'ai regardé ça en me disant putain il y a des mecs, il y a des oufs où ils se mettent à insulter tout le monde à leur procès, ils s'enfoncent tout seuls. Et en fait je me suis dit mais en fait ce gars-là et je me suis dit que ce mec-là il pouvait se retourner et dire mais putain ouais je fais de la merde mais dites-moi juste ce que vous aimez même si vous le pensez pas parce qu'en fait j'ai vraiment besoin de ça, j'ai vraiment l'impression d'être une merde et je sais que tu le penses pas, je sais que tu me détestes mais juste dis-le-moi, j'ai besoin de l'entendre. Et après, je me suis dit, putain, mais c'est intéressant de prendre ce point de vue-là d'un gars qui dit, oui, je sais que tu le penses pas. C'est pas grave, tu pourras le reprendre après. Mais moi, là, j'ai besoin de l'entendre parce que sinon, je vais arriver dans quelque chose. Et je me suis dit, bah, peut-être tous ces gens à qui on n'a rien dit, souvent, c'est de la remise en question.
0: Ouais.
1: C'est facile de critiquer, mais qu'est-ce que t'as fait, toi? Quand t'as pu tendre la main à ce que tu l'as fait. Et du coup, Say That You Love Me, voilà, on l'a emmené là-dedans.
0: Say that you love me, dis-moi que tu m'aimes, même si c'est un mensonge. En tout cas, j'aime cette chanson, ce riff, une guitare géniale. C'est Skip the Use.

0: Say That You Love Me, c'est sur le nouvel album de Skip the Use, Love and Anxiety. Cet album est à gagner ce soir au Blind Test. Si vous voulez jouer avec nous, il faut appeler maintenant Alexandra au standard d'ici, 0810 055 056. Alors, Skip the Use avec nous ce soir, il y a Matt, il y a Enzo et il y a des dates de concert. Ça y est, vous avez fini votre résidence pour préparer les concerts?
1: Ouais, c'est bon.
0: Ok, non, parce que c'est quand même un dossier, Skip de Use sur scène. Bah, tu le disais tout à l'heure, au bout de ma première question, déjà tu me parlais de monter sur scène. Voilà, ça vous fait envie. Si vous êtes très très pressé, il y a tous les festivals d'été, vous faites les plus gros, hein, les Papillons de Nuit, bah, très très bientôt, Solid Days, Poupée, Terre du Son, les Francofolies, etc. Grosse tournée de festival. Et puis, bah, y a votre tournée à vous, Skip the Use, le 5 décembre au Zénith de Paris. Vous passez par Bruxelles aussi en février 2025. Puis il y a plein de nouvelles dates qui vont être annoncées. Donc, tout roule.
2: Bah ouais, écoute, j'avoue, on est très très très content. Vraiment, on est content.
1: On est presque prêt.
2: Notre concert, hein, je dis aux gens, ça va pas changer, hein, on est toujours dans. Nous, on fait des concerts interactifs, donc en fait, on fait le concert que les gens ils ont envie de voir.
0: Ouais.
2: Donc on va pas appuyer sur une barre d'espace et dérouler un show. Donc il y aura le show de Papillon de Nuit, ça sera pas le même qu'au Franco, qui sera pas le même qu'à Solidez, etc. Et ça on kiffe parce que sinon on se fait chier, hein, nous on fera chier de faire toujours la même chose. Puis c'est tellement génial parce que l'énergie que nous renvoie les gens, bah c'est l'énergie du soir et on la prend et on donne, voilà.
0: Et alors ça, cette énergie des gens quand vous montez sur scène, vous la sentez tout de suite. Il faut la décoder quand même, il faut comprendre, oui, qui est en face, qu'est-ce qui s'est passé dans la journée, dans la ville où tu es, qui est sans doute une ville que tu connais pas forcément et tout. C'est une science, ça, quand même.
2: Bah, on aime bien les gens. Hein. Ah, on aime ça. Bien les gens. Donc, à force, c'est des choses. Oui, alors, ça a fait des. C'est des concerts. C'est là. Alors, l'album nous permet vraiment de monter. Là, c'est de pas spoiler le show, mais c'est vrai que là, on part avec quelque chose avec lequel on a un peu jamais fait avec le groupe. On a vraiment un vrai spectacle parce que le disque nous permet de le faire. Donc, c'est trop génial. Mais on reste Skip et on gardera ce côté en live où on peut avoir de la spontanéité, où on peut se dire on avait prévu de jouer ça ce soir, mais visiblement il faut qu'on joue celle-là qu'on n'avait pas prévu de jouer. Et c'est pas grave, on va la faire. Donc
1: on est tout le temps en réaction à ce qui se passe devant nous. C'est hyper important. Je pense qu'à chaque fois il y a 30 secondes, une minute d'adaptation où on analyse un peu la situation et des fois on se rend compte que le show qu'on a prévu pour ce soir-là. Enfin, quand je dis le show, c'est la setlist.
0: Ouais, ouais.
1: Ça sera soit pas suffisant, soit trop. On adapte en fait en fonction de ce qu'on voit. C'est hyper important. L'idée, c'est pas que les gens qui viennent deux fois nous voir, ils voient la même chose, quoi.
0: Ouais, c'est ça. Oui, mais c'est pour le public, puis c'est pour vous aussi. Du coup, ça reste intéressant et un peu dangereux, quoi. C'est chouette.
2: Bah ouais, et puis c'est le live. Ouais. C'est le live. C'est
1: rien de dangereux, hein. On fait que s'amuser. Hein.
2: on rigole bien et on a bien de la chance d'être rigolé entre potes avec les gens et puis de susciter la prise d'opposition, susciter le débat. Moi, c'est là où tout prend sens.
0: Ouais.
2: Où après, tu peux parler avec des gens et puis moi, j'adore qu'on me dise. Putain, c'est marrant, c'est pas du tout comme ça que je voyais les choses. Et là, ça m'intéresse, parce que là, je vais grandir de la discussion que je vais avoir, et c'est génial, tu vois.
0: Ouais. Alors, votre chanson signature, j'en parlais tout à l'heure, celle qui a récolté aux Victoires de la Musique un énorme succès, et tout, c'était Ghost en 2012. Et la signature de Ghost, c'est le cœur d'enfant. Le cœur d'enfant, ça m'intéresse. Alors déjà, petit blind test sur vos connaissances en tube avec cœur d'enfant. En Amérique dans les années 70.
2: Ah, moi je suis nul en blind test.
1: Mais moi je vois les noms là-haut, je crois. Donc,
0: ah oui.
1: Donc je peux tout dire,
2: ah bah
1: ce que
2: ça c'est Alice Cooper.
0: C'est Alice Cooper.
1: Chorale, ok, il est écrit entre parenthèses. Je sais pas si c'est le titre de la chanson. Mais...
0: En Angleterre.
1: Ça c'est facile. C'est
2: incroyable.
0: Ça c'est fou.
2: Ce
0: hein.
2: titre, il est
0: c'est
2: fou.
0: Le même producteur en fait. Il avait fait Schools Out d'Alice Cooper et après il s'est dit purée, ça marche bien aux Amériques.
1: Bien.
0: On va essayer en Angleterre. En France, de grands moments de variété française avec des chœurs d'enfants.
2: Ah, quand on aura 20 ans.
0: Je regarde pas. Tu l'as chanté à l'école aussi. Hein. Quand on aura 20 ans, en l'heure de ville, C'est quoi
2: Pierre Bachelet. Mais ah ouais. Je crois que quand c'est sorti, j'étais déjà un peu grand, moi.
0: Mais non, t'as quel âge? T'es comme moi? T'es né au début des années 80?
2: Non. Moi, je suis né dans les 70s, moi.
0: Non, ah ouais. Bah, il ne les fait pas. Hein. Ouais. Il porte beau, ouais, Matt Pastor. Ouais, et Cabrel aussi l'a fait.
3: Si c'est vrai qu'il y a des gens qui s'aiment.
1: Non. Ça ne connaît rien, à part une feuille.
3: Alors, il faudra leur dire.
0: Oui, mais toi, t'es né en quelle année,
1: Jeanne? 98. Oh, Coupe du Monde. Ouais.
0: C'est l'année où j'ai eu mon bac, je suis dégoûtée.
2: 97,
0: t'es beaucoup trop jeune.
2: 97. Ouais.
0: Incroyable. Mais oui, 1 et 2 et 3-0. Bravo, voilà. Enzo. Tout ça pour dire que donc, moi, la chorale de Skip the Use, je l'aime. J'étais très colère quand j'ai entendu le remix de Mossiman, parce que ça commençait comme ça et j'étais pas contente. Je dis, c'est qui cette vilaine qui remplace mes enfants?
2: T'inquiète, ils arrivent après, faut rester la patience.
0: Ça y est, ils sont revenus.
2: Super meuf d'ailleurs qui a chanté là.
0: Mais oui, pardon, évidemment, je l'embrasse, elle chante divinement. Hein, ouais, mais oui, ma réaction, ça a été, mais où sont les gosses?
2: T'inquiète.
0: Et donc, les chœurs sont de retour sur le nouvel album Love and Anxiety. Il y a une chanson qui s'appelle Bull.
2: Ah oui.
0: Et dessus, j'ai trouvé, alors que tout était puissant, c'est-à-dire quand toi tu chantes, il y a Shane aussi, il va falloir le présenter et dire qui il est.
2: Alors Shane, c'est le vainqueur de la Nouvelle École, l'émission de rap, qu'on a rencontré, alors c'est très drôle, on l'a rencontré une soirée où on était, et puis nous, on est, bon, ceux qui nous connaissent, hein, on n'est pas forcément très très soirée, et au bout d'un moment, on se barre, et puis bah lui, il venait de gagner le, donc c'était un peu la star de la soirée, quoi. Puis on s'arrache, et puis je me casse, je prends mon beurre pour rentrer, et là il court, il sort, et puis il vient me voir, et il fait, ah ouais, j'adore le Skip the Use, et puis sur le coup je me dis, bah, et j'avais pas vu la Nouvelle École, et donc je me dis, bah ok, merci. Puis je me dis un peu, je fous de ma gueule ou quoi. Puis là, il voit un peu à ma tête qu'il me chante des chansons, mais des vieilles.
0: Donc il connaît vraiment.
2: Putain, il connaît vraiment. Puis après, on
0: c'est
2: commence
0: rare,
2: à parler.
0: C'est rare, les rappeurs, oui, qui ont
2: Mais moi, je savais même pas que c'était un rappeur. J'étais là, ouais. Et puis on parle. Et puis je me dis, putain, le mec est redoutablement cool. En plus, il était avec un de ses potes. C'est sympa. Et puis il me dit, donc, ouais, bah, j'ai gagné à la Nouvelle École. Je fais un SMS à ma fille qui me déchire, qui me dit, mais putain, t'es vraiment naze et tout. Et puis je me barrais. Et là, le beurre, il arrive et puis je lui dis, tu sais quoi, nous on est comme, enfin on fait la musique, vas-y viens, on va au studio, on fait de la musique, t'as l'air trop cool machin, et il a fait ok et il est venu en studio et c'était chambé et on est reparti avec donc cette chanson que alors, il a rajouté donc ce couplet, c'est mis dans la chanson,
0: ouais.
2: c'est une chanson particulière, boule
0: ça veut dire taureau.
2: Ouais, c'est une chanson sur un sujet assez particulier. Enfin, c'est une façon, c'est toujours un prisme un peu particulier. C'est une chanson que j'ai écrite il y a longtemps. J'étais aux États-Unis il y a longtemps et je voulais écrire une chanson sur le. À la base, c'était un peu un regard féminin. Quand je parle, je voulais être une meuf. Et c'était l'expression américaine « Don't fuck with the bull so you get the horn ». C'est « N'embête pas le taureau parce que sinon tu te prends les cornes ». Et c'était la nana, je voulais écrire une chanson sur la nana qui dit « Ah, tu t'es bien foutu de ma gueule, attends ». Tu sais, ce côté genre « Attends ».
0: Oui.
2: Et c'est vraiment une chanson sur ça. Sur ça et en même temps sur le « J'ai souffert en fait ». En fait, tu m'as fait mal en fait. Et ça part de attends, tu vas voir, et tout doucement, plus le personnage parle, plus c'est mais en fait tu m'as fait souffrir, et je trouvais ça, et donc Shane s'est complètement mis dans le sujet où il a, et donc juste je le remercie encore parce qu'il s'est mis un peu dans cette vulnérabilité là,
0: ouais.
2: Et ce qui est assez rare pour les rappeurs,
0: c'est
2: surtout
0: vrai.
2: Aujourd'hui de se montrer de montrer cette facette là. Et du coup,
0: les chœurs apportent aussi une part féminine.
2: Exactement. Et puis le côté aussi l'espérance de se dire. Et puis j'ai deux petites filles et que j'espère qu'elles diront aux gars Don't fuck with the bull, so you get the horns.
0: C'est Skip the Use. C'est sur le nouvel album. C'est une tuerie. Ça s'appelle Bull.

0: Alors ça, c'est du beau skip de Youth. Bravo, messieurs. Bravo. L'album, c'est Love and Anxiety, qui est disponible. Cinquième album de Skip the Youth. La chanson que vous venez d'entendre, c'est Bull. Et pour en savoir un peu plus et reposer la question qu'on a posée à Matt, à tous les albums de Skip the Youth. Alain, tu fais une chanson en français? À tout de suite.
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0: L'anniversaire de Tirer la nuit sur les étoiles, le coup de cœur Teddy Bear et un blind test autour des chansons qui font des déclarations d'amour à la musique. Voilà ce qui vous attend dans la suite de Décibels. Pour jouer au blind test avec nous, un seul numéro, celui du standard d'ici, 0810 055 056. Alexandra vous y attend. Et moi, je retourne voir, comme promis, mes invités du soir, Skip the Youth. Enzo et Matt de Skip the Youth qui sont avec nous. Matt étant le chanteur et aussi le parolier officiel du groupe, on t'a très souvent demandé « Et alors, les chansons en français? Pourquoi vous chantez pas en français ?» etc. Reconnaissons quand même que dès le deuxième album, il y a eu « Être heureux ».
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0: Et c'est vrai que depuis, pas trop de chansons en français chez Skip the Use. Pourquoi? Dites-nous pourquoi. On sait que t'es parfaitement bilingue, et ça s'entend quand tu chantes, ça s'entend quand t'écris, et puis t'as vécu aux États-Unis et tout, mais pourquoi?
1: Ben, en fait, déjà, nous, on vient de Lille. Ça commence, je pense, à la base, on vient de Lille, on est à 20 km de la Flandre, en Belgique, où on parle pas français.
0: C'est vrai.
1: Et c'est... nous, quand on était petits, c'est là où il y avait les meilleurs trucs. C'est pas compliqué. Gand, Lille, ça doit faire... je suis pas très bon là-dedans, mais ça doit faire 25-30 minutes de bagnole. Alors 30-40 km, tu vois, je sais pas. Ouais. Et à Gand, il y avait Case Choice, il y avait Soul Wax, il y a Charlotte DeVitte, il y a Amélie Lenz. Et c'est à 40 km. Et si tu veux, nous, quand on a commencé les groupes, quand on était très jeunes... J'ai commencé en 1993 et on allait jouer là-bas. Et en fait, bah, quand tu chantais en français, tu pouvais pas aller jouer en Flandre.
0: Non.
1: Et c'était là où c'était le mieux. Et j'ai tout de suite capté de me dire, putain, en fait, quand tu chantes en anglais, c'est cool, tu peux aller jouer partout. On jouait là-bas, on jouait en Hollande, on jouait en Allemagne, on jouait en France, on jouait, enfin.
0: Ouais,
1: donc, à la base, c'était juste un passeport pour jouer un peu partout. Et puis après, en grandissant, nous, c'est vrai qu'on utilise plutôt la langue. T'as capté depuis le départ. Nous, c'est vraiment les chansons. Quand on a fait Être heureux, c'est parce qu'il y a eu les attentats de Charlie Hebdo. C'était pas, ça se passait à Paris. Ça avait mis la France, donc c'était normal pour moi de le faire en français,
0: ouais.
1: Parce que c'était et en plus à l'époque j'étais aux États-Unis. J'étais là, waouh. J'étais aux États-Unis et j'ai été faire une manif. Donc il y a eu plein de manifs à travers le monde.
0: Oui,
1: le clip
0: soutien,
1: d'Être heureux, c'était que ça. Ouais, on avait fait une manif à Los Angeles et avec tous les Français, et tout le monde était autour de la France. C'était normal de la faire en français.
0: En français, ça avait du sens.
1: Quand c'est des sujets qui sont internationaux. Et puis après, il y a eu tout un truc, ce qui n'est pas du tout ta question. Mais l'évolution de la France, depuis 15 ans qu'on existe, je l'ai aussi vu arriver. Et c'est vrai que de plus en plus, on nous demandait, mais pourquoi vous chantez pas en français? Alors moi, je répondais, pourquoi on devrait chanter en français? Ben, vous êtes français. Je dis, ah oui, mais alors, enfin, je veux dire.
0: Et tu manges que de la blanquette.
1: Il y avait
0: si
1: un côté.
0: Si je te chope avec
1: un hamburger. Il y avait un côté. Et puis, tu sais, ça devenait un spirit chelou qui arrivait un peu partout. Et moi, je suis un peu taquin, tu vois. J'étais là, je fais ah bon, ben pourquoi je veux dire, en France, il y a des gens, il y a plein de langues en France. En Bretagne, le breton, l'occitan, le chuti chez nous. Et on est tous français, c'est ça qui est. Pourquoi je devrais défendre l'identité nationale? J'ai rien contre la francophonie. Moi, j'écris plein de chansons, j'écris des chansons. J'ai bossé avec Barbara Pravi, j'ai bossé avec plein de chansons. Et je participe à plein de chansons en français.
0: En français,
1: donc, j'ai absolument rien contre ça. Je suis un grand fan de Brel, de Renaud. Mais ça me fait toujours marrer qu'on demande, tu vois, la langue, c'est un chemin, c'est pas une direction. Tu vois, et je pense que ça change tout. On va pas aller à une expo, tu vois, et dire à un peintre, ah, c'est super ce que t'as fait, mais pourquoi tu l'as fait en bleu? Fais-le en rouge. Tu vois? Bah, pourquoi?
0: Oui.
1: Bah, parce que bleu, blanc, rouge, t'es français, donc c'est, pourquoi il y a du jaune là dans ton tableau? Tu vois, à un moment donné, c'est ridicule, en fait.
0: C'est vrai.
1: On s'en fout. La France, c'est un état d'esprit, c'est une fraternité, et aussi une liberté de penser, un respect des valeurs républicaines qu'on a. Et un texte, il est magnifique quand il est en français, il est magnifique quand il est en breton. L'important, c'est qu'il soit magnifique. On s'en fout après. Enfin, en tout cas, moi, je m'en fous.
0: Enzo, on valide, non?
2: Je valide totalement.
0: Il
2: en tout cas, la batterie, c'est ni en anglais, ni en français. Donc après, tu fais ce que tu veux.
0: C'est vrai, tu t'en sors bien. On se quitte en écoutant We Are Good. Que même si vous parlez pas anglais, vous comprenez la phrase. We are good. Et Skip the Use qui vous donne rendez-vous sur les grands festivals d'été. Ça commence tout bientôt, le 23 mai, au Festival des Papillons de Nuit, puis Bacchus, Festibrus, Festival ODP, pardon, l'Irréductible, les Solidays, les Arséniques, le Festival de Poupées, Terre du Son, Francofolie, Lovely Brive, le Festival de la Paille, les Folies en Baie et le Festival des Solidarités à Namur. Les dates pour la rentrée de Skip the Use, c'est notamment le Zénith de Paris le 5 décembre. Et on en aura plus très bientôt. Merci, messieurs.
1: Ben, merci à toi de nous recevoir à chaque fois. Merci pour tous les artistes que tu fais découvrir sur tes émissions depuis le temps que tu fais de la radio. Je te le dis à chaque fois, mais vraiment, tu as lancé beaucoup d'artistes. Donc merci, c'est vraiment un endroit où on est ravis de venir, on est super bien accueillis, et on peut, enfin voilà, tu nous mets bien. Donc merci à toi de nous accorder du temps.
2: Merci beaucoup.
0: Merci, vive Skip the Use.

0: clip de Use We Are Good. L'album est disponible, Love and Anxiety. Bon, vous avez compris, moi j'ai craqué, mais je pense que vous aussi. Allez donc l'écouter.
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0: Il est temps de jouer au Blind Test. Ce soir, j'accueille Alexandra et Delphine pour jouer avec nous et pour gagner l'album de Skip the Use. Bonsoir à toutes les deux.
2: Bonsoir.
0: Bonsoir. Alexandra, comment ça va?
2: Écoutez, ça va super bien parce que moi, j'adore Skip the Use. J'ai eu la chance de les voir deux fois en concert.
0: Trop bien.
2: Voilà. Donc, jamais 203, je pense que je vais les voir cet été aussi. Je vais prendre des billets.
0: Ah, ça, c'est une bonne nouvelle. Ah, ouais, parce que vraiment, le nouvel album, je pense que ça va être fou sur scène. Delphine, fan de Skip the Use également ou...
3: Oui, alors, je ne les ai jamais vus, mais j'aime beaucoup, beaucoup ce qu'ils font, effectivement.
0: Ah, génial. Et ben, je suis ravie de vous offrir à chacune un exemplaire du nouvel album de Skip the Use. Parce que dans le blind test de Décibel, on gagne avant de jouer. Comme ça, maintenant que vous avez gagné, vous avez tout votre cerveau disponible pour vous concentrer et jouer. Le thème du blind test ce soir, ce sont des chansons qui sont des déclarations d'amour à la musique. Ok.
2: D'accord. Noté.
0: Voilà. On cherche le nom des interprètes de ces chansons. Il y aura un point par bonne réponse. Mais bon, on s'en fiche un peu des points puisqu'à la fin, tout le monde gagne. Mais voilà, c'est l'instant mathématique de la soirée. Ça fait plaisir à tout le monde. Alexandra et Delphine, première chanson, déclaration d'amour à la musique. Dites-moi, et donnez bien votre prénom avant de me donner la réponse. Dites-moi, qui chante ça?
2: Alexandra.
0: Alexandra.
2: Jean-Jacques Goldman.
0: Ouais.

0: Alexandra qui a donné son prénom un quart de seconde avant Delphine. Je sens que ça va être très compliqué de départager nos deux candidates. Elles sont très fortes. C'est effectivement Jean-Jacques Goldman, Quand la musique est bonne. Allez, on continue, on part en Amérique.
1: Alexandra.
0: Delphine.
1: Madonna.
0: Ah oui.
1: Elle est trop rapide, Alexandra.
0: Incroyable.

0: le producteur Mirwais, ex-Taxi Girl. Voilà, moi, pour moi, c'est de la chanson française.
1: C'est ce que j'allais dire aussi.
0: Alors, on est d'accord. Alexandra, très rapide. Ouais, Delphine, je suis désolée, hein, mais là, on a, vous êtes deux cadors.
2: Je peux pas lutter.
0: Une vitesse incroyable. Déclaration d'amour à la musique encore, après Goldman et Madonna, mais qui voilà ?
2: Delphine.
0: Ah, Delphine.
2: Johnny.
0: Oui, c'est Johnny.
3: Bravo Delphine.

0: 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Johnny Hallyday, sacrée déclaration d'amour aussi hein, pour la musique. Et bien bravo, bravo Delphine et Alexandra. Vous avez été resplendissante pendant ce blind test. Bravo, bravo.
1: Merci beaucoup, bravo Delphine.
2: Merci. Bravo à vous, à toi également.
0: Bah oui, et puis merci d'être venu jouer aussi. Ça nous fait toujours plaisir de discuter avec vous et jouer avec vous autour de la musique le soir dans Décibel. Alors pour rester dans le thème, je vous propose peut-être la plus grande déclaration d'amour à la musique en chanson. Elle est signée John Miles. Elle date de 1976. Elle a été enregistrée à Abbey Road, le studio londonien rendu célèbre notamment par les Beatles. Elle s'appelle tout simplement Music. C'est comme un petit opéra. Il y a des mouvements dans cette chanson et ça respire la musique à chaque instant. John Miles. Music.

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0: Le coup de cœur du jour, c'est un jeune artiste. Il n'a que 24 ans, mais croyez-moi, il a une vieille âme. Il s'appelle Teddy Bear, oui, comme les petits ours en peluche de notre enfance. Teddy Bear, né et élevé à Mons, en Belgique. Une ville très intéressante. Mons, c'est là où on écoute beaucoup de bonne musique italienne. Parce qu'en fait, l'immigration italienne installée en Sicile, en Belgique, c'est beaucoup installé à Mons. Donc voilà, il y a des très bonnes pizzas et de la mandoline partout. J'adore cette ville, voilà, Mons en Belgique. Et il y a donc Teddy Bear, issu d'une famille de musiciens d'origine sicilienne. Voilà. Alors, ce garçon que j'aime beaucoup, qui est extrêmement sensible, vient de sortir une toute nouvelle chanson qui s'appelle Chaussures Roses. Et je me suis dit que ça allait vous parler. Quelqu'un qui se présente comme ça, qui revendique sa différence, ses différences. Forcément, je pense que chacune et chacun pourra s'identifier. C'est mon coup de cœur du jour, une vraie belle découverte. Il s'appelle Teddy Bear. Voici Chaussures Roses.
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1: Alors, enchanté de rencontrer Teddy Bear, coup de cœur du jour. Teddy Bear qui sera en concert au Pop-Up à Paris tout bientôt, le 25 mai et le 8 juin. Et puis, il fait pas mal de festivals cet été. Vous le verrez, enfin cet été même, ce printemps, bah oui, le 21 mai à Saint-Étienne au festival Paroles et Musique. Teddy Bear sera également à Cabourg le 19 juin au festival Cabourg Mon Amour. Les Francopholies de La Rochelle le 11 juillet, le Cabaret Frappé le 16 juillet. Et puis, les premières parties d'Orelsan au festival de Nîmes. Les 22 et 23 juillet. Ça, les premières parties, ça dit toujours plein de choses hein, sur les artistes. Et Teddy Bear a fait les premières parties de Feu Chatterton, Clara Luciani ou encore Julien Doré. Bonne route à lui.
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1: Joyeux anniversaire à l'album Tirer la nuit sur les étoiles, 12e album studio du merveilleux Étienne Dao. On va écouter la chanson titre en duo avec Vanessa Paradis pour célébrer ce bel anniversaire et vous dire que Tirer la nuit sur les étoiles, c'est un truc qui s'est vraiment passé. Ava Gardner et Frank Sinatra, amoureux, étaient partis dans le désert avec des revolvers et ils avaient tiré la nuit sur les étoiles. Bon, bah là, c'est Étienne et Vanessa.

0: Joyeux anniversaire, joli album et chansons merveilleuses, Tirer la nuit sur les étoiles. C'était Étienne Dao et Vanessa Paradis. Sachez que cette chanson existe aussi en version live, enregistrée à Bercy. C'était le premier Bercy d'Étienne Dao. Fallait bien qu'il commence, hein, voilà. Et c'était merveilleux, l'album live magnifique. Et ce duo avec Vanessa Paradis, à la fin, il lui dit merci Vanessa. Elle lui dit merci Étienne. Et moi, j'ai envie de leur faire des enfants, mais à tous les deux, quoi. Allez, bonne soirée. Merci d'avoir écouté Décibel et merci à l'équipe qui était là, c'est-à-dire Iris Guitoni, Diana Alcide, Elodie Biancamaria, Alexandra Sackberg et Franck Moilier. Salut!
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0: Une jeune fille de 17 ans s'apprête à gagner l'Eurovision et à devenir une icône malgré elle. Son nom, France Gall, et son tube, Poupée de cire, poupée de son. Bienvenue en 1965.
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0: Derrière les sourires de façade, c'est un drame. Le texte, signé Serge Gainsbourg, est d'une cruauté rare. Il se moque de la naïveté de la chanteuse en la comparant à une marionnette sans cervelle. Pire encore, le soir de son triomphe, son fiancé, Claude François, la quitte par jalousie au téléphone. Une musique entraînante pour masquer une immense solitude. France Gall finira par renier cette période, même si ce titre s'impose dans le cœur des Français.

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4: Vous écoutez Camille Perrer avec T'as eu vent de nous deux.

0: chanson parle de la passion pour l'écriture, la musique, le partage. Et la jeune artiste de Romans-sur-Isère s'est inspirée du roman d'Alain Damasio, La Horde du Contrevent. Camille Perrer, t'as eu vent de nous deux. Un coup de cœur ici de Romardèche.
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0: Saviez-vous que J'attends l'amour n'était pas vraiment un tube destiné à Jennifer?
1: Les secrets de vos chansons préférées, Johan Guérin.
0: En réalité, c'est une importation suédoise. À l'origine, le titre s'appelle True Love, écrit et chanté par l'artiste Johanna Demke.

0: Après sa victoire à la Starac en 2002, le label de Jennifer reçoit des centaines de maquettes et flaire immédiatement le potentiel de cette mélodie venue de Scandinavie. En seulement 3 semaines, l'album est bouclé. On traduit le texte et la magie opère. Aux 100 000 exemplaires vendus et une deuxième place au top 50 pour Jennifer.
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1: Vous écoutez Chaussures Roses, le nouveau titre de Teddy Bear.
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0: Francis Cabrel, gardien de nuit, la chanson préférée de Louis Chédid.
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3: Francis, c'est un artiste que je respecte absolument et que j'admire beaucoup, beaucoup. Je lui avais laissé un texto, il m'a renvoyé un texto en me disant, si c'est pour chanter, je te dis oui tout de suite.

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1: 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Ouais. C'était un beau cadeau qu'il m'a fait.
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0: Arcada et Baiser Doré, un coup de cœur, ici de Romardèche.
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2: Salut Brésisel.
3: Comment elle s'appelle ?
2: Alors, je m'appelle Oriane, j'ai 33 ans.
3: Et tu fais quoi dans la vie ?
2: Et mon job, je suis graphiste.
4: Je voyais plus le genre graphiste, une bonne trentaine.
5: Ah oui, c'est étonnant.
6: Qu'est-ce que vous foutez là ?
2: Je suis dans les petits bonheurs.
7: Le bonheur aussi peut arriver comme ça.
8: Vous habitez où, vous m'avez dit ?
2: J'habite à Quimper et je suis arrivée ici parce que je voulais vivre en Bretagne et j'ai trouvé un emploi ici, dans le Finistère.
9: Comment tu as trouvé du travail ?
10: Comment tu as fait pour deviner ? Elle est extraordinaire, ta mère !
2: J'ai cherché dans les 4 départements et c'est tombé dans le Finistère et moi j'adore Quimper, donc je suis ravie.
11: Pourquoi croyez-vous qu'on l'adore ?
2: Ça s'explique pas trop, j'avais l'impression que j'appartenais à cette région. J'ai tout fait pour arriver ici, mais je sais pas trop pourquoi et je suis super heureuse.
12: Heureusement que vous avez pas compté sur moi, hein ? Parce que sinon il fera ça le temps.
13: On ira se balader, un simple de ces jours, tu veux ?
2: Mon coin préféré quand je me balade, c'est au bord de la mer et surtout la plage de Sainte-Marine.
14: Quelle plage ?
2: Combris de Sainte-Marine, puisque la plage est sublime avec les dunes assez nature. Ça a été le coup de foudre avec cette plage-là.
15: Sur la plage, j'irai te chercher des coquillages.
1: Et le premier baiser, quand est-ce que vous vous l'êtes donné ?
2: Alors moi je me souviens que quand j'étais en primaire, il y avait beaucoup de garçons qui s'intéressaient à moi. Mais alors moi j'y connaissais rien, donc j'ai eu des cadeaux, j'ai eu des bagues, j'ai eu des trucs comme ça.
16: S'ils veulent te faire un cadeau, refuse pas.
2: Et je pense que les pauvres, ils n'avaient pas beaucoup de réponses. Et moi, après, c'est arrivé assez tard. Ouais. Oui, si, c'était au lycée. Mais pareil, c'était pas moi qui étais intéressée, c'était toujours le garçon, quoi. Je me cherche encore, je pense.
17: Moi, je m'en fous parce que j'ai un amour chez moi et un amour à l'école. C'est qui ? C'est mon cousin, mais je suis comme ma mère, je préfère le célibataire.
1: Prononcez trois fois la phrase impossible.
2: Ok. La jolie rose jaune de Josette Johnny dans le jardin. La jolie rose jaune de Josette Johnny dans le jardin. La jolie rose jaune de Josette Johnny dans le jardin. Ça va ?
18: D'où elle sort cette Josette ? Qui a lancé cette Josette ?
2: Moi, je connais Tadery. Tadera, Tadery tentant, Tadera tenté, Tadery tentant, tenta, Tadera tenté, Tadera tenté, tata, Tadery tentant.
19: Bravo ! Merci ! Bravo !
2: Allez, salut.
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2: Dans Toujours à la page, je vous emmène dans une forêt extraordinaire. Extraordinaire et inquiétante à la fois.

0: Mes rêves de jungle. Alors le jour où un double accident d'avion improbable se produit dans une forêt tropicale éloignée, Ariane trouve l'occasion de rejoindre cet univers fantasmé. Un univers de moiteur, de crocs, de mystère, de magie, où elle croisera un homme jaguar, des chamans, des morts inaccomplis et l'inquiétant Cadillac qui la poursuit comme une ombre. Vous l'aurez compris, la place de l'imaginaire dans le livre de Corinne Morel-Darleux est centrale. Alors je lui ai demandé quelle était pour elle la place de l'imaginaire, son importance dans la vie.
1: Ouais, j'ai l'impression que c'est un sujet d'une actualité brûlante, cette question de la place de l'imaginaire. D'abord parce que j'ai l'impression qu'on est nombreuses et nombreux à avoir de plus en plus besoin de se réfugier dans l'imaginaire pour de temps en temps échapper au réel qui semble de plus en plus dystopique et difficile à affronter. Et ensuite parce que l'imaginaire, c'est aussi ce qui nous permet éventuellement d'imaginer autre chose. Comment le monde pourrait être de manière différente, de cultiver une forme d'empathie aussi, de pouvoir se mettre à la place de l'autre, d'envisager qu'il puisse y avoir des réalités multiples et pas une seule manière d'aborder la vie, d'aborder les événements, les faits. Toute ma question, moi, c'est de savoir comment on nourrit nos imaginaires, qu'est-ce que ça nous permet de produire qui n'est pas encore là, qu'est-ce que ça peut faire advenir dans nos vies.
0: Alors, dans ce que vous nous racontez, il y a de l'extraordinaire, il y a du magique, il y a cette jungle qui est presque hantée.
1: Oui, cette forêt tropicale, elle est à l'image de la symbolique de la forêt qui est à la fois dans l'imaginaire collectif, un endroit, un milieu qui attire et en même temps qui a souvent provoqué aussi la peur, la crainte, parce que c'est un lieu mystérieux, étrange, sombre. Parce que finalement, je trouve que c'est beaucoup à l'image de notre époque, de nos vies, d'apprendre à cheminer sur cette ligne de crête entre émerveillement et inquiétude. Et donc, c'est finalement assez logique que ça se soit retrouvé dans mon écriture et dans l'histoire de Chimère tropicale.
0: Chimère tropicale, c'est un objet littéraire étrange, un roman organique qui nous enlace, nous emporte, sans laisser voir ce qui relève de la réalité ou de l'illusion. C'est sûrement pour cela qu'il est présélectionné pour le prix Ouest France Étonnant Voyageur, verdict attendu le 24 mai 2026. En attendant, à vous de vous plonger dans ces chimères tropicales parues chez Dalva.
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3: Tout ce qui a trait au caractère des humaines et des humains, j'adore. Je trouve que la langue occitane se délecte à qualifier les comportements humains. Roumé, je savais que tout le monde connaît Kéomo. C'est un bon exemple. Hein. Tu pourrais faire un sourire plutôt que de roumé. Roumé. Comme ce mot l'indique dans sa construction, ça grogne, ça fait trembler les murs. Quelqu'un qui roume, c'est un râleur d'excellence. T'as voulu faire les courses? On y est. Et plus le moment des roumas, mon grand. Ce n'est plus le moment de râler, ok? Plutôt que de roumer, on finit vite et on rentre. Roumer, ok? Vous connaissez, bon. Et si je dis marouné, marouna, c'est la même chose. Dans le mot, le R roulé nous montre une personne qui râle aussi, qui bougonne. Il marronne comme un burga au kevonvon. Non, il râle comme un frelon qui vrombit. Roumez, marronnez. Faites vos courses, mesdames et messieurs. Allez, adieu.
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1: 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Ici Picardie donne la parole au Tchopicard. Annick Bonhomme.
2: Un enfant a-t-il le droit de ne pas être d'accord avec ses parents ?
3: Oui, et d'ailleurs, ils n'acceptent pas ça. On fait des choses qu'on n'a pas le droit et eux, ils le font devant nous. Nous, on doit se coucher tôt et eux, ils doivent se coucher tard.
4: On sait pas, ils doivent, c'est plus
3: tard. Moi, je dis, oui, on a le droit de pas être d'accord parce que c'est pas tout le temps eux qui décident, parce qu'on a le droit de prendre un petit peu l'avis. Par exemple, si nous, on mange un truc qu'on n'aime pas et eux, ils mangent un truc qu'on aime bien,
5: c'est un peu injuste. Hein.
6: Bah, en fait, quand, par exemple, nos parents, ils sont pas d'accord avec quelque chose, et que, en fait, nous, on a raison. Ils acceptent pas qu'on a raison. C'est les plus grands et ils veulent toujours avoir raison.
7: Et surtout, parlons de trucs familiales, le plus embêtant avec les parents, c'est que quand t'es l'aîné et que t'as toujours une petite dispute avec ta sœur, ils vont croire au plus petit. Pourquoi ? Je ne sais pas. Mais alors ça, c'est un truc qui me saoule vachement, en vrai.
8: C'est totalement vrai. Alors, la dernière fois, mon petit frère, il a mis ma chambre en bazar, alors j'avais tout rangé, mais j'ai pris.
2: C'est toi qui as été disputée ?
8: Oui.
2: Et tu as réussi à expliquer à tes parents ou pas ?
8: Oui, au bout d'un moment, ils ont réussi à me croire. Donc ça va, c'est mon petit frère qui a été puni, pas moi, heureusement, mais c'est de l'injustice.
9: Pour moi, on obéit tout le temps à ses parents, même si c'est un truc grave et tout, j'obéis.
2: Mais quand vous n'êtes pas d'accord avec vos parents, est-ce que vous échangez, est-ce que vous arrivez à discuter ?
10: Oui, mais en fait, ils font ça pour notre bien, c'est pas parce qu'ils veulent pas.
2: C'est toujours pour votre bien ?
8: Non, c'est pas vrai.
6: Quand, par exemple, je suis pas d'accord avec ma mère, et elle me laisse m'expliquer, mais à la fin, elle dit toujours son dernier mot. Du coup, c'est moi qui ai tort et c'est elle qui a raison, alors que c'est moi qui ai raison.
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11: L'Élastique à Musique, une association fondée en 1980 qui propose des ateliers et des cours de musique pour tous les niveaux au Mans. L'association vient de faire sa rentrée et bonne nouvelle, il est encore possible de s'y inscrire. Mais comment ça fonctionne? Quels instruments peut-on essayer? Bougez pas, j'ai testé pour vous l'Élastique à Musique. Et direction le 14 rue du Père Mersenne, devant un bâtiment blanc et vitré. Comme indice, un panneau avec une grande note de musique, il y est écrit l'Élastique à Musique. J'ouvre la porte et rentre à l'intérieur.
12: Bonjour, bienvenue
13: à l'Élastique à Musique.
11: Pour m'y accueillir, Nathalie, directrice des lieux, Florence, coordinatrice pédagogique, et Gabriel, professeur de piano et de MAO, musique assistée par ordinateur, des instruments qui figurent parmi la liste des nombreux autres proposés.
14: Oui, il y a une grande variété. On a des cours assez classiques, piano, guitare, basse, batterie, violon, trombone, saxophone, trompette.
11: Et bien d'autres. Cette diversité, c'est une grande force parce que l'équipe pédagogique met en place des projets communs entre tous les élèves. Il y a même des ateliers pour le chant, si vous voulez devenir la prochaine Céline Dion. Au total, 15 professeurs pour des cours soit particuliers, soit collectifs.
14: Oui, donc l'idée quand on fait de la musique, c'est de ne pas s'enfermer tout seul avec soi-même ou qu'avec son professeur, c'est de pouvoir échanger avec d'autres personnes.
11: Et donc une vie associative dans laquelle s'impliquer, avec des différences de niveau, bien sûr, mais qui sont aussi une manière enrichissante d'apprendre. Surtout que Gabriel et les différents professeurs font les choses petit à petit.
15: Donc le premier cours, c'est une rencontre, on fait le point sur le niveau. Généralement, je demande toujours de jouer un petit quelque chose pour ceux qui ont déjà un petit bagage, ça me permet un peu de situer là où l'élève en est.
11: Alors nous aussi, testons notre niveau. On démarre avec le piano. Bon, ok, je rigole. Ça, c'était plutôt Gabriel. Voici la réalité. Deuxième étape, la batterie. C'est pas mieux. Alors, le troisième test, le plus dur, la trompette. Désolé pour vos oreilles, clairement il va falloir que je m'inscrive parce que c'est la catastrophe. D'ailleurs, grande nouveauté plutôt pratique pour vos enfants de 7 à 10 ans. Il y a la mise en place d'un atelier découverte pour venir justement tester les instruments. Les enfants sont répartis en 3 groupes, échangent à chaque trimestre. Le premier groupe, piano-voix, le deuxième, batterie-percussion, MAO, et le troisième, les cordes, guitare ou encore violon. Ça leur permet de choisir plus facilement l'année suivante et ça évite aux parents d'acheter un instrument pour rien. Ça, c'est plutôt pas mal parce que ça représente malgré tout un budget. L'élastique à musique, c'est testé et approuvé par Issimène.
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4: Nous sommes en mai 1970, le 17 précisément, un dimanche ensoleillé et non un lundi au soleil. Et Claude François roule à vive allure, pressé de rejoindre Nîmes. Il s'écoute un live d'Elvis Presley.
16: Well, it's one for the money, two for the show. Three to get ready and I go.
17: Dans la voiture, il y a 8 haut-parleurs tout autour, donc vraiment, j'étais entouré par le son, j'adore ça.
4: Quand soudain, son pneu éclate à hauteur de Bédarrides. À l'époque, le chanteur raconte son accident dans une interview fascinante tirée de l'émission de radio Bande à part que Lina a archivée.
17: Quand la roue a explosé, l'arrière s'est présenté vers l'avant et la gauche de la voiture se soulevait pour culbuter, pour faire les tonneaux. Je me suis donc retrouvé de face à l'autoroute, donc de nouveau, et là j'ai ralenti. Dès que c'est représenté de nouveau en tonneau, j'ai réaccéléré ainsi de suite jusqu'à peut-être 100-110 à l'heure. Alors mes bras étaient mous pour conduire la voiture et elle s'est arrêtée net. Le retour m'a projeté la tête dans le volant.
4: Sa voiture traverse les quatre voies de l'autoroute et finit sa course dans un fossé de l'autre côté de l'autoroute A7. Conscient mais sonné, l'artiste est un miraculé. Nous sommes alors 8 ans avant l'épisode de la baignoire fatale. Il n'aura qu'un nez cassé, nécessitant par la suite une rhinoplastie.
17: C'est pas le cartilage qui s'est cassé, mais l'os entre les deux yeux. Alors là, quand j'ai vu ça, j'ai donné un coup de poing dans le miroir, j'ai donné des coups de poing partout, j'ai piqué ma crise de... J'ai pas de chance.
4: Claude François sortira 2 ans plus tard, le lundi au soleil.

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2: Complètement gaga avec Olivier Glin. Alors bonjour Olivier, on parle d'eau aujourd'hui?
1: Vouille, sagasouille. Bonjour les amis, aujourd'hui on va voir des mots comme on en trouve nulle part ailleurs. Chez nous dans le parler gaga, on a des termes pour tout. Et pour patauger dans l'eau ou la gadoue, on n'a pas un mot mais trois. Bassouiller, gabouiller et gassouiller. Oui, trois verbes pour exprimer le bonheur de tripoter de la flotte ou de barboter dans la boue liquide. Et comme on est généreux hein, quand même, on ne s'est pas arrêté là et on a même des noms qui vont avec. On appelle ça des déverbaux car ces noms viennent des verbes. On a la bassouille, la gassouille et la gabouille. Ces mots sont employés dans la Loire mais également dans le Lyonnais et le Beaujolais et puis de façon plus générale dans une bonne partie de la région Rhône-Alpes. Voici une maxime qui nous est donnée par Jean-Baptiste Martin. T'as beau gabouiller la bassouille, t'en feras pas rien des œufs à la neige. La plupart du temps, c'est juste remuer l'eau, éclabousser, patauger. Bref, faire ce que les mamans, elles y trouvent à redire quand les enfants reviennent avec le pantalon trempé. Et s'il y a des gens qui aiment bien gassouiller, ce sont bien les enfants. Les matrus, il n'y a pas besoin de faire grand-chose pour leur faire plaisir. Tu sors une petite bassine, tu mets un peu d'eau au fond et c'est parti pour la gassouille. C'est que ça peut gassouiller jusqu'à l'évaporation totale. La gassouille, c'est révélateur de la personnalité profonde des gens. Hein. Comme le dit l'adage, dans la gassouille, il y a deux sortes de gens. Ceux et celles qui y tombent et ceux et celles qui t'y poussent. Bon, la nage n'existait pas hein, jusqu'à aujourd'hui, mais mieux vaut tard que jamais. Ou alors celui-ci, d'adage. Quand t'as les pieds dans la gabouille, c'est pas le moment de chercher tes pantoufles. Eh oui, chez nous, la gassouille, c'est souvent un souvenir d'enfance. Mais entre nous, on est tous encore un peu des garagnas. Hein. On y aime bien parfois encore. Quel plaisir de gassouiller un peu.
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3: Sur 25 hectares dans une nature préservée, Jérôme, le propriétaire du parc de Castel dans les Pyrénées-Orientales, nous invite à découvrir des animaux du monde entier.
4: Ça y est, vous avez démarré la voiturette, Jérôme.
5: C'est ça, on est parti pour la visite du parc.
4: Le parc de Castel.
5: Qui s'étend sur plus de 25 hectares et avec un parcours de presque 4 km à pied. Et ben là, on part sur le départ, on a la mini-ferme, on a les ours, dont Willy, qui avait tourné pour des films et des publicités à la télévision, qui a été recueilli par le parc. La mini-ferme aussi, c'est que des animaux qu'on récupère de gens qui abandonnent. Et après, l'essentiel de nos animaux, c'est des animaux qu'on récupère soit saisis par la justice, soit dans des cirques aussi, ou des échanges entre parcs zoologiques.
4: Et les voiturettes, elles sont pour qui?
5: Ben, les voiturettes en priorité pour les gens qui ont des difficultés à marcher. Mais aussi on a des familles avec des gens plus jeunes. Et au lieu de porter les porte-bébés, c'est vrai que monter en voiturette, c'est plus sympathique.
4: J'ai l'impression qu'on a des animaux à regarder les pancartes qui arrivent vraiment des cinq continents.
5: On a de tout, oui. On a vraiment des animaux de partout. On a des lions blancs aussi. Les lions blancs, il y en a un peu moins de 100 dans le monde. Et du coup, il y en a deux à Castel.
4: Et comment vous avez réussi à avoir des lions blancs?
5: Justement, c'est pareil. C'est des lions qui avaient été récupérés dans un parc qui ne pouvaient plus s'en occuper.
4: Là, on est à combien d'altitude?
5: Ben là, à Castel, vous partez à peu près 900 mètres et on dépasse 1200 mètres d'altitude en haut du parc.
4: Et ça va, les lions, ils arrivent à s'acclimater à cette altitude?
5: Oui, parce que, bon, déjà... On a la mauvaise idée chaque fois de dire que c'est des lions d'Afrique, mais en fait, ils sont nés souvent en Europe vers chez nous, donc ils connaissent les climats. Et nous, ils ont des tanières chauffées par le sol, donc ils peuvent rentrer et sortir en permanence comme ils veulent. Et donc là, on va s'approcher bientôt de l'enclos des loups, par exemple, et on arrive aussi à l'enclos des lynx.
4: Alors ça, ce sont des loups de l'Arctique?
5: C'est ça, c'est des loups blancs, des loups arctiques. Donc on avait récupéré un couple qui était assez âgé, mais on nous avait dit reproduiront pas. Et il y a deux ans, ils ont fait six petits.
4: Ah, ils sont magnifiques.
5: Et maintenant, on utilise un moyen de contraception pour éviter justement la surpopulation.
4: Et là, vous m'emmenez où?
5: Ben là, on va changer un peu de continent, on va partir voir les lions.
4: Oh, mais que c'est mignon là, c'est des petits kangourous.
5: Voilà, c'est la même famille que le kangourou, c'est le wallaby. Donc ça reste un petit kangourou, très, très docile, très gentil, avec un albinos qui est né il y a 2-3 ans sur le parc. Là, juste en face de nous, il y a Elsa qui vient de nous voir et qui s'approche. C'est une lionne d'Afrique, vous savez, le poil bien, bien jaune. Contrairement au lion blanc qu'on va voir juste un peu plus loin.
4: Elle est décidée à venir nous voir, hein?
5: C'est ça, là, elle est très curieuse, elle voit que je suis là, elle doit se dire qu'est-ce qu'il fait là, est-ce qu'il m'emmène encore à manger? Et donc elle s'approche très près. Et donc il y a le mâle qui va pas tarder à arriver, je pense. Donc là c'est Maui, le mâle lion blanc, aux yeux bleus, qui est sorti parce que, comme sa femelle Elsa vient de s'approcher de nous, et il est un peu inquiet, se demande qu'est-ce qui se passe, qui sont ces gens.
4: On les voit vraiment, ils sont à quelques centimètres de nous.
5: Ah ben là, vous êtes, elle est collée quasiment contre la vitre, donc effectivement, elle est très proche.
4: Quel âge il a ?
5: Lui, il a plus de 12 ans déjà. Donc ça vit à peu près une quinzaine d'années. Nous, ce qui nous importe, c'est le bien-être des animaux et récupérer des animaux où ils peuvent et pas forcément choisir un animal pour une espèce ou pas. On essaie de s'adapter au maximum.
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7: La politique et l'amour ne font pas bon ménage. Dans cette nouvelle histoire, on plonge dans le quotidien du premier président du Parlement de Bourgogne. Voici la légende de Giroux le Fou et Marie Baillet. Extrait de votre ouvrage, Sandra Amani, Amour et passion d'antan en pays bourguignon, aux éditions de l'Escargot Savant. Bonjour Sandra.
8: Bonjour Charlotte.
7: Nous voici en l'an de grâce 1634, sous le règne de Louis XIII. Pierre Giroux vit à Dijon et aime beaucoup les femmes.
8: Notre président a 30 ans. Il est marié à une femme de la haute société, Mademoiselle Legout de la Berchère. C'est grâce à son épouse que Pierre a si bien réussi en politique. Même s'il ne l'aime pas, pour sa carrière, il ne peut pas s'en séparer. Après plusieurs aventures sans lendemain avec des prostituées beaunoises, Pierre Giroux tombe éperdument amoureux de la femme de son cousin, Marie Baillet. Et cet amour est réciproque.
9: Grand Dieu, dire que cette femme n'est même pas jolie. Pourquoi l'amour est-il si capricieux ?
8: Quelques mois après leur coup de foudre, les amoureux ont de plus en plus de mal à dissimuler leur relation extra-conjugale. Lors des réceptions, ils s'isolent dans les petits salons où ils échangent des baisers passionnés. Ils ne peuvent plus se passer l'un de l'autre. Un soir, après une étreinte fugace dans un placard, Pierre n'en peut plus.
9: Si seulement nos deux minables conjoints étaient morts, ma tendre Marie, nous pourrions alors arrêter de nous cacher. Je te fais la promesse qu'on sera un jour réunis. Je vais d'abord m'occuper de mon cousin.
8: Aussitôt, Giroux dépêche Denis Cartaud, l'un de ses fidèles amis, et lui demande, moyennant 20 pistoles, d'éliminer l'encombrant cousin Baillet dans les bois du Val-Suzon. La première tentative échoue. Tout comme la deuxième dans la forêt de Bressay-sur-Tille. Le président est furieux.
9: Bande d'incapables ! Il va donc falloir que je me débarrasse moi-même de cette vermine. Mais en attendant le bon moment, occupons-nous de l'autre idiote. Je ne peux plus supporter sa présence chez moi. Je la déteste.
8: Justement, l'occasion est belle. Madame Giroux ne se sent pas très bien ces derniers temps. Elle se plaint de la tête, du ventre. Elle vomit sans cesse. Pierre fait donc appel au docteur Rodot. Le fameux praticien s'installe chez les Giroux pour suivre au plus près l'évolution de la santé de madame. Nuit et jour, le médecin reste au chevet de sa patiente. Il lui donne des potions, non pour guérir son mal, mais pour la faire mourir à petit feu. 10 jours plus tard, l'épouse décède d'une maladie incurable, impossible à combattre. Le docteur Rodot sera grassement rémunéré.
9: Maintenant, c'est au tour de l'autre imbécile.
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7: Jusqu'où iriez-vous par amour ? En septembre 1638, Pierre Giroux, le premier président du Parlement de Bourgogne, devient complètement fou. Vous écoutez l'histoire de Sandra Amani, extraite de l'ouvrage « Amour et passion d'antan en pays bourguignon » aux éditions de l'Escargot Savant. Pierre Giroux et la femme de son cousin, Marie Baillet, sont amants. Après avoir éliminé sa propre épouse en l'empoisonnant, un dernier obstacle se dresse devant ce couple sordide.
8: Ce soir de septembre 1638, le cousin Baillet se rend gaiement chez Pierre Giroux. Il est en compagnie de sa femme, Marie.
10: Mon cher cousin, quel plaisir de vous recevoir. Prenez donc place à cette table, juste à l'endroit où s'asseyait ma tendre épouse. Oh, elle me manque terriblement, vous savez. Un peu de compagnie sera salutaire pour moi. La solitude où m'a plongée sa mort me désole.
8: Le vin coule à flot, et surtout dans le verre du cousin. Bientôt complètement ivre, le cousin Baillet perd la raison. Pierre rit avec lui mais ne boit pas. Marie tremble à mesure que s'écoule le repas. Elle est déjà prise de remords. Lorsque Baillet s'apprête à prendre congé, Giroux s'empare d'un immense couteau à viande. Le cousin, complètement saoul, ne réagit même pas. Quand le couteau le frappe en plein cœur, Baillet pousse un cri horrible, un cri de bête qu'on éventre. Il meurt estomaqué. Le cousin Baillet, après une soirée forte arrosée, aurait perdu la tête et a mystérieusement disparu. Les jours suivants, Giroux s'assure que personne ne le dénoncera. Il commence par éliminer ses complices. On n'est jamais trop prudent. 12 personnes sont ainsi victimes de la folie du tueur.
11: Mince, j'ai oublié l'avocat. Humbert doit mourir. Sinon, il ira clamer au juge que je l'ai consulté sur des questions d'héritage.
8: 2 années passent. Les corps des victimes, bien dissimulés, ne sont jamais retrouvés. Les 2 amants restent discrets et continuent de se voir en secret pour ne pas éveiller les soupçons. Mais la vieille mère du cousin Baillet ne peut croire en la disparition de son fils si talentueux. Sa belle-fille, Marie, lui suggère de porter plainte contre X sur les conseils du diabolique Pierre Giroux. Les premiers à être interrogés sont les domestiques du président. Ils cèdent après des nuits de torture et avouent l'impensable. Le corps de Baillet a été mis dans un sac et caché dans un hôtel particulier de Dijon. Le 6 mai 1643, Pierre Giroux est enfermé dans les cellules du château de Dijon. Le tribunal ne tarde pas à donner son verdict.
12: Qu'on lui coupe la tête !
8: Marie, qui a quitté la ville de Dijon avant la mise à mort de son amant, est arrêtée quelques temps plus tard et condamnée à mort. Un ami du roi sauve sa tête et obtient l'annulation de la condamnation. Marie peut alors se remarier.
7: En espérant que sa prochaine union sera moins mortelle.

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1: Dans la rue du Port, il y a la grotte du Puy-de-Dôme. Et oh, petit jeu de mots, allons tailler la bavette 2 minutes avec un tailleur de pierres précieuses.
2: Poussez, poussez.
1: Ça y est, j'ai réussi. Un peu archaïque cette porte. Enfin,
3: mais
1: y arrive.
3: Elle surprend tellement de gens qu'elle me rassure vis-à-vis de certains voleurs, par exemple.
1: Ah ben déjà, pour vous voler, vous, faut trouver comment marche la porte.
3: Exactement.
1: Et j'imagine que quand vous voyez quelqu'un qui ressemblerait à un voleur, vous lui dites pas pousser.
3: Ben, je me débrouille pour le dissuader.
1: Oh, mais qu'est-ce que c'est que ça? Mais qu'est-ce que c'est que cet engin?
3: Ça, c'est ce qu'utilisent les CRS, c'est le flashball.
1: Ah, c'est un flashball? Je suis venu tailler le bout de gras avec vous, mais je pensais pas être accueilli par un flashball.
3: Moi, c'est pas tellement le bout de gras que je taille, c'est surtout mes petits cailloux.
1: Qu'est-ce que vous taillez comme cailloux?
3: Tout. Toutes les pierres, à partir du moment où elles ont un intérêt bijoutier. Alors, ça peut être des pierres sans aucune valeur. Je travaille notamment pour une dame qui va à la pêche dans l'Allier. Enfin, dans l'Allier, pas le département.
1: Dans la rivière.
3: Dans la rivière.
1: Et qu'est-ce qu'elle pêche?
3: Eh ben, elle pêche de temps en temps des galets dont la couleur lui plaît. Et elle me fait faire du polissage sur des galets qui n'ont aucune valeur, mais qui lui plaisent, par exemple. Et puis, je pars du principe que je suis l'ébéniste du caillou. On travaille dans des matières nobles, le bois c'est noble, la pierre c'est noble, voilà. Et puis après, il y a le respect des styles, il y a le respect du goût de ces dames qui veulent telle couleur dans telle matière, mais dans telle forme et telle dimension.
1: Enfin, elles sont pas un peu pénibles?
3: Si, beaucoup. Mais on essaie de les satisfaire quand même. J'ai une jeune fille qui m'a amené du corail de Corse et elle m'a demandé de sculpter le zizi de son copain dans le corail. Ça surprend quand on vous fait la demande.
1: Ben, ça veut dire que dans votre vie, vous aurez fait des zizis.
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4: Si vous portez le nom de famille Salin, restez à l'écoute. Et mais avant cela, je vais vous parler d'un bretonnisme bien connu qui est le lagen.
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4: Moi, je suis dans le lagen. Bon, voilà une expression typique dans le français local. C'est inspiré par notre belle langue bretonne. On l'entend souvent aujourd'hui, en particulier les lendemains de fête. Quand on est un peu dans le brouillard, on a tendance à dire « ouais, je suis dans le lagen ». Alors ce mot a pourtant une signification un petit peu différente en breton. En breton, « arlagen », c'est en général de la boue bien collante, impossible à cultiver, dans laquelle on a difficulté à marcher, voire on s'enfonce un peu. Mais pas que ça, ça désigne donc les fondrières, les mares d'eau boueuse. Donc « bea el lagen », être dans le lagen, c'est devenu une expression permettant de dire que l'on est dans un état qui n'est pas des plus sympathiques. Vous saurez maintenant que « lagen », c'est pas la gueule de bois, mais c'est de la boue en langue bretonne, à lagen.
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4: Et j'en arrive maintenant à un nom de famille très commun. Vous en connaissez peut-être, hein, peut-être qu'il y en a dans votre entourage, ou peut-être le portez-vous vous-même. C'est Salin. Alors, déjà en breton, on prononce Salahune. Pas Salin, mais Salahune. Comme le célèbre ermite de la forêt de Landévennec, ou encore du Folgoat, près de l'Esnevin. Salahune, ar fol. Salin, dit le fou. Salin est donc un nom ou un prénom, et son origine remonte à loin, très loin, et vient aussi de très loin. C'est avec l'évangélisation de l'Armorique que ce nom est sûrement arrivé, car Salin, ou Salahune, n'est rien d'autre que l'adaptation bretonne du prénom Salomon, Salomon, fils de David, roi d'Israël, donc un nom de famille biblique aujourd'hui, Salomon, devenu Salahune en breton, mais aussi Salou ou encore Salik. C'est la même origine pour ces noms de famille. Salin ou Salomon, si vous voulez, fut d'ailleurs le nom d'un autre roi, mais de Bretagne, cette fois-ci au 9e siècle. Donc un nom de famille plus que royal. Les Salins pourront à l'avenir se vanter d'avoir un nom de famille prestigieux. Je vous dis à demain, même heure, même radio, en Mans. Ici Evel Juste, Canemarquois.
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2: On sait qu'on est lorrain parce que quoi, Nicolas Turon ?
7: Parce qu'on est tuyau rouge ou tuyau bleu.
2: Je connaissais le fil rouge sur le fil rouge, le fil bleu sur le fil bleu.
7: Ouais.
2: Je ne connaissais pas le tuyau rouge. Le tuyau rouge.
7: Vous n'êtes jamais allé à la piscine d'Amnéville ?
2: Si. Non, bah, piscine d'Amnéville, je ne crois pas. Thermapolis.
7: Sinon, vous auriez tilté tout de suite. Alors, Thermapolis, monsieur a les moyens.
2: Oui,
7: monsieur,
2: tu parles.
7: Chez Radio France.
2: Tu parles.
7: Laissez-nous entre prolétaires. Alors, aujourd'hui.
2: Au chaud, eau froide ?
7: Ah, on y est presque. Aujourd'hui, à cause du coût de l'énergie, les piscines municipales ou communautaires n'ont plus que l'eau froide. Hein. Ouais. Elles sont de moins en moins chauffées. Il y a une ambiance de morgue là-dedans. L'eau est si fraîche que t'as juste envie d'y ajouter un peu de pastis pour l'apéro. Tu rentres dans le grand bassin comme dans un bocal de fluide glaciale. Et le pire, pour les hommes, c'est le fameux PDC.
2: C'est quoi le PDC?
7: Passage des couilles. C'est le moment... Ah! T'es là, tu restes un quart d'heure entre deux eaux avec la ligne de flottaison qui te chatouille et qui te transforme les mistiflettes en rotouflons. Les gamins, eux, ils s'en foutent, ils vont à la baille et deux minutes après, ils sont bleus, ils claquent des dents.
2: C'est vrai.
7: Tu sais, ils ont les lèvres violettes, comme celles des Bob l'éponge à la fin du Beaujolais nouveau. Mais jadis, quand l'énergie n'était pas une question et qu'on cramait du charbon en forfait illimité, on avait un vrai climat tropical à l'Aquadrome ou à la piscine d'Amnéville. N'importe quel Mosellan a passé au moins une journée dans la zone de loisirs du Stalheim, connu pour son zoo, son golf, en Thermapolis pour les plus riches, et sa piscine, et ses fameux toboggans rouges et bleus.
2: Ah.
7: Rouge-bleu, deux parcours, deux ambiances, le rouge et le bleu, un Stendhal pour daltonien. C'est aussi les couleurs de l'eau chaude et de l'eau froide, vous l'avez dit, qui correspondent parfaitement au caractère de ceux qui fréquentent l'un ou l'autre parcours. Le tuyau bleu, c'est pour les tempéraments frileux.
2: Les
7: placides, oui, c'est pas très dur.
2: C'est très bien pour moi, ça.
7: Une petite promenade de 4-5 virages,
2: voilà.
7: Une descente douce, les pas d'avant l'heure.
2: Ouais.
7: Des fois, ça glisse si peu que tu restes coincé, en mode occlusion intestinale. Vous m'en parliez hors antenne. Faut que t'attendes que le descendeur suivant vienne te dégager à coups de talon. C'est le tuyau de ceux qui respectent les limitations de vitesse, qui sont vaccinés contre le Covid et qui votent modem. Tuyau rouge, en revanche, Jean-Michel Cliché. Tuyau rouge, en revanche, c'est le feu. C'est pour les têtes brûlées. Ça commence par un bec de pélican qui fait guili-guili dans le ventre et que je plonge la tête en avant assez vite pour m'arracher le maillot. C'est les tuyaux de ceux qui font de la moto sans casque, qui écoutent de la musique trop fort et qui mangent épicé. Et alors, vous qui nous écoutez, vous êtes plutôt tuyau rouge ou tuyau bleu?
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0: liste et d'une bibliothécaire des lycées Jeannot et Curie de Sens. Chaque année, de novembre à avril, des centaines de jeunes découvrent des mangas sélectionnés avec soin. L'an dernier, 160 établissements y ont participé, et pas seulement dans Lyon. Sayonara organise aussi de multiples rendez-vous tout au long de l'année autour de la culture et des arts japonais. Cette fascination des jeunes pour la culture du pays du soleil levant ne date pas d'hier. Commencé dans les années 80 à la télé avec Récréa 2 et le Club Dorothée, le Capitaine Flamme et Albator ou Goldorak ont marqué toute une génération.
1: Père, Actarus, ils attaquent en force avec un Antérac. Il faut que tu ailles aider Alcor. Bon, je vais y aller.
0: Et puis, les consoles Super Nintendo et Sega ont débarqué. Des consoles avec des personnages cultes comme Sonic et Mario. Dans les années 90 et 2000, Pokémon, Dragon Ball Z et Naruto ont pris le relais, renforçant l'attrait des enfants et des ados pour le Japon. Aujourd'hui, l'influence japonaise s'étend au cinéma, à la BD et même à la musique. Oshii en est l'exemple parfait.

0: ou au prix littéraire. Les jeunes découvrent des mangas plus originaux ou exigeants que ceux qu'ils lisent d'habitude. Ça stimule leur curiosité, aiguise leur sens critique et leur apprend à varier les plaisirs tout en alimentant leurs rêves de Japon.
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2: Dans le Nord-Pas-de-Calais, dès que les beaux jours reviennent, il n'y a pas que les shorts et les jupes qui font leur réapparition.
3: Je m'appelle Marc Osselet et je suis glacier artisanal dans le Pas-de-Calais.
2: Alors Marc, c'est quoi votre histoire? Vous avez été longtemps éloigné de la région, non?
3: Moi je suis né à Lens, en 81. Quand j'ai eu 7 ans, mes parents ils ont quitté la France pour partir en Polynésie française. Donc j'ai grandi à Tahiti et je suis revenu vivre en France sur mes terres, j'ai envie de dire, en 2011. Aujourd'hui, j'ai eu un petit parcours qui a fait qu'aujourd'hui, j'ai monté mon entreprise en 2019 et on fabrique des glaces artisanales à l'étrême.
2: Et à Tahiti, vous étiez déjà en train de fabriquer des glaces ?
3: Oui, oui. Pendant presque 7 ans aussi, mon père avait racheté une fabrique de glace là-bas et on servait tous les archipels de Polynésie en glace pour la restauration, les hôtels, les cafés, les restaurants et je me suis régalé là-dedans et c'est là que j'ai appris à découvrir tout ce qui est le goût, les produits locaux, exotiques, etc. L'appétence sur le goût et le produit. Ouais.
2: Partir en vacances à Tahiti et vivre à Tahiti, c'est deux choses qui n'ont rien à voir, c'est très différent j'imagine.
3: C'est toujours pareil, c'est différent, c'est comme, faut comparer ça à la vie dans un village, parce que tout le monde se connaît à peu près. Moi je crois que j'ai jamais passé une fois à aller faire mes courses dans un supermarché sans croiser quelqu'un que je connaissais, donc c'est comme un village, c'est la belle vie quoi. C'est quand on s'en va qu'on se rend compte qu'avoir la mer à proximité, l'océan, la mer bleue, les lagons et puis Moréa qui est juste en face, c'est quand on s'en rend plus trop compte. Quand on y est, ça paraît évident, mais quand on en part, on a effectivement ce manque qui revient, quoi.
2: Revenons à la crème glacée. Il paraît que c'est dans le Nord-Pas-de-Calais qu'on en mange le plus, c'est vrai?
3: Il fait pas très beau dans notre secteur, donc on se réchauffe avec des produits froids, j'en sais rien, ça réchauffe le cœur.
2: Et qu'est-ce qu'elles ont de commun avec Tahiti, vos crèmes glacées?
3: La générosité. Parce que là-bas, c'est une population qui est très généreuse, très accueillante. Là-bas, il y a pas de règles. C'est-à-dire, tu passes, t'es là, bah viens, on t'accueille, tu manges. Enfin, c'est vraiment rassembleur. Et moi, je pense que dans l'éthique que j'ai de mes recettes, c'est ça, c'est de la générosité, de l'intensité, du goût, donner du goût, quoi. Voilà, et de l'amour dans ce qu'on fait. Ça, c'est très important. Alors moi, c'est ici à l'Étrême où j'ai eu la chance de pouvoir m'installer dans notre entreprise Les Glaces de Marc, juste en face de chez Roquette, où on essaye de vraiment respecter la tradition de l'authenticité, de la naturalité, de la générosité, comme j'ai pu connaître à Tahiti et dans le cœur des gens du Nord-Pas-de-Calais.
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4: Relife PC, c'est une entreprise qui répare les PC grâce au reconditionnement. Areski Machou, le responsable.
5: On récupère tous les parcs informatiques professionnels qu'on va reconditionner, regarantir 2 ans et redistribuer ça beaucoup aux particuliers ou à d'autres petites structures, avec la spécificité d'être spécialiste Mac sur la région.
4: Alors il dit, je pense, mais quand on voit l'évolution de la boîte, on peut l'affirmer.
5: On a commencé à la Chapelle Craonnaise en 2022, sortie de Covid, dans un cabanon. Aujourd'hui, on est sur un local avec 300 mètres carrés d'atelier et de surface de vente, donc on recrute aussi régulièrement.
4: Et oui, parce que le nombre de clients augmente tous les mois sur Laval.
5: Que ce soit en particulier ou en professionnel. Après, nous, on est plus axé sur du réemploi, donc on parle plus souvent de tonnage que de PC. On est à 6,8 tonnes l'année dernière de matériel informatique réemployé sur le département, donc c'est plutôt pas mal.
4: Et pour récupérer du matériel informatique, il s'associe avec différentes entreprises lavalloises et même certaines du Mans.
5: On met des bacs à disposition, nous, chez eux, donc ils remplissent le bac de matériel informatique qui peut encore resservir et nous on fait un enlèvement chez eux où eux nous le livrent suivant les conventions qu'on signe avec eux. Et du coup nous de ce matériel là en fait on est fait un tri chez nous où on va reconditionner tout ce qui est possible de reconditionner, envoyer dans les bonnes filières tout ce qui ne peut pas l'être redistribuer ça sur le marché pour une seconde vie.
4: Et si vous avez un doute concernant la fiabilité de l'ordinateur réparé, je peux vous dire que c'est ultra contrôlé.
5: Sur un ordinateur portable, on est à peu près à 46 points de contrôle avant de le remettre sur le marché.
4: Et si on a encore un doute, Areski ne passe pas par quatre chemins.
5: Moi, c'est ce que je leur dis souvent, j'ai pas forcément envie que vous reveniez tous les trois semaines m'engueuler. On n'est pas sur des marques tête de gondole. Donc du coup, le matériel est beaucoup plus robuste, beaucoup plus performant et adapté à un usage professionnel. Quand il est remis sur du particulier, il peut faire des années avant d'avoir la moindre panne.
4: Et côté prix alors ?
5: C'est forcément moins cher par rapport au prix d'origine de l'ordinateur. Après, c'est vrai qu'on a quand même des ordinateurs qui peuvent monter sur du 550€.
4: C'est ça, parce que les PC à l'origine valent souvent plus cher qu'un PC neuf dans un magasin électroménager high-tech, par exemple. Bon, sinon, chérie Life PC, vous vendre un ordinateur, c'est comme une adoption avec un animal.
5: On essaye de faire repartir le bon PC avec le bon client. C'est toujours une question de budget, une question de durabilité. On ne va pas réparer un ordinateur qui ne sera plus à jour dans un an et demi.
4: Areski Machou a encore plein de beaux projets sur le feu avec Relife PC. Il va notamment s'associer avec Maïa, une entreprise d'IA locale et souveraine. Mais ça, c'est une autre histoire.

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1: Ferdinand, le temps qui reste.

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1: Ferdinand, le duo Mayenner réinvente la chanson française.
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1: Entre mélodies envoûtantes et textes ciselés, authentiques, sensibles et puissants, Ferdinand, c'est l'émotion à l'état brut.
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1: C'était Ferdinand.
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4: Taureau, je crois que c'est du 21. Ah non, je sais plus.
5: Savez-vous ce que c'est que l'astrologie ?
6: C'est les astronautes qui vont dans l'espace.
4: C'est l'espace et les constellations, le placement des étoiles.
5: Vous êtes de quel signe ?
6: Verseau. Moi, je crois que je suis taureau.
4: Moi, je suis taureau.
6: Ah si, je suis taureau.
5: Comment on a découvert que vous étiez de ce signe-là ? C'est grâce à quoi ?
4: Bah, au mois de l'année, par exemple, le taureau, je crois que c'est du 21 mars jusqu'au 20... Ah non, je sais plus.
6: Moi, j'avais un petit carnet de jeu et il y avait un jeu. Si on réussit le jeu, ben, on savait on était de quel signe.
7: C'est quand même magique, hein ?
8: Waouh, c'est fabuleux ! Et pourquoi on fait ça ?
6: Je sais un peu, Verseau, c'est de quel temps à quel temps ? C'est de la fin de janvier au début de février. Et moi, vu que je suis née le 31 janvier, bah, je suis Verseau, du coup. Ça s'appelle des signes astrologiques. Et l'astrologie, du coup, bah, c'est des signes astrologiques.
5: T'es taureau, ça veut dire que tu rentres, t'as besoin d'une étable ?
4: Non, c'est sur les qualités. C'est quand on est, par exemple, taureau, bah, dans le mois de où on est taureau, bah, on n'est pas comme d'habitude.
5: Et vous êtes comment, messieurs les taureaux ?
4: Bah, j'en sais rien.
9: Il possède certainement des qualités, mais voilà. Lesquelles ?
6: Je sais pas, moi, je pense de l'émotion. Beaucoup, beaucoup d'émotions. Après, je sais pas.
10: Comment je peux te montrer que je peux être fort et sensible, noble et affectueux?
6: Les taureaux, eh ben, par exemple, ce sont des personnes qui sont nées pendant les mois de taureau.
11: C'est logique.
4: Quand on est taureau, on se contrarie plus, on est plus vexé, alors que d'habitude, non.
6: Taureau, bah, vu que les taureaux, c'est costaud, bah, je pense que les taureaux, ils sont costauds. Enfin, ceux qui ont les signes astrologiques taureaux, ils sont peut-être très forts.
5: Et les balances, alors ?
6: Quand on était le signe astrologique balance, c'est dire que quand il y a quelqu'un qui nous dit quelque chose, on va le balancer.
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12: Saviez-vous qu'en France, une grande partie des voitures de police que vous voyez dans les séries n'ont jamais arrêté personne ? Non, non, elles viennent parfois d'un hangar très discret en Alsace. Oui, oui, ici, entre deux zones industrielles, on fabrique l'illusion du cinéma avec plus de 90 000 objets différents. Aujourd'hui, je teste pour vous Ciné-Régie à Geispolsheim. Nous sommes dans une zone d'activité en périphérie de la ville. Assez classique, hein. Sauf que sur le parking, on peut apercevoir plusieurs voitures de police qui attendent tranquillement. Intriguant, hein. Et là-bas, j'y retrouve Mickaël, c'est le directeur fondateur de Ciné-Régie. C'est une compagnie d'ici, hein, qui propose à la location des uniformes, des costumes, des véhicules, des armes et même de la décoration pour le cinéma et la télévision. Mickaël m'accueille avec un super sourire et une phrase plutôt rassurante. Tu verras ici, tout est faux, mais